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1: Un arbre signalé tombé sur les voies de l'A41. Nous sommes en Isère, en direction de Grenoble, au kilomètre 25. Un arbre sur bande d'arrêt d'urgence, personnel autoroutier sur place. Kilomètre 25 de cette A41, direction Grenoble. C'est après avoir passé la sortie numéro 22, La Rochette-Pont.

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1: Merci d'être à l'écoute d'Autoroute Info à 2h15. On va tout de suite partir dans le Rhône sur l'A6. Quand vous êtes direction Lyon, si vous êtes secteur de Villefranche-sur-Saône et que vous souhaitez rejoindre l'A46 en direction de Marseille ou encore de l'aéroport Saint-Exupéry, attention, on a toujours cette voiture en panne avec le patrouilleur sur place dans la bretelle de jonction. La voiture est très mal garée sur des zébras, un peu au milieu des voies de circulation. Et le patrouilleur se trouve en protection juste derrière. La voiture gêne notamment pour ceux qui restent sur l'A6, et on attend maintenant le dépanneur pour venir s'occuper de cette voiture. Il semblerait même qu'il arrive à l'instant. Ça fait beaucoup de monde au milieu des voies pour s'occuper de cette voiture qui est en panne. Pour ceux qui vont rejoindre la 46 depuis la 6 direction Lyon, soyez prudents. Et puis on rappelle également cet arbre qui est couché, tombé sur bande d'arrêt d'urgence de la 41 en Isère en direction de Grenoble, kilomètre 25. Le personnel autoroutier sur place. Nous sommes sur bande d'arrêt d'urgence après la sortie 22 pour la Rochette-Pontcharra. Un point maintenant avec sur les travaux nocturnes, notamment l'A480 du côté de Grenoble qui est fermée direction Lyon jusqu'à 6h, fermeture entre la sortie 9 de Claye et la sortie 5 du Rondeau. Et puis en Haute-Savoie, c'est l'A40 qui est fermée dans les deux sens entre la sortie 13 Saint-Julien-en-Genevois et la sortie 11 de Seyssel jusqu'à 6h.
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1: Le point complet à 2h30. Avant ça, on écoutera Elisa Tovati, Tasmin Archer ou encore Pierre Garnier. Pour l'instant, on va parler d'anecdotes et de souvenirs. Vous en avez peut-être à nous partager concernant un voyage sur l'autoroute. Des conductrices répondent à Raphaël Giudicelli.
2: C'est pas forcément une anecdote, c'est plus une sensation. C'est quand je prends l'autoroute pour descendre dans le sud de la France, l'autoroute des vacances, et je passe par Lyon et que j'arrive vers le musée des Confluences. C'est le signe des vacances. Enfin voilà, c'est plus une sensation de bien-être, de voir ce musée et de me dire on descend vers les vacances.
3: Mireille nous partage son souvenir.
4: On a eu un peu de nœud qui a crevé, donc on a mis les gilets jaunes et on est passé derrière la barrière. Et mon mari est parti mettre un triangle de signalisation pour prévenir les autres usagers. Et en fait, il ne faut pas mettre de triangle sur l'autoroute. Donc on s'est fait un peu remonter les bretelles, comme on dit.
3: Ça permet de rappeler qu'il ne faut pas poser le triangle de pré-signalisation sur l'autoroute. C'est une mise en danger supplémentaire pour les piétons. De plus, le vent généré par le passage des autres usagers le renverse systématiquement.

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2: 2h30, on continue de vous accompagner cette nuit. Très calme sur les autoroutes ARIA, APRR, ATMB également, ou encore SFTRF. Je crois que j'ai fait le tour. À part ça, rien de bien compliqué à signaler. On a seulement cet arbre toujours sur la 41 en Isère, en direction de Grenoble. Un arbre qui serait couché sur bande d'arrêt d'urgence au kilomètre 25, après la sortie 22 de La Rochette-Pontcharra. Le personnel autoroutier se trouve sur place. Comme je le disais, à part ça, pas d'évolution du trafic à signaler, seulement ces conditions météo et de la pluie sur certains axes que vous empruntez. On écoutera Garou ou encore Bruno Mars dans quelques minutes. Pour l'instant, à parler des spécialités culinaires qui ne manquent pas dans la région du Béarn. Sarah Gabzi s'est rendue à Pau pour rencontrer Jean-Luc Constanti, boulanger et pâtissier palois.
3: Alors les spécialités béarnaises les plus connues, c'est bien sûr la garbure, la poule au pot et la piperade. En sucré, nous avons le clafoutis à la cerise. On fait aussi le gâteau basque à la cerise.
4: Vous l'avez entendu, l'un des plats typiques du sud-ouest est la garbure, un nom qui ne vous évoque peut-être pas grand-chose. Jean-Luc Constanti nous donne la recette de ce plat traditionnel de la cuisine gasconne.
3: Alors la garbure, c'est une soupe que l'on mangeait dans les familles à une certaine époque, dont c'est à base essentiellement de légumes, pommes de terre, navets, carottes, poireaux, choux. Et aussi dans lequel on rajoute, et c'est ça qui fait cette richesse dans notre région, où on rajoute du canard et du jambon du pays. Alors la garbure a pour particularité, c'est que y a tous ces légumes sont cuits à part. Donc une fois que tous les légumes sont cuits, on vient rajouter un bouillon que l'on fait mijoter avec ces légumes. Et en fin de cuisson, on vient rajouter donc le canard confit et le jambon du pays.
4: Moi j'ai une petite question un peu personnelle. Vous avez dû en goûter, des spécialités de la région. Qu'est-ce que vous préférez ici?
3: Qu'est-ce que je préfère? Alors, il y a quelque chose qui peut faire un seul repas pour moi, c'est la soupe, c'est la garbure. Je me régale avec la garbure.
4: Il y a un lieu où on peut découvrir ses spécialités, un lieu incontournable de la ville, c'est les Halles de Pau. C'est un peu l'épicentre en fait de tout ce qui se fait ici au niveau culinaire dans la région, dans la ville.
3: Oui, tout à fait, les Halles de Pau sont très importantes. C'est le cœur de ville, hein. C'est le cœur de la gastronomie paloise. C'est vrai que nous trouvons des vignerons, des volaillers, des charcutiers, la boulangerie, pâtisserie. Voilà, c'est très convivial. Voilà, on peut se retrouver entre copains, en famille, avec des amis. On rencontre même des gens sur place avec qui on peut converser facilement. C'est un lieu vraiment très atypique, qui plaît énormément, même aux touristes, parce que le touriste, il y a un lieu incontournable quand on vient à Pau. Et c'est aussi les Halles.
4: Pour goûter la fameuse garbure, la poule au pot, la sauce béarnaise et les autres produits du sud-ouest, vous pouvez emprunter l'autoroute A65 qui relie Langon à Pau.

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1: 2h45 à l'écoute d'Autoroute Info. Pas de nouvelles informations à signaler pour le moment. Seulement, cet arbre qui a priori serait tombé sur bande d'arrêt d'urgence sur l'A41 en Isère en direction de Grenoble. On est au kilomètre 25 après la sortie 22 La Rochette-Pontcharra. L'arbre se trouverait sur bande d'arrêt d'urgence. Personnel autoroutier sur place. On se retrouvera à 3h après la musique d'Amy Winehouse, Superbus. Et pour l'instant, on va s'intéresser aux travaux nocturnes que vous pourriez rencontrer sur votre trajet. On va partir du côté de Grenoble où l'A480 est fermée à la circulation. A480 donc, qui est fermée direction Grenoble. Une fermeture entre la sortie numéro 9 de Clay et la sortie 5 le Rondeau jusqu'à 6h demain matin, sortie obligatoire à Pont-de-Clay.
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1: On se retrouvera donc dans quelques minutes après la musique et tout de suite ce reportage. Les constructeurs européens sont censés baisser de 90% les rejets de CO2 de leur flotte de véhicules neufs d'ici 2035. L'une des solutions, c'est le véhicule électrique, mais à ce jour, il ne représente que 10% du parc. L'objectif de l'Union européenne est-il réalisable? Franck Pellissier a posé la question à Richard Tillagone de l'IFP Énergie Nouvelle.
2: Aujourd'hui, quand vous regardez les taux de pénétration, notamment des véhicules électriques à la vente et dans le parc, il y a quand même une progression significative du parc électrifié qui confirme deux choses. Premièrement, c'est que les technologies sont matures. Donc, on a quand même un écosystème entre des constructeurs qui proposent des solutions, des organismes et des sociétés qui proposent aussi des bornes de recharge et un coût d'électricité qui, globalement, répond aux attentes. Le plus grand frein, c'est le changement. C'est-à-dire que vous, moi, tous ceux qui nous écoutent savent très bien que changer nos habitudes, c'est probablement ce qui est le plus compliqué, même si changer ses habitudes dans ce cas-là est vertueux. Donc, il faut peut-être un peu plus de temps, il faut aussi de l'accompagnement. Il y a des usages en ville où la bascule se fait plus facilement parce que l'autonomie n'est pas un problème. Il y a, je pense, encore des efforts à faire sur le coût d'accès des véhicules et l'ensemble des constructeurs sont conscients de ça et travaillent avec des offres qui vont arriver sur le marché avec un rapport coût d'investissement versus le bénéfice qu'on en tire qui sera bien meilleur de ce qu'on a connu dans le court passé qu'on a vécu, quoi.

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1: Merci d'être à l'écoute d'Autoroute Info, il est 3h.
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1: Et au milieu de la nuit, pas de nouvelles informations à vous signaler sur les axes que vous empruntez cette nuit. C'est toujours très calme pour le moment et c'est tant mieux, on va pas s'en plaindre. Allez, on est reparti pour une bonne demi-heure de musique. Il y aura Green Day, All Saints ou encore Zao, featuring avec MC Solar pour se tenir bien éveillé au cœur de la nuit. Pour l'instant, ce reportage, le gouvernement a récemment lancé une campagne pour sensibiliser au danger du protoxyde d'azote, un fléau de sécurité routière de plus en plus inquiétant. Victor Simonet s'est justement entretenu sur ce sujet avec Marie-Pierre Védrenne, ministre de la Citoyenneté, qui porte cette campagne.
2: Madame la ministre, il y a quelques jours, vous lanciez une campagne choc pour sensibiliser au danger du protoxyde d'azote, ces fameux ballons. Ma question est donc simple, y a-t-il une véritable urgence de sécurité routière au moment où on se parle ?
3: Il y a urgence parce qu'il y a eu beaucoup trop de morts, beaucoup trop de blessés, beaucoup trop de familles brisées vis-à-vis du fléau du protoxyde d'azote et spécifiquement quand des jeunes inhalent et prennent la route au volant. Donc oui, il y a urgence parce que prévenir, c'est sauver des vies.
2: Une urgence qui s'appuie également sur des chiffres aussi parlants qu'inquiétants.
3: Par exemple, en 2020, il y a eu 3 morts sur la route suite à des accidents avec le protoxyde d'azote. En 2025, 11 morts, 12 blessés. Tout ça lié au protoxyde d'azote. Et on a encore eu des drames encore en 2026. L'année dernière, c'était 450 accidents de la route référencés du fait de la consommation de protoxyde d'azote.
2: Des chiffres alarmants qui s'expliquent par la multiplication des points de vente.
3: En fait, le fléau du protoxyde, il est devenu banal. Parce qu'on a trop parlé de gaz hilarant, on a trop parlé de ballon. Et moi, mon objectif, c'est justement de montrer et de nommer, d'arrêter cette banalisation.
2: Et justement, vous parlez de sanctions. Comment allez-vous concrètement cibler les points de vente et ceux qui mettent, comme vous le dites, notamment justement de cette campagne, ceux qui mettent la vie d'autrui en danger ?
3: Alors, il y a deux axes sur lesquels nous voulons absolument travailler. Celui de la prévention, parce que prévenir, c'est protéger, prévenir, c'est sauver des vies. Et effectivement, une évolution législative avec le choix de la fermeté. C'est le projet de loi RIPOS qui va créer 3 délits, notamment un délit sur l'inhalation, un délit sur le transport pour non-motif légitime et un délit sous l'emprise de conduite sous protoxyde d'azote parce que nous faisons choix de l'efficacité et pas du symbole pour pouvoir endiguer ce fléau.
2: Cette campagne choc est donc officiellement lancée depuis le 7 avril dernier avec à l'appui une vidéo d'une trentaine de secondes centrée autour du slogan suivant.
4: Proto, on passe vite du rire au drame.

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1: Bienvenue si vous nous rejoignez cette nuit sur votre trajet nocturne sur les axes que vous empruntez pour l'instant. Pas de nouvelles grosses perturbations à vous signaler. Vous circulez toujours dans le plus grand des calmes. Attention tout de même aux conditions météo et à la pluie qui peut surprendre par moment. On va maintenant parler du prochain week-end, le deuxième week-end prolongé du mois de mai avec beaucoup de monde sur la route. Dès jeudi, prévision de Myriam Boyed.
2: Avec du rouge dans le sens des départs et de l'orange dans celui des retours dans toute la France, le trafic devrait s'intensifier dans l'après-midi pour atteindre un pic autour de 18h. Les jours suivants, vendredi 8 et samedi 9, le trafic devrait atteindre un pic en fin de matinée sur plusieurs grands axes comme la 6 ou la 71 qui traversent la Bourgogne et le centre Auvergne ou encore la 43 et la 40 en direction ou en provenance des Alpes. Dimanche, fin du week-end avec une journée orange dans le sens des retours, on attend une affluence nettement plus marquée en direction des grandes agglomérations comme Paris et Lyon. On peut s'attendre à des perturbations en fin d'après-midi sur la 6 direction Paris et la 43 en Rhône-Alpes.
1: Merci d'être à l'écoute d'Autoroute Info, j'espère que votre trajet se passe bien. En tout cas, de notre côté, on continue de vous accompagner cette nuit en musique avec Jean-Jacques Goldman, Coldplay ou encore DC's et Théodora dans quelques instants. Pour l'instant, on va partir à la journée du national du fromage. Nous allons en Côte d'Or pour évoquer un fromage qui gagne à être connu, celui de l'abbaye de Citeaux. Reportage de Jérémy Esclavard.
3: C'est en Côte d'Or, aux confins des autoroutes A31, A36 et A39, que le fromage de Citeaux est fabriqué. Chaque semaine, les 13 moines de l'abbaye produisent entre 2000 et 2500 fromages. Anaïs Leschenot guide à l'abbaye de Citeaux.
4: Le fromage de Citeaux, il est très proche en pâte avec le reblochon. C'est un fromage qui n'est pas pasteurisé, il est uniquement thermisé. Ce qui veut dire qu'en fait, il y a un certain nombre de bactéries qui sont éliminées, mais pas toutes. Ce qui fait que le fromage peut continuer à évoluer par la suite. Ce qui fait qu'il prend du caractère, plus il vieillit, plus il devient fort. Et il peut convenir pour les enfants aussi. Quand on le vend, il peut être aussi plus jeune. Et donc, vous le gardez dans votre frigo et vous le faites avancer en âge comme vous voulez le consommer.
3: Donc, on peut le manger, bien évidemment, avec du pain. Mais est-ce qu'il peut aussi accompagner certains plats, certaines recettes?
4: Oui, alors nous, on appelle ça de la citoflette, par exemple, la recette phare. Donc, c'est un peu comme la tartiflette, mais avec du cito, donc des patates, du cito qui fond au-dessus, des petits lardons si vous avez envie et des oignons. Et puis voilà, au four. On peut le faire fondre aussi en raclette. Il est un petit peu plus gras que les autres fromages, sinon dans des pâtes aussi. Également, et sur du pain, évidemment.
3: Le fromage de Citeaux semble avoir du succès. La boutique de l'abbaye ne désemplit pas de clients. L'occasion de leur demander pourquoi ils apprécient ce fromage.
5: C'est pas très fort comme fromage. J'aime beaucoup ce genre de pâte comme ça, molle. Et c'est régional, donc il faut profiter des produits locaux.
6: Sa texture particulière, son goût qu'on ne retrouve pas facilement ailleurs, dans d'autres fromages. C'est une texture moelleuse, mais suffisamment ferme pour être agréable.
7: Ah, moi, j'adore le fromage de Citeaux. La texture, le goût, on en achète souvent. Parfois, je congèle et il se décongèle très bien. Et toutes mes tartiflettes, je les fais avec le fromage de Citeaux. La tartiflette avec du Citeaux, c'est très, très bon.
3: Pour découvrir le fromage de Citeaux, rendez-vous à la boutique de l'abbaye, accessible depuis la sortie 1 de l'A36 et de l'A31, mais aussi depuis la sortie 3 de l'autoroute A39.

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1: On vous rappelle vos conditions de circulation à cette heure-ci. Ça se passe très bien sur les axes que vous empruntez. Pas de nouvelles informations. En revanche, quelques travaux nocturnes des fermetures qui vous concernent, notamment sur l'axe A40. On est en Haute-Savoie, fermeture de cette A40 entre la sortie numéro 13 de Saint-Julien en Genevois et la sortie numéro 11 Seyssel-Frangy jusqu'à 6h. Des travaux qui seront également en place demain soir. Et puis, autre fermeture, c'est du côté de la 480 dans le secteur de Grenoble en direction de Lyon. Fermeture entre la sortie 9 de Clay et la sortie 5 Rondeau jusqu'à 6h.
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1: Le point complet à 4h après le retour de la musique avec Vanessa Paradis, The Weeknd ou encore Louane. Pour l'instant, c'est au week-end prolongé qu'on s'intéresse puisqu'il s'annonce encore chargé sur les routes. Les prévisions de trafic, c'est avec Myriam Boyed.
2: Pour ce deuxième week-end prolongé du mois de mai, il y aura beaucoup de monde sur les routes dès jeudi, du rouge dans le sens des départs et de l'orange dans celui des retours dans toute la France. Le trafic devrait s'intensifier dans l'après-midi pour atteindre un pic autour de 18h. Les jours suivants, vendredi 8 mai, férié et samedi 9, le trafic montera rapidement en intensité jusqu'en fin de matinée sur plusieurs grands axes autoroutiers comme l'A6 ou l'A71 qui traversent la Bourgogne et le centre Auvergne ou encore l'A43 et l'A40 en direction ou en provenance des Alpes et de l'Italie. Dimanche, fin du week-end, avec cette journée classé orange dans le sens des retours. On attend une affluence nettement plus marquée donc en direction des grandes agglomérations comme Paris et Lyon. On peut s'attendre à des perturbations sur l'A6 direction Paris et l'A43 en Rhône-Alpes. Le pic de circulation est attendu plutôt en fin d'après-midi.

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1: Bienvenue si vous nous rejoignez.
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1: Ce trajet nocturne qui se passe toujours dans de très bonnes conditions, il est 4h. Merci d'être à notre écoute, on vous accompagne 24h sur 24 sur votre trajet. Comme je vous le disais à cette heure-ci, pas de véhicule en panne, pas d'obstacle, ni d'accident à vous signaler, et c'est tant mieux. Et puis on a également toujours quelques zones de travaux, notamment du côté de l'A480 qui, on le rappelle, est fermée en direction de Grenoble, entre la sortie 9 de Claix et la sortie 5 du Rondeau. La sortie 9 donc est obligatoire. On n'oublie pas, certains automobilistes restent sur la voie du milieu ou celle de gauche sans jamais se rabattre, ce qui est pourtant interdit, Jérémy Escavard.
2: Sur autoroute, on roule à droite. Rodolphe Cyr, des autoroutes APRR.
3: Comme le stipule le code de la route, article R412-9, sur autoroute, on roule à droite, bien sûr, sans empiéter sur la bande d'arrêt d'urgence. Les autres voies, quel que soit leur nombre, ce sont des voies qui sont dédiées au dépassement. Sur une autoroute, par exemple, à trois voies, dès lors qu'on n'a personne sur la voie de droite, on n'a rien à faire sur la voie médiane ou sur la voie de gauche. On doit rouler sur la voie de droite, très clairement.
2: Rouler sans raison valable sur une autre voie que celle de droite sur autoroute est puni par l'amende de 35 euros prévue pour les contraventions de deuxième classe.
1: Et on est reparti en musique dans quelques instants. Ce sera avec Gauthier, Suzanne Vega ou encore Angèle et son dernier titre. Pour l'instant, on va parler du don du sang, qui est un geste qui peut sauver des vies. Marie-Luce Boenec, biologiste médicale de l'établissement français du sang à Dijon, nous détaille d'abord les critères requis pour être donneur. Elle est au micro de Jérémy Esclavard.
4: Pour donner son sang, il faut avoir 18 ans et moins de 70 ans. Il faut avoir un poids supérieur à 50 kilos. Les femmes peuvent donner 4 fois par an, les hommes 6 fois par an. Et on n'a pas besoin d'être à jeun. Il faut bien s'hydrater avant de venir.
5: Quand c'est la première fois qu'on veut donner, on vient, on répond à un questionnaire et c'est bon, ou il y a quand même une période entre le moment où on vient et le moment où on donne notre sang?
4: Quand vous venez, vous remplissez un questionnaire, vous voyez un médecin et ensuite vous faites le don de sang, si vous êtes éligible. C'est tout de suite après la consultation médicale. Un don de sang total, c'est environ 20 minutes, sachant qu'il faut rester pour prendre une collation, pour qu'on puisse surveiller s'il n'arrive rien ou s'il n'y a pas de conséquences sur le don.
2: Des dons de sang, il en faut bien évidemment tout au long de l'année, mais il arrive que pendant certaines périodes, les stocks soient en tension. Marie-Luce Boenec.
4: Il faut comprendre que les besoins, ils sont permanents. Alors, il est vrai que les périodes de congé, les périodes de pont, on sait qu'on va avoir moins de donneurs. On essaye d'anticiper pour collecter en amont un peu plus parce qu'on sait qu'on va avoir des périodes de tension. On essaye de réguler comme ça, mais il faut vraiment que les donneurs se mobilisent en permanence et on peut donner sur son lieu de vacances. C'est pas parce qu'on n'est pas chez soi ou dans sa région qu'on ne peut pas donner, puisqu'on peut donner sur l'ensemble du territoire national et qu'il y a des collectes régulières.
5: Est-ce que vous avez un conseil ou quelque chose à dire à ceux qui n'ont jamais donné et qui hésitent à franchir le pas?
4: Alors, le don, c'est quelque chose qui, je trouve, est valorisant pour soi-même, très important pour quelqu'un qui en a besoin. Et je pense que l'appréhension qu'on peut avoir, peut-être du prélèvement, peut-être de l'aiguille, en fait, il faut venir l'avoir fait et voir comment ça se passe. Les équipes qui prélèvent, elles font tout pour que ça se passe très très bien, que les gens soient vraiment à l'aise. Les maisons du don sont des endroits qui sont très confortables, j'allais dire. Tout est fait pour que le donneur se sente bien.
2: Pour répondre aux besoins, il faut 600 dons de sang par jour en Bourgogne-Franche-Comté, un chiffre qui monte à 10 000 au niveau national.

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1: Un animal qui est signalé sur la 430 en Savoie, direction Chambéry. Un animal qui est signalé à hauteur de la barrière de péage de Sainte-Hélène, kilomètre 139. C'est un petit peu avant cette barrière de péage qu'il nous est signalé cet animal errant après la sortie 25 de Saint-Pierre d'Albigny. À suivre sur

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2: Une bâche sur voie de gauche de l'A43 en Isère signalée en direction de Lyon. Elle peut vous concerner donc, kilomètre 64 après la sortie 11 de Saint-Genis sur

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1: Retour sur l'autoroute A43 en Isère avec cette bâche signalée sur les voies en direction de Lyon. On est kilomètre 64 après la sortie numéro 11 de Saint-Genis-sur-Guiers. Et puis cet animal sanglier qui a été percuté a priori sur l'A430 en direction de Chambéry. Un sanglier donc qui se retrouve sur les voies, un obstacle assez important. Kilomètre 139, on est après la sortie numéro 25 de Saint-Pierre-d'Albigny.
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1: Prochain point trafic, 4h30 après la musique de Maneskin, UB40 ou encore Taylor Swift. Pour l'instant, on va répondre à vos questions sur les travaux réalisés sur autoroute. Paulin Caillard et Géraldine Mia vous répondent.
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2: Vrai ou faux, on peut rouler au-dessus des vitesses autorisées dans une zone de travaux pour favoriser le passage d'une ambulance toute sirène hurlante.
3: C'est faux, même si une ambulance est un véhicule prioritaire. Une zone balisée pour des chantiers est un secteur sensible à traverser. La limitation de vitesse temporaire doit être respectée. En aucun cas, une ambulance est exonérée des règles du code de la route.
2: Mais est-ce qu'on peut tout de même faciliter son passage ?
3: Tout dépend de la configuration. S'il reste au moins deux voies de circulation, on peut effectivement se débrouiller pour laisser passer une ambulance. Mais laisser passer ne veut pas dire rouler plus vite. La règle est simple, on respecte toujours le code de la route et donc les limitations de vitesse, balisage ou non.
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0: C'est après la sortie 25 de Saint-Pierre d'Albigny. À part ça, comme je le disais, ça se passe toujours très bien sur les axes que vous empruntez. Et on est reparti pour un quart d'heure de musique avec Stromae, Sheryl Crow ou encore Joe dans quelques instants. Et tout de suite, on va partir sur l'A36 dans le territoire de Belfort, où vous avez sans doute déjà vu un panneau touristique marron indiquant Belfort, cité du Lion. Et Emma Laugerette s'y est intéressée. Elle est en compagnie de Carole Millot, guide conférencière à Belfort Tourisme.
1: Et pour comprendre l'histoire de ce lieu, il faut d'abord s'intéresser à sa situation géographique. Située à l'est du pays, entre deux massifs montagneux, la ville de Belfort est propice au commerce, mais également aux invasions.
2: Le premier à comprendre l'importance stratégique de l'emplacement de Belfort, eh bien, ce sera Louis XIV. Et Louis XIV va envoyer Vauban. Et donc, c'est lui qui va notamment réaliser le fameux Pentagone. Il va plutôt travailler sur la fortification en vieille ville, un peu moins sur le château sur la roche.
1: Une citadelle qui est dotée d'une particularité, puisqu'on y trouve une sculpture d'un lion monumental.
2: Le lion de Bartholdi, donc, c'est le monument commémoratif qui rend hommage aux défenseurs du siège de 1870-1871. Donc, c'est la période où la France a perdu la guerre contre la Prusse. Donc, Belfort est tout à côté, hein, de anciennement la Prusse, aujourd'hui l'Allemagne. La France a perdu au cours de cette guerre l'Alsace et la Lorraine. Et jusqu'à cette période-là, Belfort était rattaché au département du Haut-Rhin, donc à l'Alsace. Mais grâce à la résistance héroïque des défenseurs, eh bien, Belfort a résisté aux 103 jours de siège par les Prussiens. Pour commémorer cette résistance héroïque pendant cette période-là, eh bien, on a un monument commémoratif qui est le lion, imaginé et sculpté par Bartholdi. Bartholdi est originaire de Colmar, donc du département du Haut-Rhin, forcément impliqué dans les événements de cette guerre. Et Bartholdi a proposé de réaliser un monument sous la forme d'un lion qui n'est ni menaçant. C'est pas un lion de paix, c'est pas un lion de guerre, c'est un lion qui est là pour symboliser la force.
1: Une statue qui vient avec son lot d'anecdotes. Et à Belfort, la rumeur la plus courante est qu'Auguste Bartholdi se serait donné la mort après avoir constaté qu'il avait oublié de faire une langue à son lion. La citadelle et le lion de Bartholdi sont accessibles via l'autoroute A36, sortie 12.1 Belfort-La Pépinière et sortie 13 Belfort-Glacis du Château.

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1: Merci d'être à l'écoute d'Autoroute Info à 4h45. On va rappeler une intervention en cours, c'est sur l'A430 en Savoie, direction Chambéry. C'est bel et bien confirmé, un sanglier qui a été percuté et se retrouve au milieu des voies de circulation. Soyez bien prudents. Un animal donc sur l'A430 en direction de Chambéry, un peu après le secteur d'Albertville et la sortie numéro 25 de Saint-Pierre-d'Albigny. L'animal se trouverait au kilomètre 139, un sanglier percuté qui se retrouve comme obstacle au milieu des voies de circulation. Sur les aires de service, des stations de gonflage des pneumatiques sont mises à votre disposition gratuitement. Des pneus bien gonflés limitent les risques d'éclatement, assurent une meilleure tenue de route, surtout quand il pleut, et un freinage plus sûr. Cela réduit aussi la consommation de votre véhicule. La pression idéale est mentionnée dans le manuel de votre voiture et ou sur l'étiquette de la portière conducteur ou encore sur la trappe de votre réservoir. Et sur autoroute, il est conseillé d'ajouter 0,3 bar à la pression habituelle.
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1: La musique revient dans quelques minutes. On aura Patti Smith, Avicii ou encore Pierre Demar et son tout nouveau titre. Pour l'instant, on s'intéresse à la reprogrammation moteur. De quoi s'agit-il exactement? Est-ce autorisé? On fait le point avec Victor Simonet.
2: Reprogrammer son moteur, c'est modifier le calculateur électronique afin de changer les paramètres d'injection, de turbo ou de couple de votre voiture. Objectif, plus de puissance, moins de consommation. Mais cette pratique n'est autorisée en France que si votre véhicule reste conforme à son homologation et que la carte grise est mise à jour. Sinon, c'est une infraction au code de la route. Parmi les sanctions encourues, une amende pouvant aller jusqu'à 750 €, un refus au contrôle technique et surtout une assurance qui peut refuser toute indemnisation en cas d'accident. Sans oublier la perte de la garantie constructeur et des risques mécaniques liés à une usure accélérée pouvant entraîner une casse moteur. En résumé, si vous respectez la loi, pas de problème. Dans le cas contraire, la recherche de la performance peut vite se transformer en cauchemar, aussi bien juridique que financier.

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1: Vous êtes à l'écoute d'Autoroute Info, il est 5h.
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1: Et ce matin, sur les axes que vous empruntez, ça reste toujours très calme, très tranquille. Pour le moment, pas de grosses perturbations. On va seulement rappeler sur l'A430 cette intervention en cours en direction de Chambéry en quittant Albertville. Un animal, un sanglier qui a été percuté, qui se retrouve éparpillé un peu partout sur les voies, kilomètre 139. Il est après la sortie 25 de Saint-Pierre-d'Albigny. Le personnel autoroutier est également sur place pour s'occuper de ce sanglier, de le ramasser. Soyez bien prudents quand vous passez ce secteur. Et puis, il peut toujours y avoir de la pluie sur certains axes en ce moment, quand c'est le cas sur votre trajet, adaptez bien l'allure, 230 à 110 km/h. On se retrouvera pour la musique après, pour le prochain point trafic après la musique avec Justin Bieber, et tout de suite on écoute Alex Warren.

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1: Pas d'informations concernant des événements qui pourraient vous gêner sur votre trajet ce mercredi matin. Et c'est tant mieux, c'est donc la musique qui vous accompagne d'ici 5h15. Il y aura le prochain point trafic. Avant ça, on écoutera Téléphone et tout de suite Maroon 5. Bonne route, bonne matinée.

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1: Merci d'être à l'écoute d'Autoroute Info ce mercredi matin. Des conditions de circulation toujours très bonnes. Rien de particulier à signaler en dehors de la météo et de la pluie qui peut continuer de tomber sur certains axes. Globalement, ça se passe toujours très bien. On va maintenant s'intéresser au week-end prochain. Le prochain week-end, deuxième week-end prolongé du mois de mai. Il y aura beaucoup de monde sur la route dès jeudi. Les prévisions, c'est avec Myriam Boyed.
2: Avec du rouge dans le sens des départs et de l'orange dans celui des retours dans toute la France, le trafic devrait s'intensifier dans l'après-midi pour atteindre un pic autour de 18h. Les jours suivants, vendredi 8 et samedi 9, le trafic devrait atteindre un pic en fin de matinée sur plusieurs grands axes, comme la 6 ou la 71 qui traversent la Bourgogne et le centre Auvergne, ou encore la 43 et la 40 en direction ou en provenance des Alpes. Dimanche, fin du week-end, avec une journée orange dans le sens des retours, on attend une affluence nettement plus marquée en direction des grandes agglomérations comme Paris et Lyon. On peut s'attendre à des perturbations en fin d'après-midi sur la 6 direction Paris et la 43 en Rhône-Alpes.
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1: Et maintenant, place aux prévisions météo pour la suite de cette semaine. Elles nous sont présentées par François Gourand de Météo France.
3: Cet après-midi, le ciel reste généralement gris malgré quelques éclaircies, avec encore des pluies assez régulières sur l'Auvergne-Rhône-Alpes, Bourgogne-Franche-Comté et le Grand Est. Elles peuvent prendre un caractère orageux localement du massif central aux Alpes. Les pluies s'atténuent progressivement sur la région centre et surtout l'Île-de-France, où le temps redevient même généralement sec. En revanche, en Aquitaine, le ciel s'éclaircit progressivement avec les dernières averses qui s'évacuent à l'est, poussées par un vent d'ouest qui souffle à 40 km/h en pointe. Les températures sont fraîches et se situent souvent 3 à 4 degrés sous les normales de saison, avec 14 à Bourges, Langres et Besançon, 15 à Paris et Dijon, 16 à Lyon et Mulhouse, 17 à Bordeaux, Clermont-Ferrand et Ambérieu, 18 à Grenoble. Ce soir, les pluies résiduelles concernent encore l'Auvergne, l'Est de Bourgogne-Franche-Comté et l'Alsace. Elles sont nettement plus éparses à l'arrière, sous un ciel encore nuageux sur le centre et l'Île-de-France. On retrouve un ciel étoilé en Aquitaine. Bonne route avec Météo France sur Autoroute Info.
1: Restez avec nous, dans quelques minutes, on assistera à une opération de contrôle des poids lourds. Un reportage auprès des agents de l'État, ce sera juste après le rappel de vos conditions de circulation. Et tout de suite la musique, on écoute Ed Sheeran ce matin sur Autoroute Info.

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1: Bon début de matinée à vous sur les axes que vous empruntez pour l'heure. Pas de nouvelles informations à vous signaler. Et c'est tant mieux, on espère que ça restera comme ça. On se retrouvera à 5h30 pour refaire le point complet sur vos conditions de circulation. La musique est dans la playlist Autoroute Info. On vous a préparé Muse ou encore Bonnet M pour la musique. Pour l'instant, on va partir sur l'aire de Beaune, sur la 6, entre Lyon et Paris. Avec Xavier Ferrand, il a assisté à une opération de contrôle des poids lourds.
2: Les poids lourds interceptés par les forces de l'ordre se succèdent à chaque fois. Un agent de la DREAL, la Direction Régionale de l'Environnement, de l'Aménagement et du Logement, est chargé des contrôles. Lionel Perrette, chef du département Régulation des Transports.
3: On va contrôler les temps de conduite et au-delà des temps de conduite, les temps de repos. Et pour procéder à ces contrôles, on extrait les données enregistrées sur le chronotachygraphe du véhicule. C'est un mouchard, on peut dire ça comme ça. En tout cas, c'est un équipement qui enregistre les différents mouvements du véhicule, les temps de repos, les temps de conduite.
2: La preuve par l'exemple avec Natacha Corallo, accompagnée d'un gendarme.
4: Qu'est-ce que vous transportez, monsieur ?
5: Des pièces Renault.
4: Des pièces Renault ?
5: Oui.
6: Bonjour.
4: Bonjour, madame.
6: Contrôle des transports de la DREAL.
4: J'ai bien vu.
6: je vais monter pour chercher les données. Et après, je vais regarder tous vos papiers.
4: Et ça, on peut faire.
2: Les données sont chargées sur une clé USB sécurisée. Natacha Corallo s'installe ensuite devant son ordinateur.
6: J'ai accès donc à une partie donnée du conducteur, donc avec ses temps de conduite et ses temps de repos. Donc on voit que c'est quelqu'un qui roule pas non plus énormément à la journée.
7: Alors ce qu'il faut préciser, c'est qu'il y a de longs traits rouges. J'imagine que c'est le temps de conduite, c'est ça ?
6: Le temps de conduite en rouge. Donc là, par exemple, c'est un bloc de 3h05, puisqu'il a conduit 3h05 sans coupure. Et puis après, il fait une pause de 45 minutes, donc qui est réglementaire. Et il reconduit une heure. Et en bleu, apparaît les temps de travail, donc surtout quand il charge ou qu'il décharge.
2: Pas de problème à signaler pour ce chauffeur bulgare au volant d'un tracteur immatriculé en France qui emmène une remorque lituanienne. En 2024, plus de 1200 poids lourds ont été contrôlés rien qu'en Côte d'Or.

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1: Il est 5h30, merci d'être à notre écoute sur votre trajet matinal. Ce matin, ça se passe toujours très bien sur les axes que vous empruntez. Pour l'instant, une seule information à vous signaler, c'est sur l'A6 dans le Rhône, en direction de Lyon. Une voiture qui est à l'arrêt à la hauteur de la barrière de péage de Villefranche-Lima, elle est sur le côté droit, après la sortie 31.2 de Villefranche-Sud et Roanne. Un trafic qui est en augmentation du côté de la Haute-Savoie sur l'A40, on le rappelle pour l'instant, l'A40 qui reste fermée entre Bourg-en-Bresse et Genève, entre la sortie 13 Saint-Julien-Genevois et la 11 de Seyssel jusqu'à 6h. Réouverture donc qui devrait se profiler dans la prochaine demi-heure. Et le prochain point trafic, ce sera à 5h40.

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2: Et à cette heure-ci, tout se passe bien sur le réseau des autoroutes alpines. Tout se passe bien, hormis la météo, évidemment, qui est extrêmement dégradée encore une fois aujourd'hui. À l'instar de la journée d'hier, beaucoup de pluie encore ce matin et déjà en ce début de matinée, avec des conditions météo donc dégradées, des conditions de route, qui est également le son. Vous adaptez votre vitesse et votre conduite à cette heure-ci et vous augmentez les intervalles de sécurité. Et les bandes kilométriques de couleur rouge et blanche qui sont le meilleur moyen de vous repérer sur autoroute généralement disposées le long du terre-plein central. Elles vous indiquent le numéro de l'axe sur lequel vous circulez ainsi que le kilomètre exact de votre position. Des indications précieuses pour savoir si vous êtes ou non concerné par une information attendue sur Autoroute Info.
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2: Et dans quelques instants, nous partirons en Provence-Alpes-Côte d'Azur pour vous faire découvrir l'abbaye cistercienne du Thoronnais dans le département du Var. Une abbaye où les pierres chantent. Et tout de suite la musique, c'est Eddie Swims avec Mister Nolilo sur Autoroute Info. Bonne route.

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1: Et à cette heure-ci, tout se passe bien pour le moment sur les axes sur lesquels vous nous écoutez. Pas de ralentissement ou de bouchon, pas d'incident ou d'accident particulier à vous communiquer en ce début de journée. Vous continuez de rester prudent à cette météo extrêmement dégradée, encore une fois, tout au long de la journée d'aujourd'hui. Vous le constatez, beaucoup de pluie encore ce matin. Et nous vous emmenons désormais dans un lieu isolé de l'arrière-pays du Massif des Morts, dans le département du Var. Découverte de l'abbaye du Thoronnais avec Géraldine Mia.
2: Au nord-est de Toulon, en plein cœur d'un vallon verdoyant, se niche l'abbaye du Thoronnais. Entre la forêt pour le bois, de nombreux points d'eau et des terres fertiles, la communauté religieuse pouvait ainsi disposer de foisonnantes ressources naturelles. Karine Mangin, agent d'accueil et guide à l'abbaye du Thoronnais pour le Centre des Monuments Nationaux, nous raconte ce joyau provençal.
3: L'abbaye du Thoronnais est vraiment le reflet de la construction du XIIe siècle et elle est réputée, selon les historiens, comme étant la plus bernardine de toutes les cisterciennes. Donc, cette abbaye est réputée pour respecter parfaitement les directives qu'avait fixées Bernard de Clairvaux, qui reste le plus connu des cisterciens.
2: On commence à construire l'abbaye en 1160 ?
3: C'est ça, alors 1160, 80 ans de construction, 40 000 tonnes de pierre. Elle est entièrement en pierre, en calcaire, un local. Elle est entièrement romane, bien qu'on soit à la limite de l'influence du gothique. Elle aurait pu avoir des ouvertures plus élevées parce qu'il y a des voûtes en croisée d'ogives qui auraient pu permettre une élévation plus importante.
2: L'abbaye du Thoronnais est également réputée pour son acoustique très particulière. Les pierres de l'abbaye chantent.
3: On sait que le son frappe les pierres qui défractent l'onde, qui vont renvoyer l'onde défractée sur d'autres pierres, qui vont défracter à leur tour. Et le son va tourner, monter, en emplissant totalement l'espace. Et ce phénomène de réverbération du son qui est extrêmement long, qui dure entre 12 et 14 secondes, fait que même à une seule voix, on peut avoir l'impression d'être nombreux. Et tout ça en se déplaçant, parce que le son est beau partout. Le bâtiment est l'instrument de musique. Et en fait, votre voix, c'est juste l'archer.
2: L'abbaye du Thoronnais, monument emblématique de l'art et de l'idéal cistercien, est aussi source d'inspiration pour bon nombre d'architectes de renommée mondiale, comme Le Corbusier avec le couvent de la Tourette près de Lyon, ou encore Tadao Ando pour la création de l'église de la Lumière à Osaka.

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1: Il est 6h, bienvenue et bon début de matinée.
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1: Et à cette heure-ci, pour l'instant, il n'y a pas de difficulté au niveau des grandes agglomérations. Vous roulez de façon fluide du côté de Lyon ou de Grenoble. Pas de perturbation également dans la traversée de Chambéry. Ou encore pour le moment au niveau des douanes frontalières de Bardonnay et de Vallard pour rejoindre la Suisse et le bassin genevois. Vous le constatez déjà depuis tôt ce matin, ça a été le cas tout au long de la nuit. Ça le sera tout au long de la journée. Beaucoup de pluie encore pour la journée d'aujourd'hui. Vous continuez d'adapter votre vitesse et votre conduite. Et vous augmentez également les intervalles de sécurité avec les différents véhicules qui vous entourent, votre visibilité qui peut être réduite par endroits et les distances de freinage augmentées avec ces chaussées qui sont gorgées d'eau. Et on retrouve tout de suite l'actualité, les titres de France Info.
2: Suyard et à la une, Amazon qui annonce investir plus de 15 milliards d'euros en France.
3: Des dépenses étalées sur 3 ans et consacrées à la construction de nouveaux sites logistiques, au développement du cloud et de l'intelligence artificielle aussi. Le géant américain du e-commerce affirme qu'il s'agit du plus gros investissement de l'entreprise en France. Alors que les prix des carburants restent très élevés, le patron de Total Energy menace de mettre fin au plafonnement des prix à la pompe si une taxe sur les super-profits liée à la guerre au Moyen-Orient est adoptée. Du côté du détroit d'Ormuz, le président américain annonce ce matin la suspension de l'opération visant à évacuer des navires. 19 ans de prison pour des coups mortels lors des fêtes de Bayonne il y a 2 ans. Un ancien boxeur vient d'être condamné pour avoir tué un homme de 41 ans. Les causes de l'altercation n'ont pas pu être éclaircies pendant le procès. Et puis la pression monte chez les supporters du PSG. Le match retour de la Ligue des champions de football face au Bayern, c'est ce soir à vivre bien sûr sur France Info dès 21h. À l'aller, les Parisiens se sont imposés 5 buts. Bus à 4.
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1: Et la musique tout de suite, c'est avec Jérémy Frérot. Bonne route.
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1: Pour le moment, pas de difficulté à vous communiquer, pas d'incident ou d'accident, pas de ralentissement non plus, ou de bouchons au niveau des grandes agglomérations. La circulation qui est en augmentation, tout de même au niveau de l'accès à Grenoble ou notamment de Lyon. Mais pour l'instant, ça se passe plutôt bien au niveau de ces deux villes. On retrouve la musique Lady Gaga et Shallow tout de suite avant de Pretenders dans les prochaines minutes. Le retour de l'information trafic à 6h15.

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1: Et merci de démarrer votre journée avec nous. Les premières difficultés du matin, comme souvent au niveau de la douane frontalière de Bardonnay pour rejoindre le bassin genevois et la Suisse, 1 km de retenue si vous venez depuis Annemasse et la 40 ou depuis Annecy. Et la 41 Nord, il vous faut 5 bonnes minutes déjà pour passer ces perturbations. La vigilance toujours au volant avec pas mal de pluie encore pour la journée d'aujourd'hui. Ça va vous concerner tout au long de la journée.
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1: Et justement, on retrouve tout de suite la météo. Les prévisions de Météo France présentées par François Gourand.
2: Cet après-midi, le ciel reste généralement gris malgré quelques éclaircies, avec encore des pluies assez régulières sur l'Auvergne-Rhône-Alpes, Bourgogne-Franche-Comté et le Grand Est. Elles peuvent prendre un caractère orageux localement du Massif central aux Alpes. Les pluies s'atténuent progressivement sur la région centre et surtout l'Île-de-France, où le temps redevient même généralement sec. En revanche, en Aquitaine, le ciel s'éclaircit progressivement avec les dernières averses qui s'évacuent à l'est, poussées par un vent d'ouest qui souffle à 40 km en pointe. Les températures sont fraîches et se situent souvent 3 à 4 degrés sous les normales de saison, avec 14 à Bourges, Langres et Besançon, 15 à Paris et Dijon, 16 à Lyon et Mulhouse, 17 à Bordeaux, Clermont-Ferrand et Ambérieux, 18 à Grenoble. Ce soir, les pluies résiduelles concernent encore l'Auvergne, l'Est de Bourgogne-Franche-Comté et l'Alsace. Elles sont nettement plus éparses à l'arrière, sous un ciel encore nuageux sur le centre et l'Île-de-France. On retrouve un ciel étoilé en Aquitaine. Bonne route avec Météo France sur Autoroute Info.
1: Et on va retrouver la musique tout de suite de Bruno Mars. Vous restez bien avec nous, on se retrouve dans quelques minutes. Bonne route.

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1: Les bouchons au niveau de la douane de Bardonnay, au niveau de la douane de Vallard, les deux douanes frontalières sont saturées en Haute-Savoie pour rejoindre le bassin genevois et la Suisse. On va se retrouver à 6h30 pour refaire un point sur ces difficultés, les temps de parcours qui sont en augmentation à 5 à 10 minutes à chaque fois pour passer les perturbations au niveau de ces deux douanes. Et comment se déroule un contrôle technique? Hugo Amiot a pu suivre le déroulement de cet exercice si important.
2: Vincent Dumais est gérant de deux centres de contrôle technique Sécuritest sur Dijon. Il nous fait l'inventaire des différents points de contrôle.
3: Pour effectuer un contrôle technique, on a 133 points de contrôle technique qui se définissent en plusieurs familles. Les familles sont l'identification et après, on va faire l'ensemble des équipements de freinage, la direction, la visibilité, tous les feux, éclairage, signalisation. On va après s'atteler à contrôler l'ensemble des essieux, roues, pneus, suspensions, les nuisances, tout ce qui est pollution, fuite d'huile, liquide de refroidissement.
4: C'est important de tout bien faire dans l'ordre.
3: Ce qui est important, c'est de tout faire. Il y a 133 points de contrôle. Et après, avec l'habitude, vous voyez, là, par exemple, j'ai contrôlé mes ceintures, mes sièges. Je fais le tour du véhicule, je regarde mes feux, la fixation de plaque. Je vais ouvrir le coffre, regarder le plancher.
4: Là, on teste quoi?
3: Alors là, on va tester le contrôle anti-pollution. On va pouvoir tester les émissions d'opacité des fumées pour un véhicule diesel. Donc l'appareil qu'on a, là, c'est un opacimètre. Donc on introduit une sonde dans le pot d'échappement. Et on va regarder en fait les taux de fumée qui sortent du pot d'échappement. Et on va regarder par rapport à la norme du véhicule. Là, c'est 1,5 à ne pas dépasser. On va voir avec les accélérations si on est dans les normes. On est à 0,56, donc on est trois fois en dessous de la norme maximum. Donc là, c'est impeccable, le véhicule va pouvoir passer son contrôle.
4: Donc là, on a fait les 133 points.
3: Là, on a fait les 133 points, une petite usure anormale. Les disques de frein sont légèrement usés. Pour le reste, il n'y a pas de problème particulier. Elle va pouvoir avoir son contrôle pour 2 ans. Pour terminer, on applique la vignette réglementaire sur le pare-brise pour que l'automobiliste soit en règle.
2: Si votre voiture est un véhicule neuf, le contrôle technique doit être fait dans les 6 mois qui précèdent son 4e anniversaire de mise en circulation. Ensuite, le contrôle doit être renouvelé tous les 2 ans.

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1: Il est 6h30, merci de faire la route avec nous déjà à cette heure-ci, avec les bouchons habituels du matin. Au niveau des douanes frontalières de Bardonnay et de Vallard, pour rejoindre la Suisse et le bassin genevois, il y a ces bouchons au niveau de la douane de Bardonnay, depuis Annemasse et la 40 ou depuis Annecy et la 41 Nord. Bouchons d'ailleurs en augmentation, désormais 5 à 6 km de bouchons pour vous qui venez depuis Annecy et 7 à 41 Nord. Il vous faut 10 bonnes minutes pour passer ces perturbations. 1,5 km de bouchons au niveau de la douane de Vallard. On est ici dans le secteur de Gaillard, sur la 411. À chaque fois, hein, c'est difficulté comme chaque matin. Pour l'instant, ça se passe bien à Grenoble. Même chose du côté de Lyon. Faut rester tout de même prudent en ce début de journée avec pas mal de pluie sur l'ensemble du réseau des autoroutes alpines. Vos conditions de route qui sont extrêmement dégradées par cette météo qui va être délicate tout au long de la journée. On retrouve tout de suite l'actualité, les titres de France Info.
2: Et à la une, Maureen Suinière, cette journée meurtrière en Ukraine.
3: Au moins 22 morts dans des frappes russes à travers le pays hier et de nouvelles attaques sont signalées ce matin alors que Kiev avait annoncé unilatéralement le début d'une trêve aujourd'hui. Au Moyen-Orient, dans le détroit d'Ormuz, l'opération américaine d'escorte des bateaux est suspendue, annonce Donald Trump. Le président américain dit vouloir parvenir à un accord avec l'Iran. Cette opération militaire n'a duré qu'un jour. Hier, le secrétaire d'État américain Marco Rubio avait assuré que la phase offensive du conflit avec l'Iran était terminé. Tout à l'heure, l'envolée des prix des carburants sera au cœur des discussions. Les acteurs du secteur aérien sont conviés à une réunion au ministère des Transports. Il sera aussi question de l'état des approvisionnements en kérosène. Plus d'un tiers des foyers éligibles au RSA ne le perçoivent pas. Selon les services statistiques de l'État, le versement du revenu de solidarité active n'est pas automatique. Entre 33% et 37% des foyers éligibles ne l'ont pas perçu en 2021. Ce sont les derniers chiffres disponibles.
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1: Et la musique tout de suite avec Charlotte Cardin. Bon début de journée et bonne route.

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1: Avec les bouchons importants déjà au niveau de la douane de Bardonnay pour vous qui venez depuis Annecy. Et la 41 Nord, bouchon en augmentation avec à peu près 10 bonnes minutes nécessaires pour passer les 5 km de retenue signalés à cet endroit. À peu près 3-4 km de bouchons si vous venez depuis Annemasse et la 40. Et également entre 5 et 10 minutes pour passer cette perturbation. On va se retrouver à 6h45 pour reparler de ce bouchon et de celui au niveau de la deuxième douane de Valard, également pour rejoindre la Suisse et le bassin genevois. Craig David, Seven Days, on adore sur Autoroute Info. Avant Michael Jackson qu'on retrouve en ce moment au cinéma avec son biopic Michael qui cartonne dans les salles françaises qui retrace la vie de l'artiste américain. Seven Days tout de suite sur Autoroute Info, c'est Craig David.

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1: Avec un véhicule accidenté sur la 410 en Haute-Savoie en direction de Chamonix, kilomètre 148, véhicule accidenté au niveau des voies de circulation. Ça vous concerne ici une quinzaine de kilomètres après le secteur de Cruzet et Allonziers-Lacaille et une vingtaine de kilomètres après, 8 kilomètres plutôt, après la barrière de péage de Saint-Martin-Bellevue. Prudence à cet endroit. On retrouvera cette information dans notre prochain point sur Autoroute Info à 6h45.

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1: Et priorité à votre sécurité, avec un obstacle signalé à l'instant sur la 43 Maurienne. On est en Savoie en direction de l'Italie, kilomètre 186, obstacle signalé au niveau des voies de circulation, juste après le tunnel d'Aurel. On continue de parler également d'un accident qui s'est produit il y a quelques minutes sur la 410 en Haute-Savoie pour vous qui roulez en direction de Chamonix, kilomètre 148. Un véhicule est accidenté 8 km après la barrière de péage de Saint-Martin-Bellevue. Faut rester prudent à cet endroit, pas plus d'informations pour le moment. On reste en Haute-Savoie. Les bouchons au niveau des douanes frontalières pour rejoindre la Suisse et Genève. Il y a à peu près 5 km de bouchons depuis Annecy et la 41 Nord. Il faut un bon quart d'heure pour passer ces difficultés. 3 km de difficultés si vous venez depuis Annecy, c'est l'autoroute A40 et 1,5 km de bouchons sur la 411 dans le secteur de Gaillard pour vous qui souhaitez passer par la douane de Vallard pour rejoindre ce territoire suisse. Et sur les réseaux APRR et AREA, toutes les aires de service sont équipées de bornes de recharge pour véhicules électriques. La carte des aires sur votre trajet est disponible sur le site voyage.aprr.fr. N'attendez pas le dernier moment pour recharger. 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Il faut être preuve de civisme en ne laissant pas votre véhicule branché une fois celui-ci rechargé.
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1: La musique tout de suite, c'est avec Elena, vous restez bien avec nous, on se retrouve dans quelques minutes.

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1: Et à cette heure-ci, on parle de cet obstacle, un cône de chantier signalé sur la 43 en Savoie en direction de l'Italie. Kilomètre 186, cône de chantier signalé sur les voies juste après le tunnel d'Aurel et 10 km après la barrière de péage de Saint-Michel-de-Maurienne. Vous restez prudent dans ce secteur. Une idée de sortie sur Autoroute Info, Myriam Boyette vous emmène faire un tour au nord de la Bourgogne, au musée du Pays Châtillonnais.
2: Le musée du Pays Châtillonnais, c'est l'endroit où on peut venir admirer le fameux cratère de Vix. C'est un gigantesque vase en bronze ayant été découvert en 1953 dans la tombe de la mystérieuse Dame de Vix, Laurie Voiseux, adjointe au patrimoine.
3: On ne connaît rien sur la Dame de Vix, on est à l'époque celte, donc on est en moins 460. Et à cette époque, ici, en tout cas chez les Celtes, on n'a pas d'écrit. On ne sait pas son prénom, on ne sait pas pourquoi elle avait un tel pouvoir. Tout ce qu'on sait, c'est ce que la recherche va nous apporter, donc les recherches ADN. Maintenant, on sait qu'elle n'a pas eu d'enfant. Elle est décédée assez jeune, entre 35 et 50, 40 ans. Voilà, c'est tout ce qu'on peut apprendre sur elle. On sait qu'elle est d'une région montagneuse, mais c'est que du travail sur l'ADN.
2: Quant au vase de Vix, s'il donne une indication sur le pouvoir de la défunte et sur les échanges avec la Méditerranée à cette époque, il est surtout mondialement connu pour ses caractéristiques et ses mensurations hors normes. Laurie Voiseux.
3: C'est le plus grand cratère au monde. Il fait 1,63 m de haut. Il est unique au monde de par sa taille, et on se rend pas compte comme ça à l'œil nu, mais il fait qu'un millimètre à 1,3 mm d'épaisseur. Donc c'est vraiment une prouesse technique à l'époque de réaliser quelque chose de si grand et si fin. Et on a tout un travail de décor avec la frise et les anses qui sont des objets qui sont massifs et qui sont lourds. Donc on a plus de la moitié du poids qui est sur le haut du cratère.
2: Un cratère, c'est une sorte de vase, mais à quoi ça sert exactement?
3: Alors le cratère, c'est son nom scientifique. Les cratères, ça fait partie du service à boire chez les Grecs. Ça sert à mélanger le vin et l'eau. Mais on ne sait pas vraiment si lui, il a pu servir pour mélanger le vin et l'eau, parce que de par sa finesse, il a une contenance de 1100 litres, il n'aurait certainement pas pu contenir la pression du liquide.
2: Pour admirer le trésor de Vix de plus près et en apprendre plus sur l'histoire de la région, de la préhistoire jusqu'à l'Empire napoléonien, rendez-vous au musée du Pays Châtillonnais, au nord de la Bourgogne.

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1: Il est 7h, soyez les bienvenus mercredi 6 mai.
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1: Matinée pluvieuse comme hier, hein, aujourd'hui il va y avoir de la pluie toute la journée, soyez extrêmement vigilants sur vos routes, hein, toute cette journée grise et pluvieuse avec les chaussées qui sont totalement détrempées de partout. Soyez les bienvenus sur Autoroute Info, l'actualité trafic en temps réel, le 7-9 qui commence avec Loïc Cognet. Bonjour Loïc.
2: Bonjour Vincent.
1: Et justement, on va commencer malheureusement avec un accident en Haute-Savoie.
2: Un véhicule accidenté sur la 410 en direction de Chamonix, kilomètre 148. C'est ici 8 kilomètres après la barrière de péage de Saint-Martin-Bellevue. Les services de sécurité des autoroutes Area sont sur place.
1: Côté trafic, un secteur ralenti comme souvent en semaine et avant les autres, hein, un trafic qui commence dès 6h en général en direction de la Suisse.
2: On va rester en Haute-Savoie au niveau de cette douane de Bardonnay, les bouchons depuis Annemasse et Annecy, 3 km de bouchons depuis Annemasse et la 40 et à peu près 5 à 6 km depuis Annecy et la 41 nord. Il faut à peu près 10 à 15 minutes pour passer l'ensemble de ces difficultés. À noter également que la douane de Vallard est saturée sur la 411 dans le secteur de Gaillard.
1: Voilà, pour l'instant, hein, partout ailleurs, pas de problème lié au trafic, que ce soit à Grenoble, à Lyon ou à Chambéry. Je le disais, ce qui vous gêne considérablement, c'est la pluie. Réduisez bien votre vitesse, au moins 110 km à l'heure sur autoroute, même plus, hein, si vous le jugez nécessaire. Vraiment, ce sont des troncs d'eau qui s'abattent actuellement sur certains secteurs. C'est une semaine marquée par le pont du 8 mai. Ce sera vendredi, ça va rouler, hein, dès jeudi, dans le sens des départs. Bison futé, voie rouge dans toute la France. Il voit orange dans le sens des retours. Pour vendredi, dans le sens des départs, ce sera orange en Île-de-France et en Auvergne-Rhône-Alpes. Et évidemment, dimanche, dans le sens des retours, Bison futé voit orange au niveau national. Des prévisions en trafic à retrouver sur la page Facebook d'Autoroute Info. L'actualité générale, tout de suite avec la rédaction de France Info. C'est l'heure du rappel des titres.
3: 36. Et la une, Maureen Finière, cet investissement de 15 milliards d'euros en France.
4: C'est le géant du e-commerce Amazon qui fait cette annonce, un investissement sur 3 ans pour construire notamment des sites en Eure-et-Loire, dans l'Oise, dans le Rhône et le Haut-Rhin. 3 personnes malades à bord du navire de croisière immobilisé dans l'Atlantique vont bientôt être évacuées via le Cap-Vert. Un foyer d'antivirus qui provoque des troubles respiratoires a été détecté sur le bateau. 3 personnes sont mortes. Les passagers en bonne santé pourront débarquer en Espagne d'ici 3-4 jours. Dans le détroit d'Ormuz, les États-Unis suspendent leur opération pour évacuer des navires de la zone. Elle venait de débuter hier. Le président américain Donald Trump dit vouloir voir si un accord peut être finalisé et signé avec l'Iran. Et on apprend par ailleurs que la lauréate du prix Nobel de la paix, l'iranienne Narges Mohammadi, est hospitalisée depuis vendredi sous assistance respiratoire. Elle est détenue en Iran depuis le mois de décembre et risque de mourir si elle ne reçoit pas de soins de façon urgente, disent ses soutiens.
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1: C'est un duo tout de suite que l'on retrouve, MC Solar et Zao, extrait du nouvel album de Zao qui s'intitule Versatile. Il revisite le titre, le tube de Caroline d'MC Solar, Zao notamment, qui sera à l'affiche du festival Solidays à Paris. Ce sera le 27 juin prochain. Et MC Solar, lui, qui sera aux Nuits de Fourvière, c'est à Lyon évidemment. Ce sera le 2 juin prochain. On les écoute tous les deux comme Caroline sur Autoroute Info. Belle matinée.

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2: Le rappel concernant cet accident en Haute-Savoie, le Cognet.
3: Un accident qui est terminé, plus de difficultés sur la 410 en Haute-Savoie en direction de Chamonix. En Haute-Savoie, il ne reste plus que les bouchons du matin au niveau des douanes frontalières.
2: Combien faut-il de temps pour passer la douane de Bardonnay, par exemple?
3: Il faut un bon quart d'heure pour passer les 6 km de bouchons sur la 41 Nord pour ceux qui viennent depuis Annecy et 10 bonnes minutes pour passer les 3 km de bouchons pour ceux qui viennent depuis Annemasse et la 40.
2: Eh bien, parfait. Ce sont d'ailleurs les deux seuls secteurs actuellement qui sont ralentis. Ça se passe bien du côté de Lyon, de Grenoble, de Chambéry par exemple. Attention évidemment à la pluie. Vous en doutez bien, réduisez votre vitesse sur autoroute. La chaussée, les chaussées sont totalement détrempées sur l'ensemble du réseau. Tout de suite, le vrai faux d'Autoroute Info.
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5: Vrai ou faux, on peut rouler au-dessus des vitesses autorisées dans une zone de travaux pour favoriser le passage d'une ambulance toute sirène hurlante.
6: C'est faux, même si une ambulance est un véhicule prioritaire. Une zone balisée pour des chantiers est un secteur sensible à traverser. La limitation de vitesse temporaire doit être respectée. En aucun cas, une ambulance est exonérée des règles du code de la route.
5: Mais est-ce qu'on peut tout de même faciliter son passage ?
6: Tout dépend de la configuration. S'il reste au moins deux voies de circulation, on peut effectivement se débrouiller pour laisser passer une ambulance. Mais laisser passer ne veut pas dire rouler plus vite. La règle est simple, on respecte toujours le code de la route et donc les limitations de vitesse, balisage ou non.
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2: Les Sister Sisters, c'est tout de suite sur Autoroute Info pour les prochains kilomètres, prochains points sur vos conditions de circulation dans moins de 5 minutes.

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1: Matinée pluvieuse, hein, c'est le moins que l'on puisse dire sur presque toute la France et donc surtout le réseau alpin. Les chaussées sont totalement détrempées, les pluies sont importantes hein, sur certains secteurs. Vraiment, réduisez votre vitesse à 110 km/h ou moins hein, si vous le jugez nécessaire. Donc pour éviter l'aquaplaning, hein, le risque d'aquaplaning est beaucoup plus élevé évidemment puisque l'eau a du mal à s'évacuer des pneus par ces temps où la chaussée est totalement détrempée. Et on va parler trafic, évidemment. Il y a deux seuls secteurs ralentis. C'est en direction de la Suisse, Loïc Cognet.
2: Au niveau des douanes frontalières de Bardonnay et Vallard, ces deux douanes sont saturées. Il faut un bon quart d'heure pour passer les 6 km de bouchons depuis Annemasse et la 40 ou depuis Annecy et la 41 Nord et à peu près 1,5 km de bouchons au niveau de la douane de Vallard sur la 411 dans le secteur de Gaillard.
1: Sur les autres secteurs, ça commence à se charger tout doucement, comme sur la région lyonnaise, par exemple.
2: Tout au bout de la 43, ça reste assez léger encore, avec un trafic ralenti sur 3 km dans le secteur de Bron, pour rejoindre le centre-ville de Lyon ou le boulevard périphérique lyonnais.
1: À Grenoble aussi, trafic en augmentation légère pour l'instant. Pas de perturbation pour ce mercredi 6 mai. Excellente matinée et bonne route à toutes et tous avec Autoroute Info.
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1: Et tout de suite, la météo. François Gourand de Météo France va nous annoncer normalement de la pluie de partout, sauf peut-être au bord de la Méditerranée.
3: Cet après-midi, le ciel reste généralement gris, malgré quelques éclaircies, avec encore des pluies assez régulières sur l'Auvergne-Rhône-Alpes, Bourgogne-Franche-Comté et le Grand Est. Elles peuvent prendre un caractère orageux localement du Massif central aux Alpes. Les pluies s'atténuent progressivement sur la région centre et surtout l'Île-de-France, où le temps redevient même généralement sec. En revanche, en Aquitaine, le ciel s'éclaircit progressivement avec les dernières averses qui s'évacuent à l'est, poussées par un vent d'ouest qui souffle à 40 km/h en pointe. Les températures sont fraîches et se situent souvent 3 à 4 degrés sous les normales de saison, avec 14 à Bourges, Langres et Besançon, 15 à Paris et Dijon, 16 à Lyon et Mulhouse, 17 à Bordeaux, Clermont-Ferrand et Ambérieu, 18 à Grenoble. Ce soir, les pluies résiduelles concernent encore l'Auvergne, l'Est de Bourgogne-Franche-Comté et l'Alsace. Elles sont nettement plus éparses à l'arrière, sous un ciel encore nuageux sur le centre et l'Île-de-France. On retrouve un ciel étoilé en Aquitaine. Bonne route avec Météo France sur Autoroute Info.
1: Angèle, what you want, c'est tout de suite pour les prochains kilomètres ensemble. Excellente matinée à vous.

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1: On retourne en direction de la Suisse, hein. C'est là où il y a le plus de monde actuellement, avant la donne de Bardenay, notamment les Cogniers.
2: Et depuis Annecy et la 41 Nord, il faut toujours un bon quart d'heure d'après les remontées GPS qui nous parviennent en studio pour passer les 6 à 7 km de bouchons à cet endroit, 3 km de bouchons depuis Annemasse et la 40.
1: Ce week-end prolongé s'annonce encore chargé sur les routes. Les prévisions de trafic, c'est avec Myriam Boyenne.
3: Pour ce deuxième week-end prolongé du mois de mai, il y aura beaucoup de monde sur les routes dès jeudi. Du rouge dans le sens des départs et de l'orange dans celui des retours dans toute la France. Le trafic devrait s'intensifier dans l'après-midi pour atteindre un pic autour de 18h. Les jours suivants, vendredi 8 mai férié et samedi 9, le trafic montera rapidement en intensité jusqu'en fin de matinée sur plusieurs grands axes autoroutiers comme la 6 ou la 71 qui traversent la Bourgogne et le centre Auvergne ou encore la 43 et la 40 en direction ou en provenance des Alpes et de l'Italie. Dimanche, fin du week-end, avec cette journée classée orange dans le sens des retours, on attend une affluence nettement plus marquée, donc en direction des grandes agglomérations comme Paris et Lyon. On peut s'attendre à des perturbations sur la 6 direction Paris et la 43 en Rhône-Alpes. Le pic de circulation est attendu plutôt en fin d'après-midi.
1: The Cure, dans quelques instants, ce sera juste après Natasha Bedingfield sur Autoroute Info. Excellente matinée à vous. Prochain point sur vos conditions de trafic, ce sera à 7h30.

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1: Avec un véhicule arrêté sur la 48, c'est en Isère, en direction de Grenoble, kilomètre 88, véhicule arrêté sur la voie la plus à droite, la voie réservée au transport en commun, ça vous concerne ici, 4 km après la barrière de péage de Voreppe. On reparle de cette information dans notre point de 7h30 sur Autoroute.

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1: C'était Algo Tu, des deux chanteurs colombiens Shakira et Belé, tous les deux qui viennent de la ville caribéenne de Barranquilla. Sur Autoroute Info, un peu de soleil quand même, ça fait du bien. Il fait tristoun aujourd'hui, ce matin, il cognait de la pluie partout sur le réseau. Et puis pas mal d'événements qui s'affichent actuellement sur nos écrans. On va commencer par des obstacles, celui dans le Rhône sur la 43.
2: Priorité à la sécurité, c'est en direction de Lyon, kilomètre 10. Il s'agit d'une bâche sur la voie de droite. Il faut rester prudent dans ce secteur. Avec cette bâche donc signalée 4 km après la bifurcation avec la 432.
1: Autre obstacle à signaler cette fois-ci en Isère, du côté de Grenoble.
2: Il s'agit d'une sangle sur la 480, en direction de Lyon également, kilomètre 6. C'est à hauteur de la sortie 4 des Eaux Claires.
1: Et puis un véhicule en panne également à l'entrée de Grenoble.
2: Un véhicule qui est arrêté sur la 48 en direction de Grenoble, au kilomètre 88, un véhicule arrêté sur la voie la plus à droite, la voie réservée au transport en commun. Ça concerne nos auditeurs, 4 km après la barrière de péage de Vorep.
1: Voilà pour les trois événements qui viennent de se produire il y a quelques instants. On va parler du trafic à présent avec du monde en direction de la Suisse.
2: Au niveau des deux douanes frontalières, la douane de Valard saturée sur 1,5 km sur la 411 dans le secteur de Gaillard et 6 km de bouchons pour ceux qui viennent depuis Annecy à la 41 nord au niveau de la douane de Bardonnay. Il faut 15 minutes pour passer ces difficultés. 4 km de bouchons pour ceux qui viennent depuis Annemasse et la 40.
1: Le trafic commence à se charger quelque peu à l'approche de l'agglomération lyonnaise.
2: Avec une dizaine de kilomètres de trafic ralenti, il faut 10 minutes pour passer ces ralentissements et rejoindre soit le boulevard périphérique lyonnais, soit le centre-ville de

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1: Avec des bouchons importants, toujours en région grenobloise, pour vous qui roulez en direction de Chambéry. Il y a toujours 7 à 8 km de bouchons sur la rocade sud de Grenoble. Difficultés qui vont démarrer au niveau de la jonction entre la 480 et cette rocade sud, jusque dans le secteur de Gières et du domaine universitaire. Il vous faut 20 bonnes minutes d'après les remontées GPS pour passer ces difficultés. À Lyon, encore quelques coups de frein à prévoir tout au bout de la 43 dans le secteur d'Aubron pour rejoindre le centre-ville de Lyon. Dernière difficulté à Lyon qui sont sur le point de se terminer. Partout ailleurs, ça se passe bien, hormis évidemment la météo hein, qui reste extrêmement dégradée en ce début de journée. Ça va être le cas tout au long de la journée et sur une bonne partie de cette semaine. D'ailleurs, vous continuez d'adapter votre vitesse et votre conduite, vous restez prudent et vigilant et vous augmentez les intervalles de sécurité avec les véhicules autour de vous.
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0: Allez, justement, on retrouve tout de suite la météo. Les prévisions de Météo France présentées par François Gouron.
1: Cet après-midi, le ciel reste généralement gris, malgré quelques éclaircies, avec encore des pluies assez régulières sur l'Auvergne-Rhône-Alpes, Bourgogne-Franche-Comté et le Grand Est. Elles peuvent prendre un caractère orageux localement du Massif central aux Alpes. Les pluies s'atténuent progressivement sur la région centre et surtout l'Île-de-France, où le temps redevient même généralement sec. En revanche, en Aquitaine, le ciel s'éclaircit progressivement avec les dernières averses qui s'évacuent à l'est, poussées par un vent d'ouest qui souffle à 40 km en pointe. Les températures sont fraîches et se situent souvent 3 à 4 degrés sous les normales de saison, avec 14 à Bourges, Langres et Besançon, 15 à Paris et Dijon, 16 à Lyon et Mulhouse, 17 à Bordeaux, Clermont-Ferrand et Ambérieux, 18 à Grenoble. Ce soir, les pluies résiduelles concernent encore l'Auvergne, l'Est de Bourgogne-Franche-Comté et l'Alsace. Elles sont nettement plus éparses à l'arrière, sous un ciel encore nuageux sur le centre et l'Île-de-France. On retrouve un ciel étoilé en Aquitaine. Bonne route avec Météo France sur Autoroute Info.
0: Allez, on repart tout de suite en musique. C'est Jack and Carla sur Autoroute Info, c'est la recette. Bonne route.

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3: On va refaire le point sur les perturbations à Grenoble sur la rocade sud de Grenoble en direction de Chambéry. Il vous faut toujours à peu près 15 à 20 minutes pour passer les 6 à 7 km de bouchons toujours signalés sur cette rocade sud dans le secteur de Saint-Martin-d'Hères et jusqu'au niveau de la jonction entre cette rocade sud et la 480. Un peu de patience encore pour vous qui vous trouvez à cet endroit avec la route et les conditions de route, vos conditions de route qui sont extrêmement dégradées par la météo du jour. Il côtoie chaque jour depuis des années les automobilistes sur l'autoroute. On écoute tout de suite un conducteur poids lourd. Il partage son expérience au micro de Raphaël Giudicelli.
4: Philippe Verbest a plus de 30 ans de métier en tant que conducteur poids lourd et pas chauffeur.
5: Oui, conducteur poids lourd, chauffeur, quelqu'un qui chauffe. Donc dans le temps, il y avait dans les trains, il y avait le chauffeur qui mettait le charbon et le conducteur. Et il y a eu une amalgame. Non, conducteur poids lourd.
4: Alors Philippe, qu'est-ce qui vous gêne le plus dans le comportement de certains automobilistes quand ils vous dépassent ou quand ils roulent à proximité?
5: La première chose qui me gêne le plus, c'est que très peu d'automobilistes se signalent par les clignotants. Anticiper, si un véhicule lourd met son clignotant, ce n'est pas dire qu'il va doubler. Ils préviennent qu'ils sont susceptibles de devoir doubler le véhicule qui leur précède parce que la vitesse n'est pas la même. Il est plus facile à une voiture de s'écarter ou même de freiner que de faire freiner un poids lourd parce que la distance pour repartir sera beaucoup plus longue.
4: Quelles sont selon vous les principales différences? Alors vous allez me dire, il y en a beaucoup, mais quelles sont les différences entre la conduite d'un poids lourd et celle d'une voiture?
5: Bon, déjà le permis. Donc on n'a pas du tout le même permis entre une voiture et un poids lourd. Et la différence, c'est qu'on a une charge, un volume qui est totalement différent d'une voiture. Et surtout aussi, la vitesse qui n'est pas du tout la même. C'est-à-dire qu'aujourd'hui, pour avoir votre distance de freinage, vous devez savoir le poids que vous avez derrière. Et aussi les conditions climatiques, les distances de sécurité doivent être respectées.
4: Je vois sur tous les poids lourds, c'est écrit « Attention, angle mort ». Et quand on s'approche de cette étiquette, on voit que finalement, il n'y a que des angles morts.
5: C'est ça. On a très peu de visibilité. Et de toute façon, si vous arrivez à l'arrière d'un véhicule et vous voyez l'autocollant, vous êtes trop près.
4: On dit souvent que pour les automobilistes, la pause s'impose toutes les 2 heures. Vous, c'est tous les combien de temps?
5: Tous les 4h30. La législation européenne nous oblige tous les 4h30 à nous arrêter. Et notre arrêt ne doit être au minimum 45 minutes. Et on repart pour 4h30. Et on a fait notre 9 heures de conduite pour la journée.
4: En France, environ 500 000 poids lourds circulent chaque jour sur autoroute. Gardez toujours vos distances derrière eux.

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1: Et vous êtes sur Autoroute Info. Merci de démarrer votre journée avec nous. Vos trajets qui sont extrêmement compliqués et dégradés par les conditions météo. Encore une fois, aujourd'hui, beaucoup de pluie sur l'ensemble des axes sur lesquels vous nous écoutez. Vous restez prudent et vigilant. Vous adaptez votre vitesse et votre conduite. Et vous augmentez les intervalles de sécurité avec les véhicules qui vous entourent. Je vous rappelle également les derniers ralentissements en région grenobloise sur la Rocade Sud en direction de Chambéry. Il reste à peu près 3 km de trafic ralenti juste après avoir quitté la 480. Et au moment d'arriver sur cette rocade sud de Grenoble. Partout ailleurs, ça se passe bien. Sur les autres axes sur lesquels vous nous écoutez, pas de difficultés particulières à l'approche de Lyon. Plus de perturbations également au niveau des douanes frontalières pour rejoindre la Suisse et le bassin genevois. On retrouve tout de suite l'actualité, les titres de France Info.
2: Un bateau de l'armateur français CMA-CGM a été touché par des tirs dans le détroit d'Ormuz. Plusieurs membres de l'équipage ont été blessés et évacués. Pas plus d'informations à ce stade. Cette nuit, le président américain a annoncé la suspension de l'opération américaine pour aider les navires à quitter le détroit. Une centaine de drones et 3 missiles. Kiev accuse la Russie d'avoir mené une nouvelle série d'attaques cette nuit. Des attaques alors que l'Ukraine a décrété un cessez-le-feu unilatéral. La Russie a de son côté annoncé un cessez-le-feu pour vendredi et samedi, les jours des commémorations de la fin de la Seconde Guerre mondiale. Plusieurs malades seront évacués dans les prochaines heures vers les Pays-Bas. Des malades présents sur un navire de croisière immobilisé au large du Cap-Vert. Un foyer d'antivirus qui provoque des troubles respiratoires a été détecté sur le bateau. 3 personnes sont mortes. Les passagers qui sont en bonne santé vont pouvoir débarquer en Espagne d'ici 3-4 jours. Et puis un investissement de taille annoncé en France, 15 milliards d'euros en 3 ans. Le géant du e-commerce Amazon dit notamment vouloir construire de nouveaux sites en Eure-et-Loire, dans l'Oise, dans le Rhône et le Haut-Rhin.
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1: Et la musique tout de suite, c'est avec Pierre Demer. On va se retrouver dans quelques minutes pour refaire un point sur vos conditions de circulation. Et on écoutera également dans un instant le témoignage d'un routier qui connaît les autoroutes par cœur. Il a d'ailleurs plusieurs messages à passer aux automobilistes. Et donc, à vous, la musique tout de suite, c'est Pierre Demer. Bonne route.

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1: Et vous restez prudents et vigilants, début de journée, toujours la météo extrêmement dégradée sur l'ensemble du réseau des autoroutes alpines, beaucoup de pluie sur l'ensemble des axes sur lesquels vous nous écoutez, votre visibilité qui peut être réduite par endroits, les distances de freinage également augmentées, c'est pourquoi vous augmentez les intervalles de sécurité également avec les différents véhicules qui vous entourent. La musique tout de suite, Julian Peretta, avant George Benson et Give Me The Night, dans quelques minutes on va se retrouver à 9h45 pour refaire un point complet sur vos conditions de circulation.

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1: De la pluie, beaucoup de pluie. Encore une fois, aujourd'hui, vos conditions de route qui sont extrêmement dégradées sur l'ensemble du réseau des autoroutes alpines. Vous restez extrêmement prudent, vous levez le pied et vous réduisez votre vitesse. Vous augmentez également les intervalles de sécurité avec les véhicules qui vous entourent. Va en profiter justement pour parler des risques d'aquaplaning qui peuvent se produire justement quand les chaussées sont gorgées d'eau, comme aujourd'hui. On va écouter tout de suite les explications et les conseils d'Hélène Calba.
2: L'aquaplanage se produit sur chaussée mouillée lorsque votre véhicule atteint une certaine vitesse. L'eau s'intercale entre le pneu et la chaussée, rendant impossible le contrôle du véhicule. Par exemple, à 90 km/h, un pneu doit déjà évacuer près de 5 litres d'eau par seconde. Pour éviter ce phénomène, il est recommandé de freiner par pression successive, mais sans à-coups, et maintenez fermement le volant.
1: Et je vous rappelle que les bornes kilométriques de couleur rouge et blanche sont le meilleur moyen de vous repérer sur autoroute généralement disposée le long du terre-plein central. Elles vous indiquent le numéro de l'axe sur lequel vous circulez, ainsi que le kilomètre exact de votre position, des indications précieuses pour savoir si vous êtes ou non concerné par une information entendue sur Autoroute Info.
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1: Le duo MC Solar et Zao tout de suite pour la musique. On se retrouve dans quelques minutes. Bonne route et bon début de journée avec nous.

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10: Et tout se passe bien pour vous à cette heure-ci. En tout cas, en termes d'incidents ou d'accidents, il n'y en a pas à vous communiquer, même si la météo, elle, reste toujours aussi compliquée. Vos conditions de route extrêmement dégradées en ce début de journée, ça va être le cas tout au long de la journée. Et sur une bonne partie d'ailleurs de cette semaine, les chaussées qui sont gorgées d'eau et détrempées avec des risques d'aquaplaning, les distances de freinage également qui sont augmentées. Vous restez prudent sur l'ensemble du réseau et sur l'ensemble des axes alpins tout au long de la journée d'aujourd'hui. Direction Saint-Brisson dans la Nièvre pour découvrir la maison des hommes et des paysages. Ce musée nous plonge dans l'âme du Morvan entre forêt, mémoire et savoir-faire. Reportage de Jérémy Esclavard.
11: La visite débute avec une première salle où une bande dessinée retrace l'histoire du Morvan de l'Antiquité à nos jours. Maud Marchand, responsable du pôle éducation patrimoine.
12: Ce qui est à retenir absolument, ce sera d'abord la première occupation à l'époque gauloise et romaine et ensuite l'époque importante du Moyen-Âge qui est une époque de beaucoup de bouleversements où le territoire est défriché. Il y a plein de petits habitats qui s'installe de manière très dispersée. Et ensuite, la grande époque qui va changer le Morvan, c'est la période du 19e siècle, où beaucoup d'échanges et de migrations se développent, ramènent des nouvelles idées dans le Morvan, il y a beaucoup de déplacements, des nouvelles personnes.
11: Après avoir fait quelques pas, on se retrouve avec Maud Marchand devant une maquette géante du territoire et on se rend compte que le Morvan, eh bien, ce n'est pas plat du tout.
12: C'est une zone de petites montagnes qui en a toutes les caractéristiques, à la fois en altitude, en forte pente. Il y a beaucoup de forêts aussi qu'on remarque sur cette carte-là. On voit aussi le paysage de bocage qui est très important pour le Morvan et cet habitat très très dispersé, avec beaucoup de hameaux, de petites clairières et de centre-bourgs.
13: Cette altitude, toutes ces forêts, je suppose que ça a une incidence sur les conditions de vie dans le Morvan.
12: Complètement. Le musée, il est vraiment dédié à cette interaction entre le paysage, l'environnement et les conditions de vie humaines, et inversement, la façon dont l'homme a façonné ces paysages et ce lieu. C'est vraiment toute cette salle qui est devant nous qui évoque ça à travers un zoom sur l'agriculture, un zoom sur la forêt, un zoom sur le flottage du bois aussi, qui a été une activité très importante pour le développement du Morvan.
13: C'est quoi le flottage du bois ?
12: C'est une activité qui s'est développée à partir du 15e siècle dans le Morvan, qui avait pour but de fournir Paris en bois de chauffage, à une époque où, autour de Paris, il n'y en avait plus. L'idée, c'était de jeter des bûches dans les cours d'eau, qui flottaient ainsi jusqu'à Clamecy et Vermenton. On les ressortait, on les triait et on les assemblait en radeaux de bois qui naviguaient ensuite jusqu'à Paris, où ils étaient démontés et mis à sécher.
11: La visite se termine dans un espace dédié au savoir-faire du Morvan, toujours d'actualité aujourd'hui, comme la pléchie ou encore la pierre sèche. Et si ces termes ne vous disent rien, eh bien il faut aller à la Maison des Hommes et des Paysages pour en savoir plus. Le site est accessible notamment via la sortie 22 de l'autoroute A6.

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1: Il est 10h, bienvenue et bonne matinée.
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1: Et j'espère que votre trajet se passe bien ce milieu de matinée. La météo qui reste toujours aussi compliquée en ce début de journée. Beaucoup de pluie avec des chaussées qui sont gorgées d'eau sur l'ensemble des axes alpins. À cette heure-ci, vos distances de freinage qui sont augmentées, vous augmentez les intervalles de sécurité avec les véhicules qui vous entourent et vous réduisez votre vitesse, votre visibilité qui peut même être réduite par endroit avec les gerbes d'eau qui peuvent se trouver sur votre pare-brise au passage des nombreux véhicules qui peuvent rouler sur les côtés de vos véhicules. Pas mal de pluie, c'est la principale information à vous donner en ce début de journée. Sinon, il n'y a pas d'incident ou d'accident particulier à vous communiquer. Pas de ralentissement non plus de bouchons au niveau des grandes agglomérations. Vous roulez bien à Grenoble comme du côté de Lyon. Pas de difficultés dans la traversée de Chambéry ou à l'approche des deux tunnels du Mont-Blanc et du Fréjus en direction de l'Italie. Et on retrouve tout de suite l'actualité, les titres de France Info.
2: Il est 9h45 sur France Info, l'info avec Armand Perrouloga. À la une donc, un navire de CMA-CGM attaqué dans le détroit d'Ormuz hier.
3: C'est ce qu'annonce l'armateur français. Il précise que des membres d'équipage ont été blessés et que le navire a subi des dommages. Il a reçu un projectile alors qu'il était en train de traverser le détroit d'Ormuz. Donald Trump, lui, suspend l'opération d'exfiltration de navires dans ce détroit d'Ormuz. Le président américain pense qu'un accord peut être finalisé et signé avec l'Iran, mais il maintient le blocus des ports iraniens. De son côté, le chef de la diplomatie américaine, Marco Rubio, assure que la phase offensive du conflit avec l'Iran est terminée. La Russie a encore frappé l'Ukraine la nuit dernière, malgré le cessez-le-feu unilatéral décrété par Kiev. Les attaques ont visé notamment un site industriel dans la région de Zaporijja. Hier, des frappes russes avaient fait au moins 28 morts en Ukraine. La fin de l'incertitude pour les passagers du navire de croisière touché par un foyer d'antivirus. 3 personnes sont mortes ces derniers jours. L'Espagne accepte le débarquement du bateau dans un port des Canaries en collaboration avec l'Organisation mondiale de la santé. Auparavant, 3 passagers malades vont débarquer au Cap-Vert avant d'être transférés aux Pays-Bas. Et puis Amazon renforce sa présence en France. Le géant américain de l'e-commerce annonce un nouvel investissement de 15 milliards d'euros sur 3 ans et promet de créer 7000 emplois. Il va construire 4 nouveaux centres de distribution en Eure-et-Loir, dans l'Oise, le Rhône et le Haut-Rhin.
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1: Et tout de suite, la musique, c'est avec Miley Cyrus. Bonne route.

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2: Et à cette heure-ci, vous continuez de rester prudent et vigilant avec la pluie qui vous concerne sur l'ensemble du réseau des autoroutes alpines. Vous réduisez votre vitesse et vous adaptez votre conduite avec cette météo qui va rester dégradée tout au long de la journée. Robbie Williams tout de suite pour la musique et JCG et Price Tag dans quelques minutes. On se retrouve à 10h15 pour un retour complet sur vos conditions de circulation.

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1: Avec à cette heure-ci vos conditions de circulation qui sont globalement assez bonnes à l'approche des grandes agglomérations. Si on ne parle pas de la pluie, évidemment la pluie qui elle est extrêmement dégradée encore une fois aujourd'hui, tout comme la journée d'hier, et ça va être le cas malheureusement une bonne partie de cette semaine et sur une bonne partie du territoire français. Beaucoup de pluie et des chaussées qui sont gorgées d'eau et détrempées, votre visibilité qui est réduite. Vous continuez de réduire votre vitesse et d'augmenter les intervalles de sécurité avec les véhicules qui vous entourent et la prudence de mise tout au long de la journée, et notamment si vous vous apprêtez à prendre la route au cours des prochaines minutes.
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1: Et on retrouve tout de suite l'actualité, justement, l'actualité météo. Les prévisions de Météo France présentées par François Bourin.
2: Cet après-midi, le ciel reste généralement gris malgré quelques éclaircies, avec encore des pluies assez régulières sur l'Auvergne-Rhône-Alpes, Bourgogne-Franche-Comté et le Grand Est. Elles peuvent prendre un caractère orageux localement du Massif central aux Alpes. Les pluies s'atténuent progressivement sur la région centre et surtout l'Île-de-France, où le temps redevient même généralement sec. En revanche, en Aquitaine, le ciel s'éclaircit progressivement avec les dernières averses qui s'évacuent à l'est, poussées par un vent d'ouest qui souffle à 40 km en pointe. Les températures sont fraîches et se situent souvent 3 à 4 degrés sous les normales de saison, avec 14 à Bourges, Langres et Besançon, 15 à Paris et Dijon, 16 à Lyon et Mulhouse, 17 à Bordeaux, Clermont-Ferrand et Ambérieux, 18 à Grenoble. Ce soir, les pluies résiduelles concernent encore l'Auvergne, l'Est de Bourgogne-Franche-Comté et l'Alsace. Elles sont nettement plus éparses à l'arrière sous un ciel encore nuageux sur le centre et l'Île-de-France. On retrouve un ciel étoilé en Aquitaine. Bonne route avec Météo France sur Autoroute Info.
1: Et on va retrouver tout de suite la musique de Louisa après son titre Bleu Soleil l'été dernier. On la retrouve avec Jetlag pour l'approche de cet été pour ce printemps. Bonne route.

0: Le retour de l'information trafic à 10h30 pour refaire un point complet sur vos conditions de circulation. D'ici là, vous restez vigilants sur les axes sur lesquels vous circulez. Beaucoup de pluie, vous le constatez tout au long de votre trajet ce matin, avec des chaussées qui sont gorgées d'eau. La musique dans les prochaines minutes avec Aerosmith ou encore Lilywood and the Prick. Tout de suite, on retrouve un reportage. Et que faut-il faire pour être certain d'avoir des pneus en bon état sur son véhicule? Raphaël Giudicelli s'est rendu chez un spécialiste pour obtenir des réponses à ces questions.
1: Avant de partir en vacances, c'est important de bien vérifier l'état de sa voiture et en particulier les pneumatiques pour éviter les crevaisons ou les sorties de route. Je suis avec Sébastien Vattier, responsable pédagogique pour Centaure Grand Est. Bonjour Sébastien.
2: Bonjour.
1: Pouvez-vous nous dire quelles sont les précautions à prendre avant de prendre la route au niveau des pneus? Comment on peut savoir si nos pneus sont usés?
2: Alors, les précautions à prendre, c'est d'abord vérifier l'état général des pneumatiques, notamment des flancs, hein, s'assurer qu'il n'y ait pas de coupure, pas d'hernie. Et puis ensuite, au niveau de l'usure, eh bien, on a sur les pneus des témoins d'usure classiques. Hein. Alors, on appelle ça témoins d'usure, mais c'est plutôt des témoins de légalité. Hein. Quand l'usure des pneus arrive aux témoins, ça devient illégal. Mais certains manufacturiers proposent des systèmes d'indicateurs d'usure avec des petites marches d'escalier, par exemple, ou alors des chiffres qui peuvent être gravés à des profondeurs différentes.
1: Un pneu usé augmente les risques de glissade et de crevaison. C'est possible aussi que le pneu éclate à cause de l'usure?
2: Alors oui, si vraiment le pneu est très très très très très usé et qu'on arrive jusqu'au treillis métallique et que l'on coupe, hein, on use et on coupe le treillis métallique, ça peut aller à la crevaison, mais la plupart des éclatements sont plutôt dus à des problématiques soit de pincement, soit de pression.
1: Avoir des pneus en bon état, c'est très important, mais il y a aussi autre chose qui est essentielle, c'est la pression. Comment on sait quelle pression on doit mettre?
2: Dans votre voiture, quand vous ouvrez la porte, hein, sur la tranche de la portière ou de l'habitacle, hein, vous avez un tableau de pression. Sur les voitures allemandes, ça peut être dans la trappe à essence. Et donc, vous avez les valeurs, hein, à respecter, des valeurs qui sont entendues à froid.
1: Et si on a des pneus sous-gonflés ou à l'inverse, des pneus qui ont trop de pression, quelles peuvent être les conséquences?
2: Alors, si le pneu n'est pas assez gonflé, on estime qu'à partir du moment où on a un quart de la pression en moins, hein, par rapport à la pression idéale, on commence à prendre le risque d'éclatement. Donc, on rentre dans une phase de risque d'éclatement. Pour ce qui est de la surpression, alors tout dépend de la valeur, mais si c'est quelques dixièmes de bar en plus, 0,2, 0,3, 0,4, on n'a pas de risque d'éclatement. Mais par contre, on pourrait avoir des problèmes d'inconfort, une voiture qui serait plus raide.
1: Merci Sébastien pour toutes ces précisions.
2: Eh ben, merci à vous et bonne route à tous les auditeurs d'Autoroute Info.

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1: 10h30, soyez les bienvenus sur Autoroute Info et priorité à la sécurité avec un événement qui s'affiche sur nos écrans à l'instant. Des obstacles signalés au sud de Chambéry sur l'A43 en direction de Grenoble, d'Albertville ou de Turin. Au kilomètre 102, c'est entre la sortie 20 Saint-Baldoff et le péage de Chignan. Il y a un poids lourd visiblement qui a perdu une partie de son chargement sur les voies de circulation. Ça a été signalé à l'instant, les agents autoroutiers vont arriver sur place dans les prochaines minutes. Pas d'autres événements à l'heure actuelle à vous rappeler. Ça se passe globalement bien sur les autoroutes alpines en termes de trafic. Pas de ralentissement et de bouchons. En revanche, là où c'est compliqué, c'est au niveau de la météo. Évidemment, depuis ce matin, il pleut avec des pluies importantes. Chaussée totalement détrempée. Soyez extrêmement vigilants. Visibilité réduite également. Réduisez bien votre vitesse à 110 km à l'heure sur autoroute. Réduction de vitesse pourrait éviter les risques d'aquaplaning de façon à ce que l'eau puisse s'évacuer correctement de vos pneus. Avec une vitesse réduite, l'eau s'évacue plus rapidement et donc vous avez une bien meilleure tenue de route. C'est importantissime pour l'instant, c'est une matinée calme pourvu que ça dure. Donc sur le réseau alpin, concernant la météo par contre, ça va continuer à pleuvoir tout au long de cette journée. Excellente matinée à toutes et tous avec Autoroute Info et bonne route. L'actualité générale tout de suite avec la rédaction de France Info, c'est le rappel des titres.
2: Un cargo français de CMA-CGM attaqué dans le détroit d'Ormuz hier.
3: Des membres d'équipage ont été blessés et le navire a subi des dommages. C'est ce que précise l'armateur français. Le porte-conteneur a été touché par un projectile alors qu'il circulait dans le détroit. Donald Trump, lui, annonce la suspension de l'opération d'escorte de navires dans ce même détroit d'Ormuz. Le président américain dit vouloir laisser leur chance aux négociations. De nouvelles attaques russes en Ukraine la nuit dernière, malgré le cessez-le-feu unilatéral des décrété par Kiev. Un site industriel a notamment été touché dans la région de Zaporijja. Hier, les bombardements russes avaient fait au moins 28 morts en Ukraine. Trois malades vont pouvoir être évacués au Cap-Vert puis transférés vers les Pays-Bas. Ils sont à bord du bateau de croisière touché par un foyer d'antivirus. Le navire va ensuite mettre le cap sur les Canaries. L'Espagne a accepté un accostage sur son territoire. Amazon annonce 15 milliards d'euros d'investissement en France sur 3 ans et promet de créer 7000 emplois. Le géant américain de l'e-commerce va construire 4 centres de distribution en Eure-et-Loire, à Beauvais dans l'Oise, dans le Rhône ainsi que dans le Haut-Rhin. Et puis le football, le PSG sur la pelouse du Bayern Munich ce soir, demi-finale, retour de la Ligue des Champions. Les Parisiens, vainqueurs 5-4 à l'aller, vont tenter de rejoindre Arsenal en finale.
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1: Voici un nouvel extrait de premier album de Marine, gagnante de la Star Academy. Les fans pourront la retrouver en tournée dans toute la France. Du côté de Lyon, par exemple, elle sera à l'Amphithéâtre 3000. Ce sera le 7 juin prochain. Marine Escro, c'est l'extrait qu'on écoute tout de suite sur Autoroute Info. Belle matinée.

Des obstacles à rappeler au sud de Chambéry sur l'A43, direction à Lyon-Grenoble ou Turin, au kilomètre 102 entre la sortie 20 Saint-Baldoff et le péage de Chignan. Un poids lourd qui a perdu son chargement, une partie de son chargement en tout cas, probablement des obstacles sur les voies signalées. Pour le moment, pas confirmé. Les agents autoroutiers vont arriver sur place dans les prochaines minutes. Les prochaines minutes en compagnie de Katy Perry pour la musique. Ce sera juste après Statu Quo sur Autoroute Info. Excellente route à vous, bonne matinée. Attention à la pluie. On le rappelle, évidemment, chaussée glissante, réduisez votre vitesse sur autoroute.

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1: Priorité à la sécurité, des obstacles signalés sur l'A430 en direction de Chambéry. Au kilomètre 128, c'est après le péage de Sainte-Hélène. Nous avons des morceaux de laine de verre signalés côté droit des voies de circulation. Et puis d'autres obstacles à rappeler au sud de Chambéry, c'est sur l'A43, direction Grenoble-Albertville ou Turin, au kilomètre 102. Nous sommes là entre la sortie 20 Saint-Baldoff et le péage de Chignan. Il y a un poids lourd, probablement, qui a perdu une partie de son chargement sur les voies de circulation. Pour l'instant, cet événement est signalé, pas confirmé. Les agents autoroutiers vont arriver sur place dans les prochaines minutes pour enlever ces obstacles si nécessaire. Concernant le trafic, ça se passe bien. Pas de bouchons, pas de ralentissement sur l'ensemble du réseau alpin. En revanche, toujours la pluie, évidemment. On ne cesse de parler de ce temps pluvieux avec des conditions de circulation pas évidentes. Soyez vigilants, ralentissez bien, vitesse réduite à 110 km/h. Par temps de pluie pour maintenir une meilleure tenue de route, évidemment. Des travaux, il y en a ce soir. Ils ont été annulés hier dans la nuit dû à ces conditions météorologiques. L'annulation au pas sera confirmée un peu plus tard dans la journée. En attendant, pour l'instant, on doit vous rappeler que ce soir, il y aura des travaux entre Lyon et Chambéry sur la 43 dans les deux sens de circulation entre la sortie 10 Les Abrèmes et le péage de Chambéry Nord. 21h-6h pour ces travaux annulés hier. Donc, on verra dans l'après-midi s'ils sont maintenus ou pas.
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1: Dans quelques instants, nous irons en Italie pour une balade en pleine nature dans la vallée d'Aoste au programme dépaysement et sport. En attendant, c'est Elena que l'on écoute tout de suite. Elena, tout a changé pour elle. C'est l'extrait que l'on écoute issu de son tout premier album.
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4: Des obstacles sur l'A430 direction Chambéry, kilomètre 128 après le péage de Sainte-Hélène. Différents morceaux de laine de verre ou de polyester. Donc sur les voies de circulation, les agents autoroutiers vont arriver sur place. Des agents autoroutiers également sur les voies de l'A43 direction Grenoble, Albertville ou Turin entre la sortie Vincent-Baldeuf et le péage de Chignan. Un poids lourd a perdu une partie de ses chargements ralentis. C'est d'autant plus qu'il pleut, visibilité réduite sur l'ensemble du réseau alpin. Sportif et amoureux de la nature, l'adore. Direction la Vallée d'Ost en Italie, juste de l'autre côté des Alpes, hein, juste après le tunnel du Mont Blanc. Parmi les activités proposées, un voyage culturel et historique à effectuer à pied. J'ai eu la chance d'y aller. Reportage tout de suite. Il s'appelle le Camino Balteo, long de 350 km. C'est un itinéraire de randonnée circulaire qui traverse 40 communes de cette vallée d'Ost. Au départ du hameau Pondel, totalement perdu dans la nature, on a pu effectuer l'étape numéro 17 de ce parcours en compagnie de Marco Guala, guide de randonnée.
5: C'est un petit paradis et c'est le hameau caractéristique du Val d'Ost. Les maisons en pierre sont typiques et toit en pierre aussi.
4: Et là, on entend un bruit de plus en plus fort. C'est quoi ce bruit ?
5: C'est le torrent Grand'Evia, c'est-à-dire Grand'Evia, c'est haut en patois, notre langue dialecte.
4: Le parcours de randonnée commence vraiment sur l'impressionnant pont Aqueduc qui permet de traverser le torrent. On monte, on grimpe, on commence un peu à s'essouffler. Mais là aussi, ça vaut le coup puisqu'on a une belle vue.
5: Tout d'un coup, on voit le château de Emmaville ensoleillé et derrière la ville d'Ost.
4: Et après plus d'une demi-heure de marche, une surprise attend les randonneurs sur cette étape 17 du Camino Balteo. Ouh, mais dis donc, que vois-je ? On va passer sous un tunnel, là, c'est quoi ça ?
5: Ici, c'est un tunnel pour garantir le passage. On a créé ce tunnel ici, dans le rocher.
4: Tu m'avais pas dit, tu m'as réservé une surprise ?
5: Les surprises, il faut les gagner.
4: Faut les gagner, exactement, faut les mériter, les surprises. Donc là, en fait, en montant au fur et à mesure de cette randonnée, ça fait quoi, une demi-heure que nous marchons ? On entre dans un espèce de tunnel. D'ailleurs, ça s'entend au niveau de la voix, ça résonne. Il fait noir à présent. Il y a quelques lanternes qui sont allumées pour permettre le passage. Il fait frais ici, hein.
5: Une petite cascade.
4: Exceptionnel, cette cascade devant nos yeux. Et là, ça y est, on est sorti de cette galerie et on se retrouve à nouveau dehors. Alors, si vous voulez vivre l'expérience du Camino Balteo en pleine nature valdôtaine, vous savez ce qu'il vous reste à faire. Traversez les Alpes et arrêtez-vous juste après le tunnel du Mont Blanc.

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2: Deux véhicules signalés accidentés en Haute-Savoie sur l'A410 en direction d'Annecy au kilomètre 154. C'est après la sortie 19, la Roche-sur-Fond, un camping-car et une voiture sur bande d'arrêt d'urgence. Peut-être que le camping-car dépasse légèrement sur la voie de droite. Anticipez bien, décalez-vous autant que possible sur la voie de gauche à l'approche de ce secteur A410 direction Annecy après la sortie 19, la

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1: Il est 11h, bienvenue, mercredi 6 mai.
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1: Un véhicule en panne à l'instant signalé sur l'A43 Maurienne, direction Turin, au kilomètre 151. Nous sommes après la sortie 25 et Pierre. Pas plus de précision pour l'instant, véhicule signalé à l'instant, en panne sur les voies. D'autres événements, deux véhicules accidentés sur l'A410 en Haute-Savoie, direction Annecy, kilomètre 154. Après la sortie 19, la Roche-sur-Fond, un camping-car et une voiture qui se trouve sur bande d'arrêt d'urgence. Décalez-vous sur la gauche, si possible, à l'approche de ce secteur. Et puis, deux événements, des obstacles signalés au sud de Chambéry sur l'A43, direction Grenoble-Albertville ou Turin, au kilomètre 102, c'est entre la sortie Vincent-Baldeuf et le péage de Chignan. Et un poids lourd qui a perdu une partie de son chargement. Les agents autoroutiers sont en train de ramasser le chargement sur place, sur votre gauche, sur votre droite. Il y en a à peu près de partout. Donc, vigilance à vous entre Saint-Baldeuf et le péage de Chigny en sud de Chambéry. Et puis d'autres obstacles à rappeler sur l'A430 en Savoie. C'est en direction de Chambéry au kilomètre 128. Après le péage de Sainte-Hélène, nous avons la laine de verre signalée. Là aussi sur les voies de circulation, les agents autoroutiers vont arriver sur place dans les prochaines minutes. Des obstacles, un accident sur bande d'arrêt d'urgence et un véhicule en panne et la pluie qui reste bien présente sur l'ensemble du réseau, on le rappelle. Réduisez bien votre vitesse sur autoroute à 110 km à l'heure, au même moins si vous le jugez nécessaire. Évidemment, cela permet d'évacuer de meilleure façon l'eau de vos pneus et d'éviter tout risque d'aquaplaning. L'actualité générale avec la rédaction de France Info, c'est l'heure du rappel des titres.
2: Ce conteneur de la CMA-CGM attaqué hier dans le détroit d'Ormuz.
3: Il a été touché par un projectile et endommagé. Des marins ont été blessés et évacués. C'est ce qu'annonce l'armateur français. Donald Trump, lui, met en pause l'opération d'escorte des navires bloqués dans le Golfe. Le président américain dit vouloir laisser une chance aux négociations. Kiev accuse Moscou d'avoir violé son cessez-le-feu unilatéral. La Russie a mené des frappes sur plusieurs régions d'Ukraine la nuit dernière avec 108 drones et 3 missiles, alors que Volodymyr Zelensky avait décrété dès hier soir une trêve en réponse à celle voulue par Moscou pour vendredi et samedi pour les célébrations de la victoire contre l'Allemagne nazie. C'est un investissement massif que prévoit de faire Amazon en France. 15 milliards d'euros sur 3 ans, investissement censé créer 7000 emplois. Le géant américain de l'e-commerce va construire 4 nouvelles plateformes logistiques en Eure-et-Loire, à Beauvais, dans l'Oise, dans le Rhône ainsi que dans le Haut-Rhin. L'ancienne première ministre Elisabeth Borne annonce se retirer de la direction du parti Renaissance, dont elle restera néanmoins adhérente. Elle dit ne pas se retrouver complètement dans la ligne portée par Gabriel Attal. Et puis le PSG joue ce soir pour une place en finale de la Ligue des Champions. Demi-finale retour sur le terrain du Bayern Munich. Les Parisiens ont un petit but d'avance. Le vainqueur affrontera Arsenal en finale le 30 mai.
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1: Miles Smith, c'est tout de suite le nouveau Miles Smith, Drive Safe sur Autoroute Info, extrait de son dernier album.

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3: Priorité à la sécurité, obstacle signalé en Isère sur l'A48, direction Lyon, kilomètre 91. C'est à hauteur de la sortie 14 Saint-Égrève, différents morceaux de plastique sur la voie de gauche. Et puis un véhicule en panne signalé également, récemment repéré sur la Nationale 85, dans la rampe de Lafraie, dans le sens montant, en direction de Lafraie. Nous sommes là au sud de Grenoble. The Police dans quelques instants, ce sera juste après Rihanna, Russian Roulette sur Autoroute Info. Excellente matinée, prochain point 11h15, bonne route.

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1: Un véhicule en panne sur l'A480 direction Sisteron, kilomètre 6 à hauteur de la sortie 4 Les Eaux-Claires. Véhicule en panne sur voie de droite.

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1: À 11h15, plusieurs événements qui s'enchaînent sur nos écrans, des véhicules en panne, des obstacles. On va rappeler tout ça du côté de la région grenobloise. Pour commencer, la 48 direction Lyon, kilomètre 91, secteur Saint-Égrève, au niveau de la sortie 14, eh bien il y a des morceaux de plastique. Au sud de Grenoble, il y a un véhicule en panne sur la Nationale 85, c'est dans la rampe de Laffray, véhicule gênant dans le sens montant, et un véhicule en panne également sur la 480 direction Sisteron, c'est au kilomètre 6 à hauteur de la sortie 6, les Eaux-Claires, véhicule sur voie de droite. On file sur la 43 Maurienne avec deux événements, là aussi un véhicule en panne sur cet axe direction l'Italie à chaque fois, kilomètre 151 après la sortie 25 et Pierre. Véhicule côté droit, des voies de circulation. Un peu plus loin, au kilomètre 187, et entre le tunnel d'Aurel et la sortie 30 Modane, des obstacles nous ont été signalés sur cet axe, toujours en direction de l'Italie. Pas plus d'informations concernant ces différents obstacles. Et puis en Haute-Savoie, deux véhicules accidentés, avec la voie de droite neutralisée, un camping-car et une voiture. C'est sur la 410, direction Annecy, kilomètre 154. 4 km après la sortie 19, La Roche, sur Foron, intervention en cours. Côté trafic, pas de ralentissement, pas de bouchon, ça se passe plutôt bien de ce point de vue-là. Et puis enfin, impossible d'oublier la pluie qui tombe abondamment sur l'ensemble du réseau alpin, sur l'ensemble de la région. Ralentissez, soyez prudents, donc chaussée détrempée.
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1: Justement, la météo. Avant d'écouter le retour de Vanessa Paradis, François Gourand, Météo France, le temps pour ce mercredi 6 mai.
2: Cet après-midi, le ciel reste généralement gris, malgré quelques éclaircies, avec encore des pluies assez régulières sur l'Auvergne-Rhône-Alpes, Bourgogne-Franche-Comté et le Grand Est. Elles peuvent prendre un caractère orageux localement du Massif central aux Alpes. Les pluies s'atténuent progressivement sur la région centre et surtout l'Île-de-France, où le temps redevient même généralement sec. En revanche, en Aquitaine, le ciel s'éclaircit progressivement avec les dernières averses qui s'évacuent à l'est, poussées par

0: vent d'ouest qui souffle à 40 km/h en pointe. Les températures sont fraîches et se situent souvent 3 à 4 degrés sous les normales de saison, avec 14 à Bourges, Langres et Besançon, 15 à Paris et Dijon, 16 à Lyon et Mulhouse, 17 à Bordeaux, Clermont-Ferrand et Ambérieu, 18 à Grenoble. Ce soir, les pluies résiduelles concernent encore l'Auvergne, l'Est de Bourgogne-Franche-Comté et l'Alsace. Elles sont nettement plus éparses à l'arrière, sous un ciel encore nuageux sur le centre et l'Île-de-France. On retrouve un ciel étoilé en Aquitaine. Bonne route avec Météo France sur Autoroute Info.
1: C'est le retour de Vanessa Paradis, nouvel extrait de son album qui s'intitule Le Retour des Beaux Jours. Elle est en tournée dans toute la France hein, jusqu'en novembre 2026. Vanessa Paradis qui sera notamment aux Nuits de Fourvière de Lyon. On l'écoute, c'est Les Épines du Cœur, c'est tout de suite sur Autoroute Info. Bonne route.

0: Priorité à la sécurité, un nouvel événement, nouveau véhicule en panne, c'est un poids lourd sur la 43 moyenne, en direction de l'Italie, kilomètre 189, c'est vraiment juste avant la sortie 30 pour Modane, un poids lourd immobilisé sur voie de droite, soyez donc très vigilants. Secteur Modane, en direction donc du tunnel du Fréjus sur cette A43 moyenne. Si vous prévoyez prochainement un road trip en Europe, sachez que tous les pays ne se valent pas en termes de sécurité routière. Paulin Caillard, prochain point sur vos conditions de circulation à 11h30.
1: Le numéro 1 de la sécurité routière, c'est le royaume de Suède, avec 22 morts par million d'habitants sur la route. En 1997, le Parlement suédois s'est donné pour objectif de faire disparaître la mortalité au volant. Le pays a massivement investi dans son infrastructure routière, reconstruisant de larges portions de routes. Avec en prime une répression sans merci de la conduite en état d'ivresse, la stratégie suédoise de sécurité routière est un peu plus subtile que celle de la France. Et oui, dans l'Hexagone, on a plutôt tendance à stigmatiser la vitesse. Notre infrastructure routière est de bonne qualité.
2: Vous pouvez taper dedans, il y a du haut de gamme. Alors j'y vais,
1: allez-y. Mais malgré tout, la France fait partie des mauvaises élèves. Sur route, on compte 48 morts par million d'habitants, soit 2 de plus que la moyenne européenne. Ce n'est pas génial, mais pourtant, on est loin du bas du tableau. Le triste trophée du pays d'Europe dans lequel se produisent le plus d'accidents revient à la Bulgarie.
3: Waouh, c'est un super honneur.
1: Par an, on compte 82 morts par million d'habitants sur route. Le problème, c'est surtout l'infrastructure. Certains axes prévus pour des véhicules pesant au plus 8 tonnes voient désormais passer des poids lourds de 38 tonnes. L'entretien n'est en plus pas optimal et, cerise sur le gâteau, la limitation de vitesse est de 140 km/h sur autoroute. C'est l'une des plus élevées d'Europe. Penchons-nous maintenant sur le cas de l'autobahn.
4: Je ne connais pas ce mot-là.
1: C'est la traduction allemande du mot autoroute. Mais pour les connaisseurs, ça désigne surtout les deux tiers du réseau autoroutier sur lesquels il n'y a aucune limitation de vitesse. Certains y voient d'ailleurs un challenge, le record de vitesse étant de 417 km à l'heure.
5: Combien ?
1: En roulant normalement, se faire dépasser par quelque chose qui va plus vite qu'une Formule 1, vous vous doutez bien que c'est extrêmement dangereux. Ça a failli valoir 2 ans de prison au pilote, puisque le code de la route allemand stipule qu'il faut tout de même avoir la maîtrise de son véhicule, même sur ses axes sans limitation. On pourrait croire donc que l'autobahn générerait plus d'accidents qu'ailleurs. Mais pourtant, chez nos amis d'Outre-Rhin, on ne compte que 34 morts par million d'habitants sur les routes, et c'est en dessous de la moyenne européenne. 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
1: 11h30, bienvenue à vous sur Autoroute Info. Attention à la pluie qui continue de tomber. Hein. Les chaussées sont vraiment détrempées ce matin. Il pleut non-stop depuis hier. Hein. Ça va continuer sur l'ensemble de la région, donc sur l'ensemble du réseau alpin. Réduisez votre vitesse à 110 km/h sur autoroute. Plusieurs événements à vous rappeler concernant tout d'abord cet accident sur la 410 en Haute-Savoie. Toujours d'actualité, direction Annecy, kilomètre 154 après la sortie 19, la Roche-sur-Foron. La voie de droite est neutre. Un camping-car et une voiture accidentée. Les agents autoroutiers notamment se trouvent sur place. Il y a également différents obstacles encore à rappeler sur une partie de l'A43 Maurienne, juste à la sortie du tunnel d'Aurel sur le point d'être ramassé, bientôt terminé, mais un peu plus loin, au kilomètre 189 direction l'Italie. C'est juste avant la sortie de Trente-Modane, c'est un poids lourd en panne sur la voie de droite. Les agents autoroutiers sont sur place, voie de droite neutralisé. Hein. Donc c'est vraiment avant d'arriver au niveau du tunnel du Fréjus, 4 km avant le tunnel du Fréjus. Il y a en région grenobloise plusieurs obstacles à rappeler. Tout d'abord, ce véhicule en panne signalé sur l'A480 direction Sisteron, kilomètre 6, à hauteur de la sortie 6, les Eauclairs, véhicule immobilisé sur la voie de droite. Les agents autoroutiers sont sur place. Léger ralentissement sur ce secteur. Et puis si vous continuez sur la route nationale 85 dans la rampe de Laffray, donc dans le sens montant direction de Laffray, un véhicule en panne signalé gênant. Voilà pour l'essentiel de l'actualité trafic en ce mercredi 6 mai. L'actualité générale, c'est tout de suite avec la rédaction de France Info. Place au rappel des titres.
2: Et un porte-conteneur du groupe CMA-CGM attaqué dans le détroit d'Ormuz.
3: Touché hier soir par un projectile d'origine inconnue, explique l'armateur français. Des membres d'équipage blessés ont été évacués et le cargo qui bat pavillon maltais a subi des dégâts. L'opération américaine pour escorter des navires marchands dans le détroit d'Ormuz est actuellement suspendue. Donald Trump parle de grands progrès en vue d'un accord avec l'Iran et ça fait chuter les cours du pétrole en ce moment de plus de 5%. L'Ukraine dénonce de nouvelles attaques de la Russie alors que les autorités ukrainiennes ont décrété une trêve unilatérale. Au moins 28 personnes ont été tuées hier dans une série de frappes russes. Un passager du bateau de croisière touché par des cas d'antivirus est hospitalisé à Zurich. En Suisse, il a été testé positif. 3 personnes potentiellement contaminées sont en train d'être évacuées du navire qui se trouve à proximité du Cap-Vert et qui doit prendre la direction des Canaries. Qui affrontera Arsenal en finale de la Ligue des champion de football. Le Paris Saint-Germain, tenant du titre, est à Munich ce soir pour la demi-finale retour contre le Bayern. C'est à 21h.
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1: La musique de retour, c'est le nouveau Taylor Swift tout de suite sur Autoroute Info. Excellente matinée à vous. Bonne route.

Toujours à cet événement, un véhicule en panne en train d'être dépanné en région grenobloise sur la 480 direction Sisteron, kilomètre 6. C'est après la sortie 3 Grenoble Centre, Vaillé-Catane, la voie de droite est neutralisée. Intervention en cours, un léger ralentissement de quelques centaines de mètres en train de se former donc avant de passer ce véhicule en panne. C'est dans la traversée grenobloise direction Sisteron. On est reparti en musique, Janael, Monae et Fun. Dans quelques instants, ça sera après un grand classique de Stéphane Echer. Vous avez reconnu les violons en intro, Déjeuner en paix. C'est tout de suite sur Autoroute Info. Bonne route à vous.

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1: Véhicule en panne sur l'A48, direction Lyon, kilomètre 68. C'est juste avant la sortie 9, rive la Côte-Saint-André. Véhicule immobilisé sur la voie la plus à droite, celle réservée aux véhicules lents.

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1: Priorité à la sécurité, un véhicule en panne signalé au sud de Grenoble sur l'A51, direction Lyon, kilomètre 3, donc direction Grenoble et Lyon. C'est après la sortie 12, Vars et Vif, un véhicule sur voie de droite, immobilisé. Décalez-vous sur la gauche à l'approche de ce secteur. Un autre véhicule en panne sur l'A40, l'A480, direction Sisteron. Il est sur le point d'être dépanné, au kilomètre 6, c'est entre la sortie 3, Grenoble centre et la sortie 4 Les Eaux Claires sur voie de droite. Les agents autoroutiers vont partir dans les prochaines minutes. Eh bien, ça y est, tiens, en temps réel. Le véhicule vient d'être évacué. La voie de droite rendue au trafic. Il y a un trafic dans ce secteur sur la 480 direction Sisteron. Un autre véhicule en panne sur la 48, c'est l'axe Grenoble-Lyon, au kilomètre 68. C'est juste avant la sortie 9, la Côte-Saint-André-Rive. Un véhicule immobilisé sur la voie spéciale réservée aux véhicules lents. C'est la voie la plus à droite. Et puis en filant en Savoie, sur la 43 Maurienne, direction l'Italie, au kilomètre 189. C'est une centaine de mètres avant la sortie 30 Modane. Un poids lourd en panne sur voie de droite. Intervention en cours. Les priorités à nouveau à la sécurité. Un obstacle signalé en région grenobloise sur la 48 direction Grenoble, kilomètre 87 après le péage de Vorep. Nous avons une bâche sur voie de gauche à l'instant signalée. On allait parler des travaux entre Lyon et Chambéry à 43 fermés dans les deux sens entre la sortie 10 Les Abrelles, péage de Chambéry Nord de 21h à 6h. Alors hier, ces travaux ont été annulés à cause de la météo, de la pluie. On va quand même attendre cet après-midi aussi pour voir si cette nuit ces travaux ont bien lieu puisqu'il continue de pleuvoir abondamment sur la région Auvergne-Rhône-Alpes aujourd'hui.
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1: Auréa et sa soirée mondaine, c'est tout de suite sur Autoroute Info. Bonne route.

0: Avec Lampana à rappeler au sud de Grenoble sur l'A51 direction Grenoble et Lyon, kilomètre 3 après la sortie 12, Vars et Vif, véhicule immobilisé en panne sur les voies les plus à droite, sur la voie de droite peut-être. Reportage, tout de suite, nous vous emmenons à quelques kilomètres de l'A6 dans la demeure des Rois. Adeline Després a poussé les grilles du château de Fontainebleau.
1: Tout commence ici, dans l'allée de l'entrée principale du château. Sylvain Moulaine, directeur de la communication.
2: Nous sommes ici dans la cour d'honneur, qui est un peu la synthèse du château de Fontainebleau et de sa richesse. On a plusieurs bâtiments. On a un bâtiment qui date de François Ier, on a un autre qui date d'Henri II, on a une aile qui date de Louis XV, et puis on a surtout la pièce phare de cette cour d'honneur, qui est l'escalier en fer à cheval, qui est mythique, qui est connu de tous, construit par Louis XIII, et sur lequel Napoléon, donc grande figure historique que vous avez effectivement sur les panneaux d'autoroute, qui a fait ses adieux ici à sa vieille garde en 1814 avant de prendre l'exil.
1: Pénétrons ensuite sous l'escalier dans la chapelle de la Trinité, dont la voûte date d'Henri IV. Impressionnante de peintures et de stucs, elle porte l'empreinte de l'histoire au-delà de ses décors.
2: Le 5 septembre 1725, le roi Louis XV s'est marié ici à Fontainebleau. Pour la petite anecdote, les mémorialistes racontent que la reine, la future reine de France, quand elle est rentrée dans la chapelle, une fois arrivée à l'hôtel, eh bien, sa traîne était encore à l'entrée de la chapelle. Donc c'est vous dire la longueur de cette traîne de la future reine de France.
1: 1500 pièces, 5 cours principales. Il s'agit de la seule demeure royale, impériale et même papale à avoir été habitée pendant 7 siècles. Un véritable millefeuille historique.
2: Chaque souverain, à quelques exceptions près, a gardé, a conservé ce qu'avait fait son prédécesseur. Et donc, on a plutôt un amalgame de plusieurs architectures. Et donc, aujourd'hui, à la fois à l'extérieur, mais aussi à l'intérieur, c'est le seul château en France où vous passez de décors de la Renaissance qui vont jusqu'au décor du Second Empire.
1: Mais à Fontainebleau, il n'y a pas que le château qui se visite. Un musée est aussi consacré à Napoléon, sa vie personnelle et son destin politique. Le château abrite aussi 130 hectares de jardins et une salle de jeux de paume d'époque encore en activité. Un lieu qui vaut le détour, situé à une quinzaine de minutes de l'A6.

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2: Plusieurs événements à rappeler, des obstacles, hein, notamment toujours signalés du côté de la 48 en direction de Grenoble au kilomètre 87, hein, c'est après le péage de Vorep, hein, différents débris signalés encore sur les voies de circulation. Il y a toujours ce poil en panne sur la 43 Maurienne en Savoie, c'est en direction de l'Italie, hein, juste avant le secteur de Modane au kilomètre 189 avant la sortie 30 Modane, donc 4 km avant le tunnel du Fréjus, voie de droite neutralisée. Poids lourd immobilisé sur cette voie, intervention en cours. Et puis il y a toujours ce véhicule en panne sur la 48 direction Lyon, kilomètre 68. Nous sommes là juste avant la sortie 9 rive la côte Saint-André. C'est un véhicule immobilisé sur la voie de droite, la voie spéciale réservée aux véhicules lents. Les agents autoroutiers et dépanneurs vont arriver dans quelques instants. Côté trafic, ça se passe bien. Pas de perturbation, de ralentissement ou de bouchon sur l'ensemble des autoroutes alpines. La pluie, même si ça semble s'être un petit peu calmé, hein, par rapport à ce matin, il pleut quand même sur plusieurs secteurs avec des chaussées qui restent très glissantes. Réduisez bien votre vitesse sur autoroute partant de plus de 110 km à l'heure ou plus, hein, si vous le jugez nécessaire. C'est un week-end marqué par le pont du 8 mai. Évidemment, des prévisions trafic pour ce week-end, un week-end qui sera un peu plus chargé que d'habitude. Ça va rouler dès jeudi. Tout de suite, on écoute Myriam Boyed.
3: Avec du rouge dans le sens des départs et de l'orange dans celui des retours dans toute la France, le trafic devrait s'intensifier dans l'après-midi pour atteindre un pic autour de 18h. Les jours suivants, vendredi 8 et samedi 9, le trafic devrait atteindre un pic en fin de matinée sur plusieurs grands axes, comme la 6 ou la 71 qui traversent la Bourgogne et le centre Auvergne, ou encore la 43 et la 40 en direction ou en provenance des Alpes. Dimanche, fin du week-end avec une journée orange dans le sens des retours. On attend une affluence nettement plus marquée en direction des grandes agglomérations comme Paris et Lyon. On peut s'attendre à des perturbations en fin d'après-midi sur la 6 direction Paris et la 43 en Rhône-Alpes.
2: L'actualité générale tout de suite avec la rédaction de France Info. C'est l'heure du rappel des titres.
4: Un recouvreur, deux infectiologues en route vers le bateau de croisière au Cap-Vert.
5: Sur lequel un foyer d'antivirus s'est déclaré et causé la mort de trois personnes. Ces deux médecins sont en route depuis les Pays-Bas, c'est ce qu'annonce le croisiériste néerlandais. Ils resteront plusieurs jours sur le navire. Le Premier ministre du Pakistan, pays médiateur dans la guerre en Iran, dit avoir bon espoir que la dynamique actuelle dans le détroit d'Ormuz mène à la paix. Le président américain Donald Trump assure, lui, que de grands progrès ont été faits. Il a annoncé la nuit dernière la suspension de son opération d'escorte de navires dans le détroit qui avait ravivé les tensions ces derniers jours. L'ONU hausse le ton face à Israël et réclame la libération des deux militants de la flottille pour Gaza, détenus depuis une semaine dans des conditions dénoncées par les ONG. L'État hébreu les accuse d'être proches du Hamas, ce qu'ils contestent. Enfin, en Ardèche, téléphone au volant rime désormais avec suspension du permis de conduire. C'est le cinquième département de France à expérimenter cette règle. Après les Landes, le Lot-et-Garonne, la Charente-Maritime et le Pas-de-Calais, décision prise après une série d'accidents mortels depuis le début de l'année.
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2: Le nouveau Alex Warren, tout de suite, Fever Dream sur Autoroute Info. Bonne route à vous, bonne matinée.

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1: Un chevreuil signalé proche de votre circulation sur l'A43, direction Chambéry, maigre d'Aube aussi, un animal susceptible de traverser les voies. Autour de kilomètre 101, entre la sortie Vincent Baldoff et le péage de

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2: Animal errant a rappelé sur la 43 au sud de Chambéry, direction Grenoble ou Chambéry, autour du kilomètre 101, entre la sortie 20 Saint-Baldoff et le péage de Chignin, chevreuil susceptible de traverser les voies. Prochain point, midi 15, pas de ralentissement ni de bouchon sur le réseau des autoroutes alpines, malgré la pluie qui ne cesse de tomber en ce mercredi 6 mai. On est reparti en musique. Eyes of the Tiger arrive. Ce sera juste après Matt Cohn, tout de suite. Don't worry sur Autoroute Info. Bonne route à vous.

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1: Deux événements à rappeler encore. Cet animal errant, un chevreuil signalé au sud de Chambéry, du côté de la 43, entre la sortie 20 Saint-Baldoff et le péage de Chignan, autour du kilomètre 100-101. Chevreuil donc susceptible de traverser les voies. Vous êtes concerné dans les deux sens, direction Chambéry ou direction Grenoble. Et puis, obstacle à rappeler également, Haute-Savoie, sur la route nationale 205, en direction de l'Italie, au kilomètre 17. C'est juste après le viaduc des Aigras, une bâche sur les voies de circulation. Les agents autoroutiers vont arriver sur place dans les prochaines minutes. Pas d'autres événements à vous rappeler, si ce n'est la pluie qui continue de tomber abondamment sur l'ensemble de la région, donc sur le réseau tout entier. Veuillez bien respecter les distances de sécurité, évidemment. Réduisez votre vitesse sur autoroute, vitesse réduite à 110 km à l'heure par temps de pluie. Les chaussées sont vraiment détrempées. Et si on vous demande de réduire la vitesse, eh bien, c'est justement pour évacuer de meilleure manière la pluie et l'eau qui s'immisce sur vos pneus. Et donc, ça permet d'éviter l'aquaplaning. Évidemment, une réduction de la vitesse, c'est une meilleure tenue de route. Bonne matinée, bonne journée. On est midi 15, le temps passe vite. On vous accompagne depuis ce matin sur Autoroute Info. Bon appétit peut-être si vous nous écoutez depuis une heure de service ou une heure de repos.
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1: 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Justement, on va parler du temps. François Gouron, Météo France.
2: Cet après-midi, le ciel reste généralement gris malgré quelques éclaircies, avec encore des pluies assez régulières sur l'Auvergne-Rhône-Alpes, Bourgogne-Franche-Comté et le Grand Est. Elles peuvent prendre un caractère orageux localement du Massif central aux Alpes. Les pluies s'atténuent progressivement sur la région centre et surtout l'Île-de-France, où le temps redevient même généralement sec. En revanche, en Aquitaine, le ciel s'éclaircit progressivement avec les dernières averses qui s'évacuent à l'est, poussées par un vent d'ouest qui souffle à 40 km/h en pointe. Les températures sont fraîches et se situent souvent 3 à 4 degrés sous les normales de saison, avec 14 à Bourges, Langres et Besançon, 15 à Paris et Dijon, 16 à Lyon et Mulhouse, 17 à Bordeaux, Clermont-Ferrand et Ambérieu, 18 à Grenoble. Ce soir, les pluies résiduelles concernent encore l'Auvergne, l'Est de Bourgogne-Franche-Comté et l'Alsace. Elles sont nettement plus éparses à l'arrière, sous un ciel encore nuageux sur le centre et l'Île-de-France. On retrouve un ciel étoilé en Aquitaine. Bonne route avec Météo France sur Autoroute Info.
1: On écoute le chanteur franco-égyptien Joseph Kamel, c'est tout de suite avec ce nouvel

0: extrait de son dernier album Crash.
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0: Obstacle à rappeler sur la route nationale 205, direction l'Italie, kilomètre 17. C'est à la sortie du viaduc des Aigrats, juste après. Une bâche signalée sur les voies. Les agents autoroutiers vont arriver sur place dans quelques instants. Vous avez déjà entendu ou même peut-être propagé des clichés sur la conduite des Parisiens, des Marseillais ou des Bretons. Mais en creusant pour trouver l'origine de ces préjugés, on obtient des réponses surprenantes. Paulin Caillard.
1: En France, quand il s'agit de conduite, nos régions ont du talent. Chacune a un type d'infraction préféré comme une sorte de spécialité locale. Tenez, prenons Paris. La capitale du Love est aussi la capitale du dépassement par la droite. Près d'un habitant sur deux avoue régulièrement commettre cette infraction. Et en plus, selon une étude d'Olivier Assurance, l'Île-de-France est la championne des accidents avec 11% de plus que la moyenne française. De quoi renforcer ce cliché qui a déjà la peau dure que les Parisiens conduisent moins bien qu'ailleurs. Le match de qui a le moins d'accidents entre Paris et Marseille, c'est Marseille qui gagne.
2: Je veux t'entendre crier « Allez l'OM !»
3: C'est vraiment pour vous que je le fais, Pierre. Allez l'OM !
1: Bon, il n'y a pas de quoi s'en vanter puisque la région PACA est quand même avant-dernière avec 4,8% d'accidents en plus que la moyenne française. Et la réputation sulfureuse du sud de la France n'est pas aidée par l'Occitanie puisque l'infraction favorite, c'est l'insulte. Et oui, 76% des conducteurs occitans sont habitués à maudire leurs voisins de route sur plusieurs générations. La Bretagne, elle, a construit sa réputation à l'apéro. Et comme par hasard, elle est championne de la conduite en état d'ivresse.
4: Comme c'est bizarre!
1: En moyenne, les conducteurs s'autorisent 2,7 verres avant de s'interdire de prendre la route.
5: Commencez déjà par admettre que vous avez un problème de boisson, mon vieux.
1: Mais paradoxalement, la Bretagne est la région de France avec le moins d'accidents. À la frontière de la Bretagne, on est dans les Pays de la Loire, la spécialité routière, c'est la conduite en étant fatigué. C'est une des infractions les plus communes et les plus mortelles sur autoroute, par exemple. Ce qui est un peu mignon avec les conducteurs français, c'est que quand on leur demande, ils se disent tous d'excellents conducteurs.
6: Tu cherches quelque chose ? Non, parce que si c'est du talent, j'en ai.
1: Ils s'attribuent une note moyenne de 7,7 sur 10. Pas mal, quand on sait que 91% d'entre eux avouent dépasser les limitations de vitesse et que 60% oublient de mettre leur clignotant.
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2: À midi 31 précisément, ça se passe bien sur le réseau des autoroutes alpines. Plus aucun événement actuellement signalé sur nos écrans. Les obstacles, les véhicules en panne se sont enchaînés au cours de cette dernière heure. Mais il semble y avoir une légère accalmie entre midi et deux. Bon appétit d'ailleurs. Si vous nous écoutez depuis une aire de repos, une aire de service, les aires de repos sont à votre disposition tous les 15 à 20 km sur le réseau APRR et ARIA. Les aires de service tous les 40 à 50 km. Environ l'impact, en fait, ce qui impacte votre circulation, eh bien, c'est la météo encore. Hein. Il pleut, cela ne cesse de tomber sur la région et donc sur le réseau alpin de Lyon à Grenoble en passant par Chambéry. Réduisez bien votre vitesse sur autoroute à demain. Demain, entre 10h et midi, Autoroute Info sera en direct du parc animalier de Lossois en Bourgogne, à quelques kilomètres de l'A6. Au programme de cette émission, tourisme, gastronomie, ou encore découverte du savoir-faire local. C'est à suivre donc demain jeudi entre 10h et midi sur Autoroute Info. Et puis évidemment, cette semaine, elle est marquée par le pont du 8 mai, mais ça va rouler dès jeudi, le point avec Myriam Boyette sur les prévisions trafic de ce week-end prolongé.
3: Avec du rouge dans le sens des départs et de l'orange dans celui des retours dans toute la France, le trafic devrait s'intensifier dans l'après-midi pour atteindre un pic autour de 18h. Les jours suivants, vendredi 8 et samedi 9, le trafic devrait atteindre un pic en fin de matinée sur plusieurs grands axes, comme la 6 ou la 71 qui traversent la Bourgogne et le centre-Auvergne, ou encore la 43 et la 40 en direction ou en provenance des Alpes. Dimanche, fin du week-end, avec une journée orange dans le sens des retours, on attend une affluence nettement plus marquée en direction des grandes agglomérations comme Paris et Lyon. On peut s'attendre à des perturbations en fin d'après-midi sur la 6 direction Paris et la 43 en Rhône-Alpes.
2: L'actualité générale avec la rédaction de France Info, c'est tout de suite le rappel des titres.
4: À la une, Armand Perulloga, les opérations d'évacuation qui se poursuivent pour les passagers du bateau de croisière contaminé par l'antivirus.
5: Trois passagers malades ont été évacués au Cap-Vert ce matin et doivent être transférés vers les Pays-Bas. Le bateau va ensuite mettre le cap sur les Canaries. L'Espagne accepte son accostage prévu d'ici 3 ou 4 jours à Tenerife. Les premières analyses sur un des malades confirment que c'est bien la souche des Andes qui est à l'œuvre dans cette contamination, une souche transmissible entre humains. Dans le détroit d'Ormuz, plusieurs blessés sur un bateau de l'armateur français CMA-CGM. Le porte-conteneur a été attaqué hier soir au large de Dubaï, touché par un projectile et a endommagé. Donald Trump, lui, suspend l'opération d'exfiltration des navires commerciaux coincés dans le Golfe. Le président américain dit vouloir laisser une chance aux négociations. Le conjoint de Manon Rolando, placé en détention provisoire en Algérie, cet homme de 41 ans avait été interpellé la semaine dernière dans le pays. Il est le principal suspect dans la disparition de la jeune mère de famille depuis plus d'un mois en Loire-Atlantique. Et puis c'est un investissement massif que prévoit de faire Amazon en France. 15 milliards d'euros sur 3 ans, investissement censé créer 7000 emplois. Le géant américain de l'e-commerce va construire 4 nouvelles plateformes logistiques en Eure-et-Loire, à Beauvais dans l'Oise, ainsi que dans le Rhône et le Haut-Rhin.
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2: MC Solar et Zao, c'est le tube comme Caroline qui est revisité. On l'écoute tout de suite, ce duo.

Circulation qui s'effectue correctement sur l'ensemble des autoroutes alpines. Pas de ralentissement, pas de bouchon. En revanche, toujours beaucoup de pluie. Soyez extrêmement vigilants. Maintenez bien les distances de sécurité. Réduisez votre vitesse sur autoroute. Partant depuis, les chaussées sont totalement détrempées. Il pleut presque non-stop depuis hier. On est reparti en musique. Un classique de Toto. Dans quelques instants, ce sera juste après John Legend sur Autoroute Info. Excellente route à vous.

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1: À 12h46, ça se passe bien actuellement sur le réseau des autoroutes alpines en termes de trafic. Pas de ralentissement ni de bouchon que vous circulez à Lyon, à Grenoble, à Chambéry, sur la route d'Albertville, du côté d'Annecy, ou en direction de la Suisse et de l'Italie. Il n'y a pas d'attente avant les deux tunnels transalpins, tunnel du Mont Blanc et tunnel du Fréjus, simplement, et on le rappelle, hein, depuis ce matin et même depuis hier, c'est la pluie qui peut le plus vous perturber à l'heure actuelle. Il pleut abondamment sur une bonne partie du réseau, même si ça peut s'être calmé quand même, notamment du côté de Chambéry, mais les chaussées restent totalement détrempées. Réduisez votre vitesse sur autoroute pour éviter l'aquaplaning, de façon à ce que vos pneus puissent rejeter le plus rapidement et le plus efficacement possible l'eau qui s'incruste dans les rainures. Voilà pourquoi il est recommandé fortement même de réduire la vitesse partant de pluie pour une meilleure tenue de route. Excellente journée à toutes et tous avec Autoroute Info. Des travaux, il devrait y en avoir. En tout cas, ils sont pour l'instant confirmés. Hier, ils ont été annulés justement à cause de la météo, les travaux nocturnes. On va quand même en parler entre Lyon et Chambéry, à 43, fermé dans les deux sens entre la sortie 10, les Abrets et le péage de Chambéry Nord, de 21h à 6h, donc sous réserve des conditions météorologiques. L'information sera confirmée un peu plus tard dans l'après-midi si ces travaux sont maintenus ou pas.
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1: Bruno Mars, Just Might, extrait de son tout dernier album sorti au début de cette année. Bonne route.

0: Circulation fluide actuellement sur l'ensemble du réseau des autoroutes alpines. Pas de problème pour vous, si ce n'est la pluie qui continue de tomber actuellement. Direction à présent la citadelle de Besançon dans le Doubs pour découvrir son naturalium. Visite avec Jérémy Esclava. Excellente journée avec Autoroute Info et bonne route.
1: Le muséum de la citadelle de Besançon comprend plusieurs espaces animaliers comme le jardin zoologique, l'aquarium, l'insectarium et le noctarium. En complément de tout cela, le naturalium propose aux visiteurs un espace d'exposition permanente dédié à la biodiversité. Apolline Lefort, conservatrice du patrimoine chargée des collections d'histoire naturelle du muséum de la citadelle de Besançon.
2: Le muséum de Besançon, c'est tout d'abord un muséum d'histoire naturelle avec une histoire très riche qui commence en 1793. C'est un musée de France avec des collections patrimoniales qui représentent dans l'ensemble environ 1 million d'objets.
1: Les différents objets présentés par le Naturalium sont répartis en 6 salles. Début de la visite avec Apolline Lefort.
2: Cette première salle nous permet d'identifier ce qui est vivant du non-vivant et puis d'appréhender les différents niveaux d'écosystème et les différentes grandes familles du vivant, donc de la bactérie jusqu'aux mammifères.
1: Et dans cette première salle, quel est, on va dire, l'objet un petit peu marquant ?
2: Je mettrai l'accent sur un petit ours malais, très ancien, qui est arrivé à Besançon en 1826, qui a voyagé de la Malaisie jusqu'à la France dans une frégate et un vaisseau qui s'appelait la Favorite. On a toutes les pérégrinations du capitaine et des animaux qu'il ramenait. On est dans la période des expéditions scientifiques.
1: On est face à une vitrine, et là il y a un tigre assez imposant.
2: Un tigre de Sibérie, oui, il s'appelait Boris, il a été vivant dans le parc zoologique voisin, et le voici de toute beauté dans une vitrine. On le croirait encore vivant, c'est une taxidermie très récente.
1: Dans le fond, on entend les bruits de la nature.
2: Nous sommes dans une prairie franc-comtoise. La salle se veut transformée en affût et on peut voir à travers les vitres la faune et la flore d'une prairie franc-comtoise avec du coup un renard, un grand tétras, des campagnols. On va pouvoir expliquer comment un écosystème vit depuis le premier maillon de la chaîne jusqu'au prédateur.
1: Pour découvrir les différentes salles du Naturalium, direction la citadelle de Besançon. Le monument est accessible depuis les sorties 3, 4 et 4.1 de l'autoroute A36.

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2: 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Il est 13h.
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2: Bonjour à vous et bienvenue, ravie de vous retrouver. En ce mercredi 6 mai, ça se passe bien du point de vue du trafic, c'est-à-dire qu'on n'a pas de ralentissement ni de bouchon pour l'instant sur les axes alpins. Mais attention à la météo, hein, vous le voyez, de la pluie qui vous accompagne sur la quasi-totalité des axes que vous empruntez en ce tout début d'après-midi. Il pleut depuis pas mal de temps, des chaussées qui ont vraiment été détrempées, ça peut être très glissant, donc réduisez impérativement l'allure sur l'ensemble des axes, bien sûr, pas plus de 110 km/h par temps. Puis vous le savez, et puis augmenter les distances de sécurité avec les autres véhicules, puisque sur chaussée mouillée, les distances de freinage se retrouvent rallongées. Et puis nous sommes à la veille du pont du 8 mai, enfin, week-end prolongé du 8 mai. Donc on attend pas mal de monde en cette fin de semaine. Ça va rouler dès jeudi, dès demain. C'est pour ça que je parle de la veille du 8 mai, on est que le 6. Hein. Donc jeudi, demain, ce sera rouge dans toute la France dans le sens des départs, orange pour les retours, là aussi dans toute la France. Un petit coup d'œil pour vendredi. Vendredi, Bison Futé sort le drapeau orange en Île-de-France pour les départs, ainsi qu'en Auvergne-Rhône-Alpes. On s'attend donc à pas mal de monde. Évidemment, on est là pour vous accompagner et vous tenir informé des perturbations. N'hésitez pas à aller faire un tour également sur la page Facebook Autoroute Info pour retrouver non seulement les prévisions de circulation et plein de bons conseils. Avant de repartir en musique avec Charlotte Cardin, détour par la rédaction de France Info, les titres de l'actualité nationale et internationale, voici le fil info.
3: Vous, Benjamin Recouvreur, et à la une, les cours du pétrole à la baisse.
4: Le baril de Brent, un pétrole brut qui fait référence sur les marchés, repasse sous les 100 dollars avec l'espoir d'un accord au Moyen-Orient ces dernières heures. Donald Trump assure que de grands progrès ont été faits. Le Pakistan, pays médiateur, exprime aussi son optimisme avec l'apaisement ces dernières heures dans le détroit d'Ormuz. Détroit où la France n'a pas été visée, selon Emmanuel Macron, après l'attaque contre un navire de l'armateur français CMA-CGM hier. Le navire n'était pas sous pavillon français, a aussi rappelé la porte-parole du gouvernement. Cela montre tout de même que la situation reste dangereuse dans la zone, assure-t-elle. Le conjoint de Manon Rolando, placé en détention provisoire en Algérie, cette mère de famille disparue depuis plus d'un mois de la région nantaise. Cet homme de 41 ans de nationalité algérienne avait été interpellé la semaine dernière dans son pays avec leur fille. Il est suspecté du meurtre de son épouse. Et puis le Bayern Munich PSG, c'est ce soir demi-finale de la Ligue des champions de football, demi-finale retour après la victoire de Paris 5-4 il y a une semaine. Les Parisiens espèrent se qualifier pour une deuxième finale consécutive.
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2: Priorité à la sécurité, un objet assez volumineux puisqu'il s'agirait d'une table de jardin signalée en Savoie sur A430 pour vous qui quittez Albertville direction Chambéry avant même de s'engager à hauteur de la barrière de Sainte-Hélène-sur-Isère après la sortie numéro 25 pour Frontenex de la Nationale 90, donc en direction de l'A430 et de la barrière de Sainte-Hélène-sur-Isère direction Chambéry dans le secteur d'Albertville, donc une table de jardin qui vient de nous être annoncée, elle se trouverait sur la voie de droite. Prudence, ralentissez, décalez-vous. À gauche, la musique pour vous accompagner en ce début d'après-midi, c'est Charlotte Cardin que l'on écoute. Bonne route à vous.

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2: Attention à cet objet, une table de jardin signalée en Savoie. On est sur A430 pour vous qui quittez Albertville. Direction Chambéry, c'est après la sortie 25 de la Nationale 90, après Frontenex, avant de s'engager sur A430 au niveau de la barrière de Sainte-Hélène-sur-Isère, direction Chambéry. On a cette table de jardin signalée sur voie de droite. Une équipe se rend sur place. Faites attention, hein, vous ralentissez, vous décalez. À gauche, attention également aux mauvaises conditions météo. Il pleut hein, aujourd'hui sur la quasi-totalité des axes des chaussées qui sont détrempées et donc glissées. Pour vous accompagner jusqu'au prochain point trafic, on écoutera un titre souvenir dans quelques instants. Ce sera Laura Branigan et pour l'instant, c'est Britney Spears pour vous accompagner. Bonne route.

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1: On est signalé à Matelas à présent sur A430. On est toujours dans le sens Albertville-Chambéry. Cette fois-ci, c'est après la barrière de péage de Sainte-Hélène-sur-Isère. 10 km plus loin, kilomètre 125. Attention, Matelas signalé plutôt côté droit, côté bande d'arrêt d'urgence. D'ici peu de temps, les agents seront sur place pour le

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1: Attention à ces objets du côté de la Savoie, dans la région d'Albertville. En fait, lorsque vous quittez Albertville direction Chambéry, à une dizaine de kilomètres d'intervalle, des objets assez volumineux, sans doute une perte de chargement. On a tout d'abord une table de jardin, kilomètre 137. C'est après la sortie 25 Frontenex de la Nationale 90, avant même de passer la barrière de Sainte-Hélène-sur-Isère. Donc attention, cette table de jardin, voie de droite. Et puis 10 kilomètres plus loin, kilomètre 125 cette fois-ci, c'est après la barrière de Sainte-Hélène-sur-Isère. C'est un matelas tombé sur la partie droite de la chaussée sur la bande d'arrêt d'urgence. Donc faites vraiment très attention sur cette A430 dans le sens Albertville-Chambéry. Sur les autres axes alpins, pas d'autres difficultés pour l'instant à vous signaler. Le trafic reste fluide, hein, même si vous êtes toujours un petit peu plus nombreux du côté des grandes agglomérations. Annecy, Chambéry, Grenoble, Lyon ou le bassin Genevois, trafic un petit peu plus soutenu, mais sans bouchons pour le moment. L'actualité de ce mercredi, c'est la pluie qui vous accompagne encore aujourd'hui sur la quasi-totalité des axes. Vous devez absolument ralentir, pas plus de 110 km/h par temps de pluie, vous le savez, sur autoroute, et c'est un maximum. Et puis, augmenter les distances de sécurité avec les autres véhicules.
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1: On va justement s'intéresser aux prévisions de Météo France tout de suite. Et pour connaître la tendance pour la suite de ce mercredi, voici François Gourand.
2: Cet après-midi, le ciel reste généralement gris, malgré quelques éclaircies, avec encore des pluies assez régulières sur l'Auvergne-Rhône-Alpes, Bourgogne-Franche-Comté et le Grand Est. Elles peuvent prendre un caractère orageux localement du Massif central aux Alpes. Les pluies s'atténuent progressivement sur la région centre et surtout l'Île-de-France, où le temps redevient même généralement sec. En revanche, en Aquitaine, le ciel s'éclaircit progressivement avec les dernières averses qui s'évacuent à l'est, poussées par un vent d'ouest qui souffle à 40 km en pointe. Les températures sont fraîches et se situent souvent 3 à 4 degrés sous les normales de saison, avec 14 à Bourges, Langres et Besançon, 15 à Paris et Dijon, 16 à Lyon et Mulhouse, 17 à Bordeaux, Clermont-Ferrand et Ambérieux, 18 à Grenoble. Ce soir, les pluies résiduelles concernent encore l'Auvergne, l'Est, le Bourgogne-Franche-Comté et l'Alsace. Elles sont nettement plus éparses à l'arrière, sous un ciel encore nuageux sur le centre et l'Île-de-France. On retrouve un ciel étoilé en Aquitaine. Bonne route avec Météo France sur Autoroute Info.
1: Allez, le duo entre Dicis et Théodora pour vous accompagner cet après-midi. Mélodrama.

0: Et on parle à nouveau de ces objets assez volumineux en Savoie sur A430 pour vous qui roulez dans le sens Albertville-Chambéry. Au sortir d'Albertville, après la sortie 25 Frontenex de la Nationale 90, au kilomètre 137 tout d'abord, on a une table de jardin signalée sur voie de droite. C'est avant même de s'engager sur A430 au niveau de la barrière de Sainte-Hélène. Et puis une fois passé cette barrière de Sainte-Hélène, 10 kilomètres plus loin, kilomètre 125, c'est un matelas qui est signalé sur la bande d'arrêt d'urgence, donc côté droit. Faites doublement attention sur cette A430 dans le sens Albertville-Chambéry. Des objets assez volumineux sur les voies, les agents se rendent sur place. On fera un point complet sur vos conditions de circulation, ce sera à 13h30. D'ici là, la musique, on écoutera dans quelques instants le tube de Jean-Jacques Goldman. Encore un matin, il y aura également Edouard Maya. Mais pour l'instant, un reportage de la rédaction. Élise Valade est entrée dans les coulisses de l'autoroute. Ce reportage dans l'un des PC de sécurité des autoroutes APRR à Saint-Apollinaire, tout près de Dijon. Écoutez.
1: Oui. D'accord. C'est quoi comme panne sur le véhicule? D'accord. Je vous appelle le dépanneur, il faut compter une trentaine de minutes. Vous mettez le
2: Une borne orange vient d'être activée par un conducteur en détresse. Jordan Herrero reçoit son appel.
1: Donc, quand on a le client au téléphone, on prend toutes les informations sur le véhicule, la plaque d'immatriculation, le nombre de personnes à bord, et ensuite, on doit rapidement appeler le dépanneur pour qu'il intervienne sur place.
3: Oui, allô?
1: Oui, bonjour, le PC, ce serait pour un dépannage, s'il vous plaît? Alors, au 350...
3: En fait, la journée, on va être 4 opérateurs et un chef de salle.
2: Fabrice Beaupoil.
3: Et les 4 opérateurs vont se partager le réseau autoroutier. Chacun leur zone avec leur réseau d'appel d'urgence qui vont sonner en priorité chez eux. Si éventuellement, ils sont occupés, ça va déborder sur le collègue d'à côté qui va pouvoir prendre l'appel et pas laisser le client attendre indéfiniment qu'on lui réponde. Ensuite, les chantiers et puis les événements qui arrivent sur leur réseau seront gérés par l'opérateur qui gère cette zone.
2: Émilie Rousseau reçoit un appel d'agent autoroutier.
4: Oui, le PC, j'écoute.
5: C'est pour te dire que je suis en protection rapprochée sur bande d'arrêt d'urgence dans le sens 2 au PK 32 plus 650. Il y a un poids lourd qui est en panne, je t'ai informé.
4: Tu m'as dit sens 2 au 32 650, je te mets un affichage, tu me rappelles?
5: Ouais, c'est reçu, on fait comme ça, merci.
2: Une localisation avec une telle précision, à la dizaine de mètres près, ça peut sembler excessif. Et pourtant, c'est primordial. Rodolphe Cyr, chef du département opérationnel sécurité trafic.
6: Nos dépanneurs, nos pompiers, voilà, peuvent intervenir sur le domaine autoroutier par des accès de service. Ces accès de service sont localisés à des endroits très précis. Et si on se trompe de quelques centaines de mètres, en fait, on peut utiliser le mauvais accès de service. Et là, à un moment donné, rallonger le temps d'intervention de plusieurs dizaines de minutes, ce qui peut parfois être dramatique.
2: Les PC sécurité des autoroutes APRR reçoivent en moyenne 75 000 appels d'urgence chaque année.

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1: Avec un objet toujours signalé du côté de la Savoie sur A430 direction Chambéry depuis Albertville. Eh bien non, j'apprends à l'instant que les deux objets ont été récupérés. Et il y avait non seulement une table de jardin et un matelas signalé sur cette A430 direction Chambéry. Tout cela a été récupéré, j'apprends à l'instant, par les agents autoroutiers. Plus de danger sur cet axe. Côté trafic, une circulation assez soutenue du côté des grandes agglomérations régionales. Ça peut être le cas à Grenoble sur A480 en direction de Vars et de Sisteron. Après la sortie 3B Grenoble-Centre, ça peut être ralenti avant de bifurquer depuis la 480 sur la Rocade Sud direction Chambéry. Gardez toujours de bonnes distances avec les autres véhicules. Et puis même si c'est l'accalmie dans certains secteurs, un côté météo, des chaussées qui ont été détrempées et qui peuvent être très glissantes. Donc vous réduisez l'allure hein, sous les averses, pas plus de 110 km/h, et vous augmentez bien sûr les distances de sécurité avec les autres véhicules. Et puis attention toute particulière lorsque vous passez à proximité de véhicules en panne le long du réseau. C'est le cas notamment sur l'autoroute A49 pour vous qui roulez dans le sens Grenoble-Valence, kilomètre 16. C'est après la sortie Tulin, sortie 11 pour Tulin. 7 km plus loin, on a une voiture qui est en panne sur la bande d'arrêt d'urgence. Pour ralentir, vous décalez sur la gauche de manière à respecter le corridor de sécurité qui consiste à laisser, vous le savez sans doute, à laisser au moins une voie d'écart avec les véhicules arrêtés et votre propre voiture. Dans tous les cas, s'écarter au maximum. Même situation en Haute-Savoie sur A410 pour vous qui roulez en direction d'Annecy au kilomètre 161. C'est vraiment dans les premiers kilomètres de cette A410 lorsque vous avez bifurqué depuis l'A40 sur cette A410 direction Annecy. Une voiture là aussi arrêtée sur bande d'arrêt d'urgence. Donc même chose, vous ralentissez et vous vous décalez le plus à gauche possible. Avant de poursuivre en musique, un détour par la rédaction de France Info, le rappel des titres de l'actualité générale. Voici le fil info.
2: Cours du pétrole qui retombe aujourd'hui. Avec l'espoir d'un accord entre les États-Unis et l'Iran après les déclarations de Donald Trump, le président américain parle de grands progrès et suspend l'opération pour escorter des navires marchands dans le détroit d'Ormuz. Ce détroit où un porte-conteneurs de l'armateur français CMA-CGM a été atteint par un projectile hier soir, des marins philippins blessés, des dégâts sur le navire. Ce n'est en aucun cas la France qui a été visée, souligne Emmanuel Macron. 3 personnes potentiellement contaminées par l'antivirus évacuées du bateau de croisière qui se trouve toujours à proximité du Cap Vert. Un passager touché par ces cas est hospitalisé à Zurich en Suisse. Il a été testé positif et on apprend qu'un Français est lui identifié comme cas contact. Il a voyagé sur le même vol qu'une personne infectée. Un ancien dentiste jugé depuis ce matin en Lozère amende pour avoir mutilé une quarantaine de patients, des dents arrachées sans raison, des implants inutiles entre 2018 et 2020. Cet homme qui a été radié de l'ordre des dentistes nie toute responsabilité.
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1: Et pour voyager en douceur cet après-midi, c'est Sienna Spiro qui vous accompagne en musique. Bonne route à vous.

Attention à la pluie qui vous accompagne sur encore pas mal d'axes cet après-midi, même si c'est l'accalmie dans certains secteurs, des chaussées qui ont été bien détrempées, qui peuvent être encore glissantes. Donc vous adaptez votre vitesse, vous réduisez l'allure, notamment dans les secteurs en courbe, que sont les bretelles d'entrée, bretelles de sortie ou bretelles de jonction entre les axes. On fera un point sur vos conditions de circulation, ce sera au plus tard à 13h45. D'ici là, la musique, il y aura Redbone dans les prochaines minutes et on repart tranquillement avec Joseph Salvat, Open Season. Bon après-midi. 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
1: Attention à cet objet, c'est une planche signalée sur A43 dans le sens Lyon-Chambéry, kilomètre 43. C'est après Bourgoin-Jallieu, la sortie 8, 6 km après la sortie 8, Bourgoin-Jallieu, direction Chambéry sur A43, planche signalée sur la chaussée ralentie.

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1: Avec à cette heure-ci une planche signalée sur l'autoroute A43 dans le sens Lyon-Chambéry après Bourgoin-Jallieu, 6 km après la sortie 8 Bourgoin-Jallieu direction Chambéry, kilomètre 43, une planche annoncée sur la chaussée, pas plus de précision pour l'instant. Et puis un véhicule en panne sur autoroute A43 direction Lyon, kilomètre 11, on est après la jonction avec la 432, A432 c'est cette autoroute qui bifurque en direction de l'aéroport Lyon-Saint-Exupéry, mais pour vous qui restez sur A43 direction Lyon, 3 km environ après cette bifurcation avec la 432, une voiture est en panne sur bande d'arrêt d'urgence. Il faut ralentir et se décaler le plus à gauche possible en passant à sa hauteur. Sur les autres axes où vous nous recevez, on n'a pas d'incident, pas d'accident. Côté trafic, ça continue de bien se passer, même si vous êtes plus nombreux. C'est logique, hein, du côté des grandes agglomérations régionales, du côté de Grenoble, de Lyon, dans la traversée de Chambéry, ou le passage du bassin Genevois hein, sur l'autoroute A40 en Haute-Savoie, des secteurs où le trafic est un petit peu plus dense. Il peut y avoir très ponctuellement des petits ralentissements dont nous n'avons même pas connaissance. Hein. Donc gardez toujours de bonnes distances avec les autres véhicules et tout devrait continuer à bien se passer. On jette un œil sur les travaux prévus cette nuit du côté du réseau autoroutier. Notez que ce soir, la 43 sera fermée dans les deux sens. Fermeture nocturne entre la sortie 10, les Abrets et le péage de Chambéry-Nord pour permettre des travaux, déviations qui seront mises en place par les itinéraires S3 et S4 via notamment la départementale 1006 et le tunnel des Échelles. Donc, sauf contre-ordre cette nuit, cette fermeture aura bel et bien lieu, coupure de la 43 dans les deux sens entre Lyon et Chambéry et plus exactement entre la sortie 10, les Abrets et le péage de Chambéry-Nord.
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1: Acteur star de la série Stranger Things, il est également chanteur, c'est Joe Kerry, il se fait appeler Joe tout simplement. End of Beginning, bon après-midi.

0: Avec à cette heure-ci, cette planche qui nous a été signalée un petit peu plus tôt sur l'autoroute A43 dans le sens Lyon-Chambéry. C'est après la sortie 8 Bourgoin-Jallieu. 6 km après la sortie 8 Bourgoin-Jallieu, attention à cet objet, une planche sur les voies. Les agents se rendent sur place. On se retrouve pour l'information trafic au plus tard à 14h pour vous accompagner jusqu'au prochain point trafic. Il y aura Will Smith notamment ou encore Jerry Halliwell. Pour l'instant, un reportage de la rédaction. Un reportage qui nous emmène dans le sud-ouest. On se rend dans les Landes. Manon P. de Gère de l'Office de tourisme d'Air sur l'Adour nous dresse une liste non exhaustive des sites à voir et des activités à faire à proximité de cette ville. On la retrouve au micro de notre journaliste Jérémy Sclavard. Écoutez.
1: Il va falloir prendre la voiture hein, parce qu'on ne peut pas se rendre sur les autres villages à pied ou en vélo. Le premier village le plus remarquable, ce sera Eugénie-les-Bains. C'est un petit village de 400 habitants. C'est un vrai havre de paix et de tranquillité. C'est dans une cuvette, donc c'est très au calme, c'est très verdoyant. Et Eugénie-les-Bains est réputée pour deux choses. Tout d'abord le thermalisme, c'est une station thermale. Et aussi par Michel Guérard. Il est le chef étoilé qu'on connaît tous. Il a son propre palace et son hôtel-restaurant qui est donc 3 étoiles.
2: Après avoir été à Eugénie-les-Bains, vous pouvez faire une petite excursion de l'autre côté du fleuve de l'Adour, dans l'ancienne bastide de Barcelone du Gers, et donc changer de département. Mais si vous souhaitez rester dans les Landes, vous pouvez vous rendre à Dieurbachin ou encore à Renin pour pratiquer un sport traditionnel des Landes, Manon P. de Gère.
1: On a ensuite à Dieurbachin le château du Lot, c'est un château qui est de style flamand et donc qui se visite de mai à septembre, qui appartient à des propriétaires mais qui ont la gentillesse de pouvoir le faire visiter. On a aussi à Renin, donc c'est un village qui est à l'autre bout de la communauté des communes, il y a un quillé et donc on peut faire une initiation au quille de neuf, qui est un sport traditionnel landais. Il y a un passionné qui propose tous les jours des initiations à ce sport-là.
3: Vous pouvez expliquer ce que c'est les quilles de neuf?
1: Alors c'est dans un quillé, donc c'est souvent un endroit qui est fermé. Les quilles, elles font quasiment 1 mètre de hauteur. Elles sont placées d'une telle manière et on lance avec une énorme boule en bois. On a une feuille avec des formes à faire. Et en fait, en lançant la boule sur une quille, il faut que ça fasse tomber les autres. Il y a plein de formules et de choses à respecter. La boule, elle pèse extrêmement lourd. Les quilles aussi, quand ça tombe, c'est extrêmement bruyant. C'est dans un lieu qui est clos, donc ça résonne. C'est un jeu qui se perd un petit peu puisqu'il n'y a plus trop de personnes qui le pratiquent. Mais il en reste encore qui partagent cette passion-là et ça c'est impressionnant à voir.
3: Ça, c'est une activité parfaite à faire en famille?
1: En famille, oui. Alors, il faut avoir un peu de force, hein, parce que la boule, elle est lourde. L'initiation, elle dure à peu près 1 heure, et c'est bien de faire ça et d'apprendre et de découvrir ce sport-là, oui.
2: Pour découvrir les activités et les villages autour d'Air-sur-l'Adour, il faut emprunter les sorties 6, 7 ou 8 de l'autoroute A65.

0: Il est 14h, bon après-midi.
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0: Et ça se passe bien cette heure-ci sur le réseau alpin. On a quelques véhicules en panne le long des axes que vous empruntez. Faites attention à chaque fois que vous passez à proximité d'un véhicule arrêté. Eh bien, vous ralentissez. C'est le cas notamment sur l'autoroute A43 direction Lyon. Au niveau du kilomètre 11, une voiture en panne sur bande d'arrêt d'urgence. Ralentissez, décalez-vous sur la gauche de manière à laisser au moins une voie d'écart lorsque cela est possible. C'est ce qu'on appelle le corridor de sécurité. Dans tous les cas, s'écarter au maximum des véhicules arrêtés en bordure d'autoroute. Une information qui nous parvient à l'instant. Priorité à la sécurité, c'est un objet à nouveau sur l'autoroute A43 dans le sens Lyon-Chambéry au niveau du kilomètre 44. Obstacle signalé sur les voies, on ne sait pas de quoi il s'agit. Ça vous concerne après la sortie 8 Bourgoin-Jallieu, 7 km plus loin, ça y est, les informations nous parviennent. Un sapin, visiblement, sapin sur voie de gauche. Les agents sont sur place. Voie de gauche qui, de fait, est neutralisée. Faites très attention. 7 km après la sortie 8 Bourgoin-Jallieu sur A43 direction Chambéry, kilomètre 44. Des agents en intervention pour récupérer un objet, un sapin sur la voie de gauche. Ralentissez, restez à droite. Pour ce qui est du trafic du côté des grandes agglomérations, c'est chargé sur le contournement de Lyon, sur la rocade sud de Grenoble également, National 87. Il peut y avoir des petits ralentissements ponctuels. Donc à chaque fois, vous surveillez bien ce qui se passe devant vous et vous gardez de bonnes distances, d'autant plus que dans certains secteurs, les conditions sont mauvaises, même si c'est l'accalmie. Les pluies ont cessé sur certains axes, mais ailleurs, eh bien, les averses continuent. Donc, sous les averses, réduisez l'allure et encore une fois, augmentez les distances avec les autres véhicules. La musique pour vous accompagner dans les prochaines minutes, il y aura Superbus. Pour l'instant, un détour par la rédaction de France Info. Le rappel des titres de l'actualité générale. Voici le fil info.
2: Opération transparence lancée par le gouvernement sur les carburants.
3: Avec un baromètre qui sera opérationnel aujourd'hui, permettra d'indiquer les marges réalisées par les distributeurs de carburant pour permettre aux Français de suivre l'état de la situation selon l'exécutif. Des prix toujours très hauts alors que les cours du pétrole, eux, repartent à la baisse. Le baril de Brent est repassé sous la barre des 100 dollars. Donald Trump évoque des grands progrès dans les négociations avec l'Iran, ce qui fait aussi du bien sur les marchés qui repartent à la hausse en Europe. Le risque pour la santé publique globale reste faible selon l'OMS après l'apparition du foyer d'antavirus sur un navire de croisière toujours bloqué au large du Cap-Vert. Les 3 cas suspects qui étaient encore à bord ont été évacués. Par ailleurs, un Français a été identifié parmi les cas contacts de l'une des passagères, indique le ministère de la Santé. Enfin, un entraîneur de MMA, un sport de combat, suspendu après des vidéos publiées sur les réseaux sociaux qui le montraient en train de frapper des jeunes élèves. Il est interdit d'exercer par la préfecture pendant 6 mois.
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0: En tournée dans toute la France, Superbus. Ici, en collaboration avec Kyo. Nouvel extrait de l'album OK K.O. Ça s'appelle OK K.O. tout simplement. Superbus, Kyo. 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
2: Intervention rapide hein, sur A43 dans le sens Lyon-Chambéry après la sortie 8 Bourgoin-Jallieu. Voie de gauche qui était neutralisée pour récupérer un objet. C'est chose faite. Et puis sur cette A43, notez que la sortie numéro 5, sortie pour Eyrieux, pont de Cherui, est fermée, échangeur fermé en raison de travaux sur cette autoroute A43 dans le sens Chambéry et Lyon. Déviation en place par les diffuseurs précédents ou suivants. La musique pour vous accompagner, c'est Rosaline sur les prochains kilomètres Snap.

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1: Avec cette heure-ci, un trafic qui est fluide sur l'ensemble des axes où vous nous recevez. Alors, fluide ne veut pas dire qu'il n'y a personne. Vous êtes quand même assez nombreux du côté des grandes agglomérations régionales, du côté Annecy, Chambéry, Grenoble, Lyon, ou encore le passage du bassin Genevois. Gardez toujours de bonnes distances avec les autres véhicules. Surveillez bien ce qui se passe devant vous, d'autant plus que les conditions météo ne sont pas toujours favorables, même si on assiste à une belle accalmie du côté du ciel. Dans certains secteurs, il pleut encore. Des chaussées qui ont été de toute façon détrempées, qui peuvent être encore glissantes. Donc, réduisez l'allure et augmentez bien les distances de sécurité. Quand on dit qu'il faut réduire l'allure, tout particulièrement dans les secteurs en courbe, que sont les bretelles d'entrée, bretelles de sortie ou bretelles de jonction. Entre les axes, ça peut glisser.
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1: Et justement, on va retrouver tout de suite les prévisions de Météo France. C'est avec François Gourand pour connaître la tendance de ce mercredi après-midi.
2: Cet après-midi, le ciel reste généralement gris, malgré quelques éclaircies, avec encore des pluies assez régulières sur l'Auvergne-Rhône-Alpes, Bourgogne-Franche-Comté et le Grand Est. Elles peuvent prendre un caractère orageux localement du Massif central aux Alpes. Les pluies s'atténuent progressivement sur la région centre et surtout l'Île-de-France, où le temps redevient même généralement sec. En revanche, en Aquitaine, le ciel s'éclaircit progressivement avec les dernières averses qui s'évacuent à l'est, poussées par un vent d'ouest qui souffle à 40 km/h en pointe. Les températures sont fraîches et se situent souvent 3 à 4 degrés sous les normales de saison, avec 14 à Bourges, Langres et Besançon, 15 à Paris et Dijon, 16 à Lyon et Mulhouse, 17 à Bordeaux, Clermont-Ferrand et Ambérieu, 18 à Grenoble. Ce soir, les pluies résiduelles concernent encore l'Auvergne, l'Est de Bourgogne-Franche-Comté et l'Alsace. Elles sont nettement plus éparses à l'arrière, sous un ciel encore nuageux sur le centre et l'Île-de-France. On retrouve un ciel étoilé en Aquitaine. Bonne route avec Météo France sur Autoroute Info.
1: Priorité à la sécurité sur Autoroute Info. Objet sur A480 dans la traversée de Grenoble. C'est un morceau de ferraille sur voie de droite. On est 2 km après la sortie Clay. 2 km après la sortie 9 Clay et juste à hauteur de la sortie 7 Pont de Clay, kilomètre 10. Morceau de ferraille signalé sur la voie de droite. Les agents sont sur place pour le récupérer. Donc faites très attention à eux. Ralentissez. Kilomètre 10 A480. Nous sommes dans la traversée de Grenoble, direction Saint-Égrève-Lyon. À hauteur de la sortie 7, Pont de Clay, du personnel autoroutier en train de récupérer un objet. La musique pour vous accompagner durant les prochains kilomètres, elle a fait son grand retour ici en collaboration avec le duo de DJ français Justice, c'est Angèle, What You Want.

0: Attention à cet objet, morceau de ferraille dans la traversée de Grenoble sur A480 direction Saint-Égrève-Lyon. Après la sortie 9 pour Clay, en arrivant à hauteur de la sortie suivante, sortie Pont-de-Clay, kilomètre 10, morceau de ferraille sur voie de droite. Les agents sont sur place pour le récupérer. Faites très attention à eux. Ralentissez. On part à présent dans le département de la Drôme, à deux pas de l'autoroute A49. Adeline Després nous emmène au cœur d'une plateforme logistique où s'entassent des milliers de pneus prêts à être expédiés partout en France.
1: Bonjour,
2: bienvenue chez Allo Pneus.
0: Damien Bonabel, directeur général.
2: Ici, on se trouve à Valence, c'est notre dépôt logistique. C'est un hangar qui fait 55 000 m². C'est là qu'on a aujourd'hui quasiment 800 000 pneumatiques qui sont stockés à l'attente d'être expédiés partout en France pour les automobilistes. On va expédier là depuis Valence plus de 20 000 pneus dans la journée.
0: Nous croisons justement Mouloudji qui s'affaire entre les allées pour préparer les commandes dans sa nacelle mobile.
3: On va les ramener au four après, une fois que la mission sera terminée. Pour l'instant, je continue sur la mission et ensuite on continue.
4: Eh bien, on vous suit.
3: D'accord, ça marche.
2: Donc là, Mouloudji, il a reçu sa mission d'aller chercher un certain nombre de pneus. Certains sont en bas, mais certains sont tout en haut, ouais, jusqu'à 10 mètres de haut. Donc il monte avec sa nacelle, il les récupère, il les charge. Et puis une fois que sa nacelle va être pleine, il va aller les amener sur la zone d'expédition. Alors aujourd'hui sur le dépôt, à ce matin, on a 133 personnes qui travaillent. À la réception, mais essentiellement à l'expédition.
0: Cap sur la zone d'expédition, devant un long serpentant de tapis roulant. Point névralgique du hangar.
2: Mouloudji, maintenant, il a laissé sur place le rack, c'est l'espèce de chariot dans lequel tous les pneus qu'il est allé chercher ont été entreposés. Et maintenant, on a un opérateur qui va les prendre un par un. Ils sont scannés, donc vous voyez, à l'aide d'une petite douchette là, qui est posée sur le doigt, les préparateurs vérifient que c'est bien le pneu qui a été commandé, l'installent sur ce tapis roulant. Et à partir de là, ils partent pour un petit voyage où ils vont être pesés, filmés, étiquetés, vérifiés. Ils vont monter là quasiment jusqu'au plafond. Ils vont redescendre sur des convoyeurs où ils vont être dispatchés dans différents poids lourds qui partent partout sur l'Hexagone.
0: Suivant le moment de l'année, comptez entre 24 et 48 heures entre le clic de commande et la réception des pneus. Le pic des ventes se situe entre octobre et décembre. Plus d'1 million de pneus vont sortir de l'entrepôt.

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1: Je vous parlais tout à l'heure d'un objet dans la traversée de Grenoble sur A480 en direction de Saint-Égrève et de Lyon. Ça se passait après la sortie 9 pour Pontclet. J'apprends à l'instant que cet objet a été récupéré. Plus de danger dans ce secteur. Côté trafic, ça se passe bien cet après-midi sur les autoroutes alpines. Pas de ralentissement, pas de bouchons. Et ce, quel que soit l'axe que vous empruntiez, quelle que soit votre direction. Alors évidemment, il y a toujours un petit peu plus de monde du côté des grandes villes, du côté de Chambéry, Annecy, Grenoble, Lyon ou encore le passage du bassin Genevois sur l'autoroute A40. Gardez toujours de bonnes distances avec les autres véhicule et surveillez bien ce qui se passe devant vous. À Grenoble, justement, sur A480 en direction de Varces et de Sisteron, ça peut être ponctuellement ralenti après la sortie 3B, sortie Grenoble-Centre. C'est la bretelle qui permet de bifurquer depuis l'A480 sur la Rocade Sud, qui est régulièrement saturée. C'est le cas en ce moment. Donc, si vous souhaitez poursuivre en direction de Saint-Égrève et de Varces et de Sisteron, pardon, vous serez bien sûr la voie la plus à gauche. Et puis, attention à la météo, même si on assiste à une accalmie, il a beaucoup plu au cours des dernières heures, donc des chaussées qui ont été détrempées et qui peuvent être encore glissantes. Encore une fois, il faut augmenter les distances de sécurité et puis par temps de pluie sur autoroute, je le rappelle, pas plus de 110 km/h et c'est un maximum. Avant de poursuivre en musique pour les prochains kilomètres avec le groupe Indochine, un détour par la rédaction de France Info, le rappel des titres de l'actualité générale, voici le fil info.
2: Mélanie Delaunay, Donald Trump qui menace de bombardement faute d'accord avec l'Iran.
3: Le président américain souffle le chaud et le froid après avoir vanté de grands progrès dans les négociations et suspendu l'opération américaine pour escorter des navires dans le détroit d'Ormuz. Ce détroit où un bateau de l'armateur français CMA-CGM a été attaqué hier. Il y a des blessés parmi l'équipage philippin de ce porte-conteneur qui bat pavillon maltais. Ce n'est en aucun cas la France qui a été visée, souligne Emmanuel Macron. Le gouvernement lance un outil pour consulter les marges des distributeurs de carburant, opération Transparence, explique la porte-parole Maud Bréjon, alors que de nouvelles annonces sont promises pour la semaine prochaine en réponse au prix élevé à la pompe. Un avion ambulance est en train d'évacuer des personnes potentiellement contaminées par l'antivirus. Elles se trouvaient à bord du bateau de croisière, dont 3 passagers sont morts. Ce navire va pouvoir accoster aux Canaries à Tenerife d'ici ce week-end, selon le ministère espagnol de la Santé. On apprend également qu'une personne avec des symptômes est hospitalisée actuellement en Suisse. Un Français est à contact. Il a voyagé dans le même avion qu'une personne infectée.
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1: Pour les prochains kilomètres, c'est le groupe Indochine qui vous accompagne. No name, bon après-midi, bonne route.

pas de difficultés particulières à cette heure-ci sur le réseau alpin, on vient de l'apprendre. La sortie pour Pont-de-Chéruy qui était fermée sur l'autoroute A43 direction Lyon à hauteur de la barrière de péage de Saint-Quentin-Fallavier vient de rouvrir. Vous pouvez à nouveau prendre cette direction sur A43 direction Lyon à hauteur du kilomètre 21 direction Pont-de-Chéruy, à nouveau accessible. La musique pour vous accompagner pour les prochains kilomètres, il y aura La Rousseau dans quelques instants, mais pour l'instant c'est Lola Young qui vous accompagne. Bonne route à vous.

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1: Un poids lourd qui a signalé arrêté en bordure de l'autoroute A41 pour vous qui circulez actuellement en direction d'Annecy depuis Chambéry. C'est juste après Chambéry, entre Chambéry et la sortie 13, Aix-les-Bains-de-Rumetaz, kilomètre 94. Poids lourd arrêté sur bande d'arrêt d'urgence. Vous ralentissez, vous décalez sur la gauche en passant à hauteur de ce camion qui est en panne. Et puis en Haute-Savoie, sur l'autoroute A40, en direction de Chamonix, on a toujours ce véhicule qui est arrêté. Vous faites très attention en passant à hauteur de cette voiture, visibilité réduite. Il pleut abondamment sur cette partie du réseau, donc sur l'autoroute A40, direction Chamonix. Nous sommes après la sortie 15, sortie pour la Vallée Verte. Concernant le trafic à proprement parler, on n'a pas de difficulté particulière à vous signaler à cette heure-ci, du côté de Lyon, de Grenoble, un petit peu de monde quand même sur la rocade sud grenobloise, dans le sens Chambéry-Grenoble, entre Gières et Ébain, ça peut être ponctuellement ralenti. Et puis sur A480 en direction de Vars et de Sisteron, après la sortie 3B, avant de pouvoir bifurquer depuis cette A480 sur la rocade sud. La bretelle de jonction est souvent saturée, restez attentifs. Encore de la pluie dans certains secteurs, je le disais, ça doit vous inciter à ralentir, à lever le pied évidemment, et à augmenter les distances de sécurité avec les autres véhicules. Un mot sur les travaux prévus cette nuit sur l'autoroute A43. Cette nuit, il y aura bel et bien la fermeture de cet axe Lyon-Chambéry. Autoroute totalement fermée dans les deux sens entre la sortie 10, Les Abrets, et le péage de Chambéry-Nord entre 21h et 6h. Donc coupure de cette section de l'autoroute A43 cette nuit. Déviation mise en place par les itinéraires S3 et S4 via notamment la départementale 1006 et le tunnel des Échelles.
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1: La suite du programme, c'est la musique avec un trio entre David Guetta, Teddy Swims et Tones and I. David Guetta qui sera d'ailleurs en concert au Stade de France, 3 dates, les 11, 12 et 13 juin prochains. Il est sur Autoroute Info cet après-midi.

0: Avec à cette heure-ci un petit bouchon qui a fait son apparition du côté de la Haute-Savoie. On est sur l'autoroute A40 pour vous qui roulez en direction de Chamonix. Au niveau du kilomètre 58, il y a une zone de travaux, une voie de droite qui était neutralisée. Elle est en train d'être rendue à la circulation d'ailleurs, mais bon, en tout cas, à hauteur de cette zone de chantier, cela crée un petit ralentissement. Ne vous laissez pas surprendre, c'est à partir du kilomètre 59 exactement. Donc 6 kilomètres après la sortie 13.1 Archand, entre Archand et Annemasse, sur A40 direction Chamonix, comptez un petit peu moins d'un kilomètre de bouchon dans ce secteur. Soyez attentifs. On fera un point sur vos conditions de circulation, ce sera à 15h. D'ici là, la musique, il y aura un titre qui sert de générique à la série Friends, The Rembrandts. Il y aura également 21 Pilots, mais pour l'instant, un reportage de la rédaction. Et nous vous emmenons à Paris, à l'Atelier des Lumières, pour une plongée immersive au cœur de la Renaissance. Une expérience spectaculaire que Raphaël Giudicelli, notre journaliste, vous fait découvrir maintenant.
1: Et ici, à l'Atelier des Lumières, on voyage en Italie, à Florence et à Rome, pour découvrir ou redécouvrir les plus grandes œuvres des maîtres de la Renaissance du XVIe siècle. Léonard de Vinci, Raphaël et Michel-Ange, leurs chefs-d'œuvre prennent vie tout autour de nous, projetés en grand format, accompagnés de musique pour une expérience immersive spectaculaire.
2: Il faut comprendre que ces trois peintres ont été contemporains, ils ont vécu à la même époque. Parfois, les gens ne le savent pas.
1: Jean-Baptiste Ardouin, le directeur de création.
2: On a voulu aussi mettre en perspective ces trois artistes qui ont leur caractère, leur patte très singulière et très différente l'une de l'autre. C'est vraiment une révolution, en fait, de l'histoire de l'art de cette époque.
1: Qu'est-ce que l'immersion numérique change dans la manière de découvrir les chefs-d'œuvre de la Renaissance?
2: L'idée, c'est qu'on connaît tous un peu ces images. On les a tous vus dans des catalogues, dans des manuels scolaires, etc. Et donc l'idée, c'est que quand même, passer cette image d'Épinal, ce qu'on voulait montrer aux gens, c'est que ce sont des œuvres profondément modernes, profondément innovantes. Et donc nous, on a la chance d'avoir des outils innovants pour raconter cette histoire.
1: L'Atelier des Lumières à Paris attire chaque année des centaines de milliers de visiteurs. Je suis allé recueillir quelques impressions après la projection de cette exposition Renaissance.
3: C'est très chouette. Je vais le proposer à mes collègues.
4: Il y a une vraie histoire, il y a une vraie transmission de savoir et c'est formidable.
5: Moi, j'ai adoré. Je trouvais qu'on voyait les œuvres comme on les a jamais vues, donc c'était intéressant.
6: C'est très pédagogique, vivant. Je trouve qu'effectivement, en famille, pour découvrir la Renaissance, c'est une visite à faire.
1: Simon Herriès, le directeur, nous explique pourquoi ce lieu connaît un tel succès.
7: Je suis intimement convaincu que les expériences immersives ont un côté accessible, permettent de connecter le visiteur à l'art d'une autre manière que celle par la voie traditionnelle des musées classiques, par la projection, par l'animation. Il y a un aspect pédagogique évidemment dans nos expositions, mais ça leur permet peut-être de leur donner envie d'aller dans les musées ou dans des sites plus traditionnels.
1: L'exposition Renaissance à l'Atelier des Lumières de Paris, c'est jusqu'au 28 juin.

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1: Il est 15h, bon après-midi, bienvenue.
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1: Et ravie de vous accompagner en ce mercredi 6 mai, mercredi, journée des enfants, évidemment. Ça se passe plutôt bien sur le réseau alpin, quelques exceptions près, à commencer par ce petit bouchon à hauteur d'une zone de travaux. Nous sommes du côté de la Haute-Savoie sur l'autoroute A40. Pour vous qui roulez en direction de Chamonix, kilomètre 59, c'est-à-dire après la sortie 13.1 Archamps, 6 kilomètres environ après cette sortie 13.1 Archamps direction Genève-Chamonix, on a un ralentissement d'un petit peu moins d'un kilomètre à hauteur d'une zone de chantier, une voie de droite qui est neutralisée, chantier qui est en train d'être retiré par les agents. Donc restez extrêmement prudents dans ce secteur et vous allez perdre 7 à 8 minutes, nous disent les estimations GPS des véhicules qui se trouvent dans ce bouchon. C'est entre Archamps et Annemasse, les sorties 13.1 et 14 sur A40 en direction de Chamonix, du côté donc de la Haute-Savoie. À Grenoble, on a un petit peu de monde sur les axes grenoblois, c'est assez habituel, notamment sur la rocade sud, dans le sens Chambéry-Grenoble. Sur cette rocade, ça peut être ralenti entre la sortie numéro 2 pour Gières et la sortie numéro 5 pour Ebain, sur 2 à 3 km, circulation un petit peu plus dense. Rajoutez une à deux minutes sur votre trajet pour passer cette rocade sud grenobloise dans le sens Chambéry-Grenoble. À Lyon, pas de difficultés particulières pour le moment dans la traversée de Chambéry. Trafic dense, mais qui ne pose pas de problème. En tout cas, pas d'informations contradictoires transmises par les différents PC de circulation avec lesquels nous travaillons. Et puis, c'est l'accalmie du côté du ciel. On a encore quelques pluies dans certains secteurs, notamment au sud de Grenoble. Il pleut encore. Partout où vous rencontrez encore des averses, évidemment, vous adaptez votre vitesse. Vous ralentissez et vous augmentez les distances de sécurité avec les autres véhicules, puisque vous le savez, sur chaussée mouillée, les distances de freinage sont rallongées. Suivre en musique, on marque un détour par la rédaction de France Info, le rappel des titres de l'actualité nationale et internationale. Voici le fil info.
2: Un virus qui inquiète de plus en plus.
3: Un lentavirus qui a fait 3 morts sur un bateau de croisière parti d'Argentine. C'est bien la souche des Andes la plus dangereuse et la seule transmissible d'un humain à l'autre qui a frappé. L'Espagne a donné son feu vert pour accueillir le navire aux Canaries. Il devrait accoster d'ici 3 ou 4 jours à Tenerife. Ce matin, 3 personnes malades ont été débarquées au Cap-Vert et transférées dans 2 avions médicalisés qui viennent de décoller direction les Pays-Bas. La guerre au Moyen-Orient, un bateau de la compagnie française CMA-CGM a été attaqué hier soir dans le détroit d'Ormuz, frappé par un drone ou un missile iranien. 4 membres d'équipage ont été blessés. Il s'agit de marins philippins. Donald Trump, lui, a suspendu l'opération d'escorte des bateaux lancée lundi. Le président américain veut donner une chance aux négociations avec l'Iran. On apprend également que le porte-avions américain Gerald Ford a quitté aujourd'hui la Méditerranée, ce qui réduit les capacités militaires américaines au Moyen-Orient. En France, un ancien chirurgien dentiste jugé en Lausanne aujourd'hui et demain. Il est accusé d'avoir mutilé une quarantaine de ses patients et d'avoir pratiqué des opérations injustifiées pour récupérer l'argent de la sécurité sociale. L'homme réfute toute responsabilité et assure être victime de son assistante. Et puis le football, Bayern Munich PSG ce soir à 21h. Un petit but d'avance pour les Parisiens. En jeu, une place en finale de la Ligue des Champions pour rejoindre Arsenal.
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1: Un titre qui connaît un succès sur les réseaux, notamment TikTok, évidemment, Tame Impala, avec la star sud-coréenne Jennie, titre remixé, ça s'appelle Dracula.

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2: On rappelle ce bouchon en dehors d'une zone de travaux. Nous sommes en Haute-Savoie sur A40, direction Genève-Chamonix. On parle d'un petit peu moins d'un kilomètre de bouchon à partir du kilomètre 60. C'est même en train de grossir. On est à plus d'un kilomètre maintenant de retenue. Après Archamps, la sortie 13.1, 6 kilomètres après cette sortie 13.1, Archamps, entre Archamps et Annemasse, direction Genève sur A40. Une zone de travaux qui neutralise la voie de droite. Elle est en train d'être retirée, cette zone de travaux. Le balisage est en train d'être ôté. Et donc, on parle d'un bon kilomètre de trafic ralenti. Et ne vous laissez pas surprendre. Et d'après les estimations GPS des véhicules qui passent à cet endroit, 5 minutes de plus à prévoir sur votre trajet. La musique de James Arthur pour vous accompagner pour les prochains kilomètres.

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1: Avec à cette heure-ci, la fin de cette perturbation que j'annonçais précédemment du côté de la Haute-Savoie sur A40 en direction de Chamonix, entre la sortie 13 Pont à Archand et la sortie 14 à Annemasse, il y avait une zone de travaux. Tout est rentré dans l'ordre, le balisage a été retiré, plus de bouchons à cet endroit, mais attention, le trafic reste assez soutenu. Hein, donc toujours garder de bonnes distances avec les autres véhicules et tout devrait continuer à bien se passer. On a des véhicules en panne le long du réseau, faites attention tout particulièrement lorsque vous passez à proximité de ces véhicules arrêtés en bordure d'autoroute. C'est le cas notamment sur l'autoroute A41 pour vous qui circulez en direction d'Annecy depuis Chambéry, kilomètre 119. On est après Rumilly, 3 km après la sortie 15, Rumilly, direction Annecy, une voiture en panne sur bande d'arrêt d'urgence. Vous ralentissez, vous vous décalez sur la gauche en passant à sa hauteur. Et puis, il y a également sur l'autoroute A43 un animal, c'est un chien errant aperçu proche des voies. Sur A43, il était vu dans le sens Lyon-Chambéry au kilomètre 57, c'est-à-dire entre la Tour du Pin et les Abrets. Attention dans les deux sens, cet animal peut à tout moment traverser les voies. Eh bien, j'apprends qu'il s'est éloigné visiblement, donc continuez quand même de rester prudent dans le secteur. Il peut revenir à tout moment. Et ça m'est confirmé, non, il est parti, il s'est éloigné. Donc plus de danger dans cette zone. Pour ce qui est du trafic, c'est fluide sur l'ensemble des axes. On n'a pas de ralentissement ni de bouchons, en tout cas transmis par les différents PC de circulation, mais vu la densité du trafic du côté des grandes villes, il peut y avoir des petits ralentissements dont nous n'avons même pas connaissance, notamment dans la traversée de Grenoble, sur A480, sur la Rocade Sud. Ça peut être ponctuellement ralenti. Donc, toujours surveiller ce qui se passe devant vous et encore une fois, se tenir à bonne distance.
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1: C'est l'accalmie du côté du ciel dans certains secteurs. Il pleut encore, notamment du côté de l'A49, l'axe Grenoble-Valence sous les averses. Vous réduisez l'allure là aussi. On va justement parler des prévisions Météo France tout de suite. Et pour connaître la tendance de ce mercredi après-midi, on va écouter François Gourand.
2: Cet après-midi, le ciel reste généralement gris malgré quelques éclaircies, avec encore des pluies assez régulières sur l'Auvergne-Rhône-Alpes, Bourgogne-Franche-Comté et le Grand Est. Elles peuvent prendre un caractère orageux localement du Massif central.

0: Alpes. Les pluies s'atténuent progressivement sur la région centre et surtout l'Île-de-France, où le temps redevient même généralement sec. En revanche, en Aquitaine, le ciel s'éclaircit progressivement avec les dernières averses qui s'évacuent à l'est, poussées par un vent d'ouest qui souffle à 40 km/h en pointe. Les températures sont fraîches et se situent souvent 3 à 4 degrés sur les normales de saison, avec 14 à Bourges, Langres et Besançon, 15 à Paris et Dijon, 16 à Lyon et Mulhouse, 17 à Bordeaux, Clermont-Ferrand et Ambérieu, 18 à Grenoble. Ce soir, les pluies résiduelles concernent encore l'Auvergne, l'Est de Bourgogne-Franche-Comté et l'Alsace. Elles sont nettement plus éparses à l'arrière, sous un ciel encore nuageux sur le centre et l'Île-de-France. On retrouve un ciel étoilé en Aquitaine. Bonne route avec Météo France sur Autoroute Info.
1: Et priorité à la sécurité sur Autoroute Info, un objet, c'est un râteau qui vient de nous être annoncé en Savoie sur l'autoroute A430 lorsque vous quittez Albertville direction Chambéry. Après la barrière de péage de Sainte-Hélène-sur-Isère, 4 km après cette barrière de Sainte-Hélène, kilomètre 131, un râteau sur les voies. Ralentissez, une équipe se rend sur place. La musique pour vous accompagner durant les prochains kilomètres en ce mercredi après-midi, c'est Louisa que l'on écoute, Jetlag.

0: Un râteau, un objet sur la chaussée de la 430 pour vous qui roulez dans le sens Albertville-Chambéry. Kilomètre 131, on est 4 kilomètres après la barrière de péage de Sainte-Hélène-sur-Isère. Attention à cet objet assez volumineux qui peut créer un accident, en tout cas vous faire des écarts. Kilomètre 131 à 430 dans le sens Albertville-Chambéry. Un râteau sur les voies, les équipes se rendent sur place. On fera un point complet sur vos conditions de circulation. Ce sera au plus tard à 15h30. D'ici là, la musique pour vous accompagner, il y aura le slow des slow, Stand By Me, qui est Benny King. Il y aura également Cyril, mais pour l'instant, c'est un reportage de la rédaction qui vous accompagne. Et on va parler des vannes, les vannes aménagées. La van life a le vent en poupe depuis plusieurs années. Mais au-delà de la carte postale, quels sont les avantages et les inconvénients de ce mode de voyage? On fait le point tout de suite avec Emilien Fèvre.
1: Pour en savoir plus, j'ai rencontré Christophe Léger, responsable de l'agence Vanaway à Dijon, qui loue des vannes et des fourgons aménagés. Ce que l'on peut dire, c'est que le profil des personnes intéressées est éclectique.
2: On a toutes sortes de clientèles, des jeunes qui veulent partir en vacances, des couples et des personnes âgées jusqu'à 80 ans qui veulent vivre aussi une expérience différente de ce qu'ils ont toujours connu, des campings, de la caravane et de l'hôtel.
1: 90% de ces personnes qui tentent l'aventure le font pour la première fois. Parmi les questions que l'on peut se poser, il y a évidemment celle de la différence avec le camping-car. Cela tient principalement de la base. Christophe Léger.
2: Un van est sur la base de la carrosserie d'un utilitaire, alors que le camping-car, c'est sur un plateau sur lequel on a rajouté un élément ni plus ni moins qu'une caravane.
1: Et cela apporte des avantages vis-à-vis de la conduite et du stationnement.
2: Le van reste dans la catégorie utilitaire. Donc la restriction de stationnement est moins limitée que le camping-car. À savoir que le camping-car est considéré comme un élément habitable, ce qui n'est pas forcément le cas d'un van. Le van, à partir du moment où il n'y a pas de signe extérieur d'habitation, peut stationner partout. Qu'un camping-car n'a pas cette facilité de stationnement.
1: Évidemment, cela n'enlève en rien l'obligation de respecter le code de la route et notamment les interdictions de stationner à certains endroits et certaines heures. À part cela, il faut simplement profiter. Christophe Léger.
2: L'idée des vacances en van ou en fourgon, c'est les vacances liberté. C'est partir avec le minimum d'affaires, revenir avec le maximum de souvenirs, de découvrir les endroits magnifiques de notre pays et des autres pays. On roule, on s'arrête, on voit quelque chose de merveilleux, et ben on fait une petite pause prolongée, on n'a pas de chronomètre pour savoir à quelle heure on doit arriver pour manger ou pour partir. On a tout ce qu'il faut. Et une chose primordiale, laisser les espaces nature propres.
1: Pour vous essayer à la van life, la location débute à 500 euros la semaine pour un fourgon en saison basse, histoire de goûter vous aussi à ce petit vent de liberté.

0: reparle de cet objet, un râteau toujours signalé en Savoie sur A430 en direction de Chambéry depuis Albertville. Kilomètre 131, c'est 4 km après la barrière de péage de Sainte-Hélène-sur-Isère. Attention à cet objet assez volumineux qui peut créer un accident, en tout cas vous faire faire des écarts sur la chaussée. Cela vous concerne encore une fois dans le sens Albertville-Chambéry après la barrière de Sainte-Hélène-sur-Isère, kilomètre 131. Une équipe se rend sur place. Un véhicule qui vient de nous être signalé en panne. Nous sommes en Isère sur l'autoroute A48 dans le sens Lyon-Grenoble, kilomètre 74. C'est après la sortie 9 pour Rives, 7 km après la sortie 9 Rives, juste avant la sortie 10 Voiron, une voiture en panne. Elle est sur bande d'arrêt d'urgence, donc a priori pas directement gênante, mais faites attention à vous, ralentissez, vous décalez le plus à gauche possible. Il peut y avoir des piétons proches de ce véhicule en panne. Un véhicule en panne en Haute-Savoie sur l'autoroute A40 direction Chamonix, kilomètre 43. Après la sortie 15, la Vallée Verte, ça fait un petit moment que je vous en parle. Eh bien, j'apprends l'instant que c'est terminé, il a pu être pris en charge, plus de gêne. On va rester en Haute-Savoie pour annoncer le début de ce bouchon habituel du soir sur A40 direction Chamonix. C'est la bretelle de sortie 14 pour Annemasse qui est d'ores et déjà saturée. Attention si vous devez l'emprunter. Côté circulation à Grenoble, à Lyon, dans la traversée de Chambéry, un trafic assez dense mais qui ne pose aucun problème pour le moment. Avant de poursuivre, un détour par la rédaction de France Info, le rappel des titres de l'actualité générale, voici le fil info.
1: Ouvreur, le porte-avions Charles de Gaulle se rapproche de ce détroit d'Ormuz.
2: Après avoir stationné en Méditerranée orientale, il vient de franchir le canal de Suez avec son escorte pour se prépositionner dans la région du Golfe, dit le ministère des Armées. L'objectif est d'être prêt en cas de mission pour rétablir la sécurité et la navigation dans ce détroit. Le ministre des Transports reçoit les compagnies aériennes aujourd'hui face aux inquiétudes sur l'approvisionnement en kérosène d'ici l'été. Sur France Info, Philippe Tabarot demande aussi à ce que les droits des passagers soient respectés, notamment en cas d'annulation de vol. Un couple d'origine allemande retrouvé mort chez eux à Sarreguemines en Moselle. Hier, c'est le parquet qui l'annonce. La femme a été tuée au couteau. La piste du féminicide est privilégiée. Enfin, Pierre-François Veil est mort à l'âge de 72 ans. Le fils de Simone Veil était avocat et présidait la Fondation pour la mémoire de la Shoah.
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0: La reprise du tube d'M6 Solar, Caroline, il est ici accompagné de Zao, c'est plutôt Zao qui est accompagné d'M6 Solar et le titre a été rebaptisé comme Caroline. Bonne route à vous.

avec à cette heure-ci un objet, un râteau toujours annoncé en Savoie. Pour vous qui circulez sur l'autoroute A430 dans le sens Albertville-Chambéry, kilomètre 131, nous sommes après la barrière de péage de Sainte-Hélène-sur-Isère, 4 km plus loin. Attention à ce râteau qui peut créer un accident, en tout cas vous faire faire des écarts sur la chaussée. Les équipes se rendent sur place. Côté trafic, on a en Haute-Savoie un bouchon qui fait son apparition, bouchon habituel, du soir du côté du bassin Genevois sur A40 direction Chamonix. C'est la sortie 14 pour Annemasse qui est saturée. Là aussi, restez attentifs si vous devez l'emprunter. Pour vous accompagner jusqu'au prochain point trafic, la musique, il y aura Calogero dans quelques instants, mais on repart avec un souvenir des années 80, si je me souviens bien. Frankie Goes to Hollywood, relax.

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1: Un bouchon qui est d'ores et déjà formé en Haute-Savoie, bouchon habituel du soir du côté du bassin Genevois, c'est sur l'autoroute A40 en direction de Chamonix dans la bretelle de sortie 14 pour Annemasse, une bretelle de sortie d'ores et déjà saturée. Faites attention, hein, si vous devez l'emprunter, ça peut surprendre. Partout ailleurs, ça se passe globalement bien pour l'instant, ça se charge hein, toutefois du côté de Grenoble, sur la Roquette Sud notamment, ou sur la 480. Pas de bouchons pour l'instant, mais un trafic de plus en plus dense. Même chose en région lyonnaise, dans le secteur de Saint-Priest, sur l'autoroute A43. Lorsque vous arrivez notamment de Chambéry-Grenoble et que vous souhaitez bifurquer sur le contournement est lyonnais, faites attention. Hein, des bretelles qui commencent à être bien chargées également. Et puis attention à la pluie qui peut vous accompagner encore dans certains secteurs, même si on assiste à une belle accalmie à cette heure-ci par rapport à ce qu'on a connu au cours des heures précédentes. Faites attention hein, sous les averses, vous réduisez l'allure évidemment et vous augmentez les distances de sécurité. Notez ces chantiers nocturnes, la coupure qui aura bel et bien lieu ce soir de l'autoroute A43. La 43, c'est l'axe Lyon-Chambéry qui sera fermé dans les deux sens ce soir entre la sortie 10, les Abrets et le péage de Chambéry-Nord. Entre 21h et 6h, cette section de la 43 sera fermée, encore une fois dans les deux sens, déviation qui se fait par les itinéraires S3 et S4 via la départementale 1006 notamment et le tunnel des Échelles. Autre coupure, la 43 Maurienne, fermeture du tunnel d'Aurel cette nuit dans les deux sens entre 21h et 5h, déviation par le réseau secondaire, ce sera par la sortie 29 Saint-Michel-de-Maurienne et la sortie 30 Modane, donc dans les deux sens il faudra suivre le réseau secondaire qui longe hein, cette autoroute à 43 à Maurienne. Voilà pour quelques-uns des chantiers prévus ce soir.
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1: Et puis notez ce rendez-vous demain entre 10h et midi sur Autoroute Info. Nous serons en direct du parc animalier de l'Aussois en Bourgogne, à quelques kilomètres de l'autoroute A6. Au programme de cette émission, tourisme, gastronomie ou encore découverte du savoir-faire local. À suivre donc demain jeudi entre 10h et midi sur Autoroute Info. Pour l'instant, c'est la musique qui vous accompagne pour les prochains kilomètres cet après-midi. C'est Benson Boone. Bonne route.

0: avec cette heure-ci un bouchon habituel du côté du bassin Genevois sur l'autoroute A40 en Haute-Savoie en direction de Chamonix. La bretelle de sortie 14 pour Annemasse qui est d'ores et déjà saturée. Ne vous laissez pas surprendre si vous souhaitez l'emprunter ou si vous circulez sur cette A40 direction Chamonix aux environs du kilomètre 55. Il peut y avoir une remontée de bouchons au niveau de cette sortie 14 Annemasse qui est saturée très régulièrement et tous les soirs pratiquement. Prochain rendez-vous avec l'information trafic, ce sera à 16h. D'ici là, la musique, il y aura Bob Marley ou encore Macklemore. Mais pour l'instant, un reportage qui nous emmène justement en Haute-Savoie. Si vous circulez sur la 41 en direction de Genève, après la sortie 17 dans le secteur d'Annecy, un panneau touristique indique Aravis, sport et nature. Ce territoire propose en effet, outre le ski alpin, de multiples activités. Écoutez. Et c'est au Grand Bornand que je retrouve Jean-François Exertier, guide de haute montagne, pour une présentation de ce massif des Aravis.
1: C'est une chaîne qui fait 30 km de long. C'est assez particulier comme relief parce que c'est une succession de montagnes et de combes. À l'extrémité sud de la chaîne, il y a le mont Charvin, 2400 et quelques mètres. Chaque sommet a un nom et chaque combe a un nom. Quand on remonte la combe du Grand Crêt, un petit peu avant le sommet, si on part sur la gauche, on a le trou de la mouche qui peut servir de passage entre la combe du Grand Crêt et la combe de Pacali.
0: Zoom sur l'un des sommets emblématiques.
1: La pointe percée, c'est le point culminant de la chaîne des Aravis, 2750 mètres. Et donc, elle s'appelle la pointe percée, cette montagne, parce qu'il y a un trou qui la traverse de part en part. Et si on se met dans le bon axe, on voit le ciel de l'autre côté.
0: Le bon axe, on le trouve où? Alors, pour avoir une belle vue, on se met où?
1: Par exemple, au col des Ânes, on voit très bien le trou de la pointe percée. On le voit aussi du sommet du téléski de l'Almet.
0: Les destinations phares de ce massif des Aravis sont la Clusaz, le Grand Bornand ou Saint-Jean-de-Sixte, où l'hiver, on peut s'adonner à toutes sortes de glisses.
1: Il y a le ski alpin traditionnel, soit sur piste, soit hors piste. Le ski de randonnée, pour aller justement atteindre les sommets des Aravis. Le ski nordique, donc très développé aussi dans le massif des Aravis. On a des sites fabuleux, notamment au Grand Bornand, au Confins, la Clusaz. Il y a le plateau des Glières aussi pour faire du ski de fond.
0: L'été, les activités sont également très variées, avec notamment la randonnée.
1: Là, on n'a que l'embarras du choix. On a des sorties qui sont tranquilles, avec pas trop de dénivelé. Ça peut se faire en famille. Et puis après, on a des sorties un petit peu plus physiques, qui vont durer plus longtemps. Il y a plus de dénivelé, 800 mètres de dénivelé, 1000 mètres de dénivelé. Donc de l'alpinisme, de l'escalade, des via ferrata et du canyoning.
0: On a tout ça dans le massif des Aravis.
1: Tout ça dans le massif des Aravis, tout est organisé.
0: Un milieu naturel très riche qui abrite une espèce réintroduite il y a quelques années dans ce massif des Aravis, le gypaète barbu.
1: Donc le gypaète, c'est un vautour. Il est particulier parce qu'il n'a pas le cou déplumé. Ça se nourrit de cadavres, mais seulement d'une partie des cadavres, les os. Alors c'est majestueux. L'envergure d'un gypaète, c'est 2,80 m, c'est énorme.
0: Et donc là, quand on se promène, où est-ce qu'on peut en apercevoir des gypaètes?
1: L'été, c'est assez facile. Quand on va se promener au-dessus du col de la Colombière, généralement, on a la chance d'en voir un qui passe au-dessus. Ouais.
0: Et quand on demande à notre guide quand venir dans le massif des Aravis?
1: On a deux saisons très marquées, l'hiver avec le ski, l'été avec toute la découverte de la montagne. Mais en fait, en intersaison, au printemps et à l'automne, y a toujours de la vie, grâce à nos agriculteurs, à nos éleveurs en fait.
0: Un massif à découvrir donc tout au long de l'année.

0: Il est 16h, bonjour et bienvenue à tous.
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0: Un milieu de semaine pluvieux du côté de la région Rhône-Alpes, avec de la pluie notamment dans le département de l'Isère et de la Drôme. Soyez particulièrement prudents si vous prenez la route sur les autoroutes de ces départements. On part en Savoie sur la 43 en direction de Lyon. Un véhicule est signalé arrêté dans un tunnel, le tunnel de l'Épine. Après le péage de Chambéry Nord, un véhicule arrêté sur la bande d'arrêt d'urgence dans ce tunnel. Conséquence, la voie de droite est neutralisée. Pour vous qui êtes du côté de la 43 en région lyonnaise, un trafic saturé dans les bretelles qui mène à la route de la 46 sud en direction de Marseille. Et l'autre perturbation à cette heure-ci concerne plutôt la Haute-Savoie sur la 43 en direction de Chamonix. Un trafic saturé dans la bretelle de sortie numéro 14 pour Annemasse. Après l'information trafic, on s'intéresse à l'actualité générale avec les titres de France Info.
2: À la une, le porte-avions Charles de Gaulle qui se rapproche du détroit d'Ormuz.
3: Il a franchi le canal de Suez ce mercredi avec ses escorteurs et il est en route vers le sud de la mer Rouge. Selon l'Elysée, c'est un signal que la coalition internationale est prête et capable de sécuriser le détroit d'Ormuz. Cette coalition regroupe plus de 40 nations. La nuit dernière, Donald Trump a suspendu l'opération visant à escorter les navires bloqués dans le Golfe. Et hier soir, un navire de la société française CMA-CGM a été touché par un missile ou un drone iranien dans ce détroit. 4 marins philippins ont été blessés. Le navire de croisière touché par un foyer d'antivirus accostera d'ici 3 jours sur l'île de Tenerife aux Canaries. C'est ce qu'annonce la ministre espagnole de la Santé. 3 personnes sont mortes à bord de ce bateau parti d'Argentine et on sait désormais que c'est la souche des Andes qui a frappé. C'est la plus dangereuse et la seule transmissible d'un humain à un autre. Il était le président de la Fondation pour la mémoire de la Shoah, l'avocat Pierre-François Veil est mort à l'âge de 72 ans. Il était aussi le fils de Simone Veil. Et puis le football, Bayern Munich PSG ce soir à 21h. Un petit but d'avance pour les Parisiens. En jeu, une place en finale de la Ligue des Champions pour rejoindre Arsenal.
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0: Un peu de musique pour vous détendre sur votre trajet du retour du travail avec Ed Sheeran, un extrait de son album Play sorti l'année dernière. On l'écoute sur Autoroute Info.

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2: Un véhicule en panne dans le tunnel de l'Épine sur la 43 direction Lyon. Une voiture sur la bande d'arrêt d'urgence dans ce tunnel situé après le péage de Chambéry Nord. Conséquence, la voie de droite a été neutralisée et il y a un bouchon d'un kilomètre environ à l'entrée de ce tunnel. Côté trafic, il y a aussi des bouchons en région lyonnaise ou sur la 40 en Haute-Savoie. J'y reviens dans les prochaines minutes, mais avant cela, on continue la route avec Saez sur Autoroute Info.

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1: Sur la 43 en direction de Lyon, un véhicule est toujours en panne dans le tunnel de l'Épine après le péage de Chambéry Nord. Voiture arrêtée sur la bande d'arrêt d'urgence, mais la voie de droite a été neutralisée. Les équipes de sécurité et un dépanneur sont sur place, mais avant l'accès à ce tunnel, il y a 1,5 km de bouchons. On reste sur la 43, cette fois-ci en région lyonnaise, dans le secteur de Saint-Priest. Les bretelles qui mènent à la 46 sud direction Marseille sont saturées. Puis sur la 46 sud direction Marseille, un trafic dense sur 1 à 2 km après l'arrivée par la 43. En région grenobloise, si vous êtes au sud de Grenoble sur la nationale 85, direction Vizil, 1 km de bouchon après l'arrivée par la 480 et sur la rocade sud de Sens-Chambéry-Grenoble, un trafic est en train d'être de plus en plus dense. Le dernier bouchon à rappeler se trouve en Haute-Savoie sur la 40 en direction de Chamonix. Un trafic toujours saturé dans la bretelle sortie numéro 14 pour Annemasse.
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1: Côté météo, toujours de la pluie, notamment dans les départements de l'Isère et de la Drôme. Et puisqu'on parle de pluie, on s'intéresse aux prévisions météo pour le reste de la journée et de la soirée. Avec des prévisions présentées par François Gourand, prévisionniste à Météo France.
2: Cet après-midi, le ciel reste généralement gris, malgré quelques éclaircies, avec encore des pluies assez régulières sur l'Auvergne-Rhône-Alpes, Bourgogne-Franche-Comté et le Grand Est. Elles peuvent prendre un caractère orageux localement du massif central aux Alpes. Les pluies s'atténuent progressivement sur la région centre et surtout l'Île-de-France, où le temps redevient même généralement sec. En revanche, en Aquitaine, le ciel s'éclaircit progressivement avec les dernières averses qui s'évacuent à l'est, poussées par un vent d'ouest qui souffle à 40 km en pointe. Les températures sont fraîches et se situent souvent 3 à 4 degrés sous les normales de saison, avec 14 à Bourges, Langres et Besançon, 15 à Paris et Dijon, 16 à Lyon et Mulhouse, 17 à Bordeaux, Clermont-Ferrand et Ambérieu, 18 à Grenoble. Ce soir, les pluies résiduelles concernent encore l'Auvergne, l'Est de Bourgogne-Franche-Comté et l'Alsace. Elles sont nettement plus éparses à l'arrière, sous un ciel encore nuageux sur le centre et l'Île-de-France. On retrouve un ciel étoilé en Aquitaine. Bonne route avec Météo France sur Autoroute Info.
1: Dans quelques minutes, nous parlerons. On vous donnera des bons réflexes à adopter avant de prêter son véhicule. Mais avant cela, on poursuit la route avec la bande originale du film d'animation Zootopie 2, sorti au cinéma fin novembre. Zootopie 2 qui est d'ailleurs devenu l'un des plus gros succès de l'histoire des films animés Disney. On écoute sa bande originale signée Shakira. 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

0: Nouvelle information concernant la 41 Nord en direction de Chambéry. Un râteau est signalé sur la voie de gauche au kilomètre 105, c'est-à-dire après la sortie 15 pour Humilly et l'aire d'Albens. Avant de laisser quelqu'un prendre le volant à votre place, certaines règles d'assurance sont à connaître. Raphaël Giudicelli a contacté un expert pour nous dire comment éviter les mauvaises surprises.
1: Fabrice Trace, agent général d'assurance, bonjour.
2: Bonjour Raphaël.
1: Alors déjà, une question que beaucoup de monde peut se poser, est-ce que j'ai le droit de prêter ma voiture à ma famille ou à un ami par exemple ?
2: Oui, j'ai le droit à partir du moment où ma voiture est assurée, bien sûr. Il faut juste que je vérifie auparavant que la personne est bien titulaire d'un permis de conduire en cours de validité.
1: Si jamais la personne à qui j'ai prêté mon véhicule a un accident, comment ça se passe? Que couvre mon assurance?
2: Alors, tout va dépendre de la formule d'assurance. Vous avez donc des assurances responsabilité civile, des assurances responsabilité civile incendie et vol, et ce qu'on appelle la tout risque, et professionnellement, nous on appelle ça l'assurance dommage tous accidents. Donc, à partir du moment où vous prêtez votre véhicule, le véhicule, s'il est assuré au minimum en responsabilité civile, c'est-à-dire pour les dommages que le conducteur du véhicule cause à des tiers. Donc ça, c'est l'assurance obligatoire minimale.
1: Et comment je peux connaître rapidement les conditions de mon assurance? C'est plus facile peut-être de leur passer un coup de téléphone.
2: Alors, soit vous passez un coup de téléphone, ça effectivement, c'est une bonne chose. Soit, ce qui est important aussi, c'est de regarder donc son contrat d'assurance. Un contrat d'assurance s'analyse de manière assez simple. Vous avez un document d'information préalable à l'assurance, résumé du contrat. Et puis, vous avez aussi donc les conditions générales qui sont l'ossature du contrat, donc l'ossature juridique du contrat.
1: Dernière question. En cas de contrôle routier, si j'ai emprunté le véhicule à un proche, je dois montrer quel document?
2: Alors, il y a eu une réforme et donc le certificat d'assurance, la carte, la fameuse carte verte, n'est plus obligatoire. On n'est plus obligé de la poser sur le pare-brise. Pourquoi? Parce que les forces de l'ordre ont un fichier, le fichier des véhicules assurés. Ils peuvent consulter le fichier pour voir si le véhicule est véritablement assuré ou non.
1: L'Observatoire national interministériel de la sécurité routière estime qu'aujourd'hui, en France, environ 700 000 personnes conduiraient sans assurance.

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1: Sur la 43 en direction de Lyon, un véhicule arrêté sur la voie de droite et la bande d'arrêt d'urgence au kilomètre 55, c'est-à-dire après la sortie numéro 10 pour les

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1: Bon après-midi et bonne soirée à vous qui nous écoutez sur Autoroute Info. Je rappelle d'abord des obstacles, des véhicules sur les voies. C'est le cas sur la 41 en direction de Chambéry. Un râteau se trouve sur la voie de gauche au kilomètre 85, c'est-à-dire après la sortie numéro 15 pour Rumilly et l'aire d'Albens. Sur la 43 en direction de Lyon, il y a d'abord un bouchon d'un kilomètre et demi entre le péage de Chambéry Nord et le tunnel de l'Épine. Bouchon qui fait suite à un véhicule en panne. Dans le tunnel, le véhicule a été évacué et le trafic est en train de s'améliorer dans ce secteur. Toujours en direction de Lyon, sur la 43, une voiture arrêtée sur la voie de droite et la bande d'arrêt d'urgence au kilomètre 55, c'est-à-dire après la sortie numéro 10 pour les Sabrés. Et pour vous qui continuez tout au bout de la 43 en région lyonnaise, il y a des bouchons dans les bretelles de bifurcation qui mènent à la 46 direction Marseille. Au bout de la 43, avant l'accès au boulevard périphérique lyonnais, 2 km de trafic très dense, voire légèrement ralenti. À Grenoble, sur la 480, direction Sisteron, un bouchon dans la bretelle qui permet de rejoindre la Rocade Sud. Et puis, sur la Rocade Sud, dans le sens Chambéry-Grenoble, un trafic dense sur les 10 km de cette rocade. Que se passe-t-il en France et dans le monde? La réponse avec les titres de France Info.
2: 10h20 à la une, Mélanie Delonnet, l'Iran qui dit continuer à étudier la proposition des États-Unis.
3: Et c'est ce qu'affirme le chef de la diplomatie iranienne alors que Donald Trump accentue la pression et menace l'Iran de bombardements plus puissants si aucun accord n'est signé. Il faut que la question de la réouverture du détroit d'Ormuz soit traitée à part dans le règlement du conflit, demande la France qui envoie le porte-avions Charles de Gaulle vers le sud de la mer Rouge. Il franchit le canal de Suez pour envoyer le signal, explique l'Élysée, que la coalition internationale est prête et capable de sécuriser le détroit. Le patron de l'Organisation mondiale de la santé ne pense pas que la situation soit similaire au début de l'épidémie de Covid. Après la mort de 3 passagers d'un bateau de croisière qui doit accoster dans les prochains jours aux Canaries, 3 personnes sont en cours d'évacuation vers les Pays-Bas en lien avec le hantavirus. L'ex-dentiste jugé en Lozère depuis ce matin nie toute responsabilité à son procès pour avoir mutilé une quarantaine de patients en arrachant des dents saines et en posant des implants inutiles. Il encourt jusqu'à 10 ans de prison.
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1: On continue la route avec un groupe de filles originaires de Los Angeles découvert sur Netflix. On écoute Katsai sur Autoroute Info.

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1: Sur la 41 Nord en direction de Chambéry, un râteau toujours signalé sur la voie de gauche au kilomètre 105, c'est-à-dire après la sortie 15 pour Humilly et l'aire d'Albens. En Isère, sur la 43 direction Lyon, un véhicule arrêté sur la voie de droite et la bande d'arrêt d'urgence au kilomètre 55, donc après la sortie numéro 10 pour Les Abrets. On repart en musique tout de suite avec Sugar Babe sur Autoroute Info.

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1: Prudence sur la 40 en direction de Chamonix. Une personne serait en train de marcher sur la bande d'arrêt d'urgence au kilomètre 63, c'est-à-dire après la sortie 13 points pour Archamps. En Isère, sur la 43 en direction de Lyon, il y a d'abord une voiture arrêtée sur la voie de droite et la bande d'arrêt d'urgence au kilomètre 55, c'est-à-dire après la sortie numéro 10 pour les abrés. Les équipes de sécurité sont sur les lieux. Et du côté de la région lyonnaise, si vous êtes sur la 43 dans le secteur de Saint-Priest, les bretelles qui permettent de rejoindre la 40 sud en direction de Marseille sont toutes les deux saturées. On reste sur la 43 d'ailleurs avec un chat écrasé signalé sur la 43 en direction de Lyon, kilomètre 36, donc peu après la sortie numéro 8 pour Bourgoin-Jallieu. Restez particulièrement prudent dans ce secteur. À Grenoble, sur la rocade sud de sens Chambéry-Grenoble, un trafic dense sur les 10 km de cette rocade dès l'arrivée par la 41 et puis sur la 480 direction Sisteron, un trafic saturé dans la bretelle qui permet de rejoindre la rocade sud. Plus au sud, sur la nationale 85 direction Bizil, 1 km de bouchon après l'arrivée par la 480. Et ce soir, il y aura plusieurs fermetures en raison de travaux. Deux d'entre elles vous impacteront plus que les autres. Ça concerne la 43. Entre Lyon et Chambéry, la 43 sera fermée dans les deux sens, entre la sortie 10, les Abrés et le péage de Chambéry Nord, de 21h à 6h, déviation par des itinéraires S3 et S4 qui vous feront passer par la route départementale 1006 et le tunnel des Échelles. Sur la 43, cette fois-ci en Maurienne, le tunnel d'Aurel sera totalement fermé cette nuit dans les deux sens de circulation jusqu'au de 21h à 5h. Le trafic sera dévié par la départementale 1006 entre la sortie 29 Saint-Michel-de-Maurienne et la sortie 30 pour Modane.
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1: Je vous retrouve dans quelques minutes pour un nouveau point sur vos conditions de circulation. Mais avant cela, on repart en musique avec Elena sur Autoroute Info.

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3: Un cycliste aperçu à proximité de l'A40 en direction de Chamonix, une personne et son vélo qui se trouve sur la bande d'arrêt d'urgence au kilomètre 64, donc peu après la sortie 13 points pour Archamps. Un patrouilleur se trouve avec lui sur la bande d'arrêt d'urgence également. Sur la 43 en direction de Lyon, un chat écrasé se trouve en plein milieu des voies au kilomètre 36, donc peu après la sortie 8, Bourgoin-Jallieu. Direction à présent la Gironde pour découvrir l'abbaye de la Sauve Majeure. Jérémy Esclavard a rencontré Raphaël Coudray-Duhamel, chargé des publics et de la communication, pour une visite guidée.
4: L'abbaye de la Sauve Majeure est un monument presque millénaire. Elle a été fondée en 1079. On va découvrir vraiment 1000 ans d'histoire, une ruine majestueuse.
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3: Sur la 43 en direction de l'Italie, il y a un animal aperçu à proximité des voies, kilomètre 125, c'est-à-dire après dans le secteur de la bifurcation avec la 430, un chevreuil se trouverait sur la voie de gauche.
4: Qui guide le pèlerin ou le visiteur sur le territoire.
5: Vous avez parlé également de chapiteaux. Qu'est-ce que c'est, ces chapiteaux ?
4: Ce sont vraiment des choses que l'on voit dans l'abbaye quand on lève un petit peu les yeux, et ils racontent des choses. Au Moyen-Âge, peu de gens savent lire, et les chapiteaux sculptés ont une vocation, celle d'expliquer un petit peu le bien, le mal. Et donc on peut deviner des animaux fantastiques, on peut deviner un chapiteau sur Adam et Ève qui sont chassés du paradis. C'est vraiment une BD à ciel ouvert.
6: On poursuit notre visite de l'abbaye de la Sauve Majeure avec Yannick Montangon, technicien des services culturels.
7: On se retrouve devant la façade de l'abbatiale et on est saisi par la beauté du monument. L'abbaye est connue pour la qualité et la quantité de sa sculpture du début du XIIe siècle.
5: On n'est pas encore allé à l'intérieur et déjà la vue est magnifique, comme vous l'avez dit tout à l'heure.
7: Nous sommes devant le portail de l'église. On a la vue sur la nef et au fond, la grande coupole qui était l'abside centrale du large chœur de l'église.
5: Maintenant, il ne reste que des ruines, mais même avec ces ruines, on peut quand même imaginer un édifice assez majestueux, assez imposant.
7: Les murs du transept font autour de 15 à 20 mètres de haut. Au sol actuellement, c'est de l'herbe. Faut imaginer des pierres d'abbaye ou alors des carreaux de Gironde, pourquoi pas. Faut imaginer les murs peints, faut imaginer également les voûtes en pierre. Pour les pèlerins qui venaient à l'époque au XIIe siècle, c'était quelque chose d'assez luxueux. Ça devait en imposer.
6: En Gironde, l'abbaye de la Sauve Majeure se trouve à une quarantaine de minutes de Langon et de l'autoroute A65.

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1: Bel après-midi à vous, bienvenue, il est 17h.
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1: Et bonsoir Marianne Otis.
2: Bonsoir Jean-François.
1: Pour rappeler tout d'abord à la prudence pour ceux qui empruntent en Haute-Savoie l'autoroute A40, un cycliste signalé sur les voies de cette autoroute.
2: Sur la 40 en direction de Chamonix, juste après la sortie 13 points pour Archamps, une personne et son vélo sont sur la bande d'arrêt d'urgence avec un patrouilleur. Il faut donc rester prudent dans ce secteur et si possible se décaler sur la gauche.
1: Effectivement, en Haute-Savoie où il y a un bouchon, le premier bouchon, hein, c'est... Eh bien non, toujours pas de bouchon pour l'instant.
2: Il n'est plus là,
1: il a disparu. Et c'est tant mieux. On va évoquer un animal également signalé du côté de la Savoie cette fois-ci, c'est sur la 43 Maurienne.
2: Un chevreuil écrasé sur la 43 sur la 430 en direction d'Albertville, le chevreuil écrasé qui se trouve juste après l'arrivée par la 43 sur la voie de gauche. Les équipes de sécurité sont sur place.
1: Allez, on évoque les bouchons, les ralentissements de cette fin d'après-midi. Ça débute d'ores et déjà du côté de Lyon.
2: Sur la 43 dans le secteur de Saint-Priest, les bretelles qui permettent de rejoindre le contournement est lyonnais sont saturés, puis ensuite que ce soit sur la 46 sud direction Marseille ou la rocade est direction Paris, trafic dense voire très légèrement ralenti sur 3 à 4 km.
1: Il y a du monde et des bouchons conséquents d'ores et déjà à Grenoble cette fois-ci Marianne.
2: Un trafic chargé sur la rocade sud, d'abord dans le sens Chambéry-Grenoble, trafic dense sur les 10 km de cette rocade, il faut compter plus de 15 minutes pour la traverser. Dans l'autre sens, 2 km de bouchons dès l'arrivée par la 480 avec un bouchon d'ailleurs qui remonte dans la bretelle qui arrive de la 480 en direction de Sisteron, au sud de Grenoble sur la Nationale 85 en direction de Vizille et de Gap et de Briançon, 1 km de bouchon après l'arrivée par la 480. Sur la 41 sud de direction Chambéry, un bouchon dans la bretelle sortie 24B pour Brignoux.
1: Et puis attention, avec quelques averses de pluie encore possibles dans certains secteurs, si vous êtes concerné, vous connaissez les règles, hein, réduction de votre vitesse et augmentation dans le même temps de vos distances de sécurité par rapport aux autres véhicules. Et le reste de l'actualité avec les titres de France Info.
3: Actualité avec vous Armand Perrouloga et à la une, le porte-avions français Charles de Gaulle se rapproche du détroit d'Ormuz.
4: Il est actuellement dans la mer Rouge après avoir franchi le canal de Suez. La France se dit prête à participer à la sécurisation du détroit avec une coalition de plus de 40 pays. Une fois que le conflit aura cessé, l'Iran dit continuer à étudier la proposition américaine pour mettre fin à la guerre. Pendant ce temps, Israël continue de frapper le Liban. 4 morts ce matin dans une localité de l'est du pays. L'armée israélienne divisée des infrastructures du Hezbollah. Un avion médicalisé a décollé du Cap-Vert et doit arriver en fin d'après-midi aux Pays-Bas. À son bord, 3 personnes potentiellement contaminées à l'antivirus, évacuées du bateau de croisière touché par ce virus. Il s'agit de la souche des Andes, la plus dangereuse, transmissible entre humains. Le bateau et ses quelques 150 passagers doit accoster le week-end prochain sur l'île de Tenerife, dans les Canaries. Une visite du pape Léon XIV en France est envisagée fin septembre avec des étapes à Paris et à Lourdes. C'est ce qu'indique aujourd'hui la conférence des évêques de France. Et puis une semaine après avoir illuminé la planète foot, le Bayern et le PSG se retrouvent ce soir à Munich à 21h, demi-finale retour de la Ligue des Champions. Les Parisiens ont un petit but d'avance. Le vainqueur affrontera Arsenal en finale le 30 mai.
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1: Vrai ou faux? On peut rouler au-dessus des vitesses autorisées dans une zone de travaux pour faciliter le passage d'une ambulance avec sa sirène allumée. On vous donnera la réponse, quoi qu'il en soit, à cette question dans quelques minutes. Avec le vrai faux d'Autoroute Info, ce sera après Angèle.

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3: Pour vous rappeler la prudence en Haute-Savoie en ce moment, si vous êtes sur l'A40, Marie Agnotis.
4: Le cycliste qui s'est trouvé sur l'A40 direction Chamonix après la sortie 13.1 pour Archamps a été évacué. Plus de danger dans ce secteur.
3: Et c'est tant mieux, évidemment. Des bouchons, des ralentissements à prévoir, notamment à Lyon et Grenoble. On revient sur vos conditions de circulation aux alentours de 17h15. Vous nous posez régulièrement des questions sur les travaux réalisés sur les autoroutes. Géraldine Mia et Paulin Caillard vous répondent.
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5: Vrai ou faux, on peut rouler au-dessus des vitesses autorisées dans une zone de travaux pour favoriser le passage d'une ambulance toute sirène hurlante.
6: C'est faux, même si une ambulance est un véhicule prioritaire. Une zone balisée pour des chantiers est un secteur sensible à traverser. La limitation de vitesse temporaire doit être respectée. En aucun cas, une ambulance est exonérée des règles du code de la route.
5: Mais est-ce qu'on peut tout de même faciliter son passage ?
6: Tout dépend de la configuration. S'il reste au moins deux voies de circulation, on peut effectivement se débrouiller pour laisser passer une ambulance. Mais laisser passer ne veut pas dire rouler plus vite. La règle est simple, on respecte toujours le code de la route et donc les limitations de vitesse, balisage ou non.
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3: Et l'infotrafic, on la retrouve à 17h15 sur Autoroute Info avec deux grands noms de la musique, Eros Ramazzotti et Tina Turner pour vos prochains kilomètres.

0: Ouais, c'est qui se sont formés avec du monde et des perturbations importantes à Grenoble, Marianne Yotis.
1: Sur la rocade sud de Sens, Chambéry-Grenoble, un trafic saturé sur les 10 km de cette rocade et il faut compter 20-25 minutes pour la traverser d'après les données GPS qui nous sont transmises. Un trafic dense également dans l'autre sens sur la rocade sud qui remonte avec un bouchon qui remonte sur la 480 direction Sisteron dans la Bretelle qui permet de rejoindre cette rocade. Plus au sud sur la route nationale 85 direction Gap et Briançon, 1 km de bouchon après l'arrivée par la 480. Et pour ceux qui quittent Grenoble en direction de Chambéry sur la 41 Sud, un bouchon dans la bretelle de sortie 24B pour Brignoux.
0: On va à Lyon avec vous, là aussi un peu d'attente à prévoir.
1: Sur la 43 dans le secteur de Saint-Priest, les bretelles qui permettent de rejoindre le contournement est lyonnais sont toutes les deux saturées. Puis ensuite sur la rocade est en direction de Paris, 4 à 5 km de bouchon dès l'arrivée par la 43.
0: Partout ailleurs, ça se passe plutôt bien, hein. Pas d'autres difficultés majeures à signaler pour l'instant en tout cas.
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0: Et on va repartir en musique sur Autoroute Info et se retrouver dans quelques minutes. On vous proposera d'ailleurs une idée de sortie pour ce week-end avec un voyage à l'époque médiévale. Ce sera l'essentiel du week-end d'Autoroute Info. Ce sera juste après Bruno Mars, I Just Might.

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1: Et retour sur l'essentiel avec vous, Marianne Yotis. On va à Grenoble avec d'importants bouchons à cette heure-ci.
2: Sur la roquette sud de Sens.

0: Et Grenoble, un trafic dense sur les 10 km de cette rocade. Il faut compter plus d'une vingtaine de minutes pour la traverser d'après les données GPS. Pour ceux qui arrivent de la 480 direction Sisteron, bouchon dans la bretelle de bifurcation vers la rocade sud et ensuite 2 km de bouchon. Au sud de Grenoble sur la nationale 85 direction Gap et Briançon, 1 km de bouchon après l'arrivée par la 480 et sur la 51 direction Sisteron, bouchon dans la bretelle de sortie 12 pour Vif.
1: Et à présent, l'essentiel du week-end d'Autoroute Info, un manque d'inspiration pour le week-end à venir. Fabrice Aubry nous emmène en Bourgogne à l'époque médiévale.
2: Direction Semur en Ossoie, en Côte d'Or, la ville organise la 25e édition de sa fête médiévale, un événement qui rassemble chaque année plus de 30 000 personnes avec de nombreuses animations. Martin Boulet, responsable manifestation de la ville de Semur en Ossoie.
3: La festivité commencera avec un gros défilé des enfants sur un projet périscolaire. Et durant tout le week-end, ce sera beaucoup d'animations familiales. Par exemple, une grande roue de 6,50 m de haut en bois, du théâtre, de la musique, de la déambulation de gueux, de chevaliers, des camps. De la ferme, des machines de guerre. Il y aura également un marché médiéval de 85 exposants, en plus des commerçants sédentaires de la ville qui seront tous ouverts pour l'occasion. Pas mal d'espaces de restauration de tavernes. On a des parkings qui seront disponibles sur l'ensemble de la ville, dont un principal qui va faire 2,5 km de long et qui se trouve à 500 mètres de la fête.
2: Et sachez que l'accès sera complètement gratuit. Rendez-vous donc du vendredi 8 au dimanche 10 mai. La ville de Semur-en-Ossoie est facilement accessible par la sortie 23 de l'autoroute A6.
1: Retour sur vos conditions de circulation, 17h30, Gaëtan Roussel, Shania Twain et les Black Eyed Peas sur Autoroute Info pour cette fin d'après-midi. Belle route à vous.

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2: Très belle fin d'après-midi à vous tous, avec quelques bouchons à prévoir sur votre trajet. On voit tout ça avec vous, Marianne Yotti. Ça a commencé par l'agglomération grenobloise.
3: Sur la rocade sud de Sens, Chambéry-Grenoble, un trafic dense sur les 10 km de cette rocade et plus de 20 minutes pour la traverser d'après les données GPS. Sur la 480 direction Sisteron, un trafic saturé dans la bretelle qui permet de rejoindre la rocade sud direction Chambéry cette fois-ci, puis ensuite 2 km de bouchons dès l'arrivée par la 480. Au sud de Grenoble, sur la 51 en direction de Sisteron, un bouchon dans la bretelle de sortie 12 pour Vif. Et puis sur la 41 sud en direction de Chambéry, trafic saturé dans la bretelle de sortie 24B pour Brignoux.
2: On va à Lyon avec là aussi quelques bouchons à prévoir.
3: Des difficultés qui se concentrent dans le secteur de Saint-Priest. Sur la 43, les bretelles de bifurcation vers le contournement est lyonnais sont saturées. Et puis sur la rocade est direction Paris, 4 à 5 km de bouchons dès l'arrivée par la 43. 10 minutes de perdu dans ce secteur. Au bout de la 43, vers l'accès au boulevard périphérique lyonnais, trafic dense sur 1 à 2 km.
2: Et puis c'est à peu près tout. Hein. Partout ailleurs, ça se passe plutôt bien. C'est parfois dense sur la voie rapide urbaine de Chambéry, mais pas de difficultés particulières, pas de difficultés non plus en ce qui concerne le département de la Haute-Savoie. L'actualité nationale et internationale avec les titres de France Info.
4: Trump qui augmente brusquement la pression sur l'Iran.
5: Le président américain menace de bombarder le pays avec une intensité bien plus forte qu'avant si les dirigeants iraniens ne concluent pas d'accord avec les États-Unis. Le locataire de la Maison-Blanche qui pourtant avait plusieurs fois assuré récemment avoir tout son temps concernant l'Iran. À Téhéran d'y continuer de son côté à étudier la proposition américaine pour mettre fin à la guerre. La France, elle présente ses exigences pour lancer une mission de sécurisation dans le détroit d'Ormuz. L'Elysée propose aux États-Unis et à l'Iran de traiter la question à part du reste du conflit et des négociations. Dans ce contexte, le porte-avions français Charles de Gaulle a franchi, lui, le canal de Suez. Le porte-parole du collectif Bassine Non Merci, condamné en appel à 6 mois de détention à domicile sous bracelet électronique. Il était notamment jugé pour participation à un groupement, menace de destruction et vol d'une pelle ainsi que des inscriptions sur un panneau. C'était lors de plusieurs manifestations contre les réserves d'eau agricole à Sainte-Soline dans les Deux-Sèvres en octobre 2022. Et puis la justice française, elle demande la poursuite de l'instruction pour complicité de génocide et crimes contre l'humanité visant Agathe Abiarimana. Elle a infirmé le non-lieu prononcé l'an dernier par deux juges d'instruction parisiennes en faveur de l'ex-première dame de Rwanda, désormais âgée de 83 ans, dans l'enquête sur le génocide contre les Tutsis en 1994.
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2: Et restez avec nous dans quelques minutes. On fera le point sur les prévisions de trafic pour ce week-end prolongé du 8 mai avec du monde attendu hein, dès demain jeudi. Ce sera après Joe sur Autoroute Info. End of beginning.

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1: Si vous nous rejoignez, bien sachez qu'il y a des bouchons, notamment à Grenoble, Marianne Yotis.
2: Sur la roquette sud de Sens, Chambéry-Grenoble, un trafic saturé dès l'arrivée par la 41 Sud. Il faut compter une dizaine de kilomètres de difficultés et une vingtaine de minutes pour la traverser d'après les données GPS. Sur la 480, direction Sisteron, un trafic saturé dans la bretelle qui rejoint la roquette sud et puis ensuite un 2 km de bouchons. Dès l'arrivée sur la rocade sud, direction Chambéry. Pour ceux qui quittent Grenoble en direction de Chambéry sur la 41 Sud, un bouchon dans la bretelle sortie 24B pour Brignoux.
1: Et ce week-end prolongé du 8 mai s'annonce encore chargé sur les routes. Les prévisions trafic, c'est avec Myriam Boyada.
3: Pour ce deuxième week-end prolongé du mois de mai, il y aura beaucoup de monde sur les routes dès jeudi. Du rouge dans le sens des départs et de l'orange dans celui des retours dans toute la France. Le trafic devrait s'intensifier dans l'après-midi pour atteindre un pic autour de 18h. Les jours suivants, vendredi 8 mai, férié et samedi 9, le trafic montera rapidement en intensité jusqu'en fin de matinée sur plusieurs grands axes autoroutiers comme l'A6 ou l'A71 qui traversent la Bourgogne et le Centre Auvergne, ou encore la 43 et la 40 en direction ou en provenance des Alpes et de l'Italie. Dimanche, fin du week-end, avec cette journée classée orange dans le sens des retours, on attend une affluence nettement plus marquée, donc en direction des grandes agglomérations comme Paris et Lyon. On peut s'attendre à des perturbations sur la 6 direction Paris et la 43 en Rhône-Alpes. Le pic de circulation est attendu plutôt en fin d'après-midi.
1: La prévision de trafic à retrouver sur autoroute.info.fr et sur notre page Facebook. Restez prudents au volant de votre véhicule, les Rolling Stones qui sortent bientôt un nouvel album et Gérard de Palmas, c'est la suite sur Autoroute Info. On se retrouve à 17h45.

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1: 17h45 sur Autoroute Info avec toujours des bouchons à prévoir et Marianne Otis, bouchons d'ailleurs désormais en Haute-Savoie.
2: Sur la 40 en direction de Chamonix, un trafic saturé dans la bretelle de sortie numéro 14 pour Annemasse.
1: On va à Grenoble avec sur cette agglomération des bouchons assez conséquents, notamment sur la Rocade Sud.
2: Rocade Sud qui est toujours saturée dans le sens Chambéry-Grenoble sur 10 km dès l'arrivée par la 41 Sud, même si le temps de parcours diminue, on parle maintenant de 15 à 20 minutes pour la traversée, d'après les données GPS qui nous sont transmises. Pour ceux qui arrivent de la 480 direction Sisteron et qui rejoignent la Rocade Sud, le trafic est d'abord saturé dans la bretelle de bifurcation et puis ensuite 2 km de bouchons sur la Rocade Sud direction Chambéry. Pour ceux qui quittent la Rocade Sud justement en direction de Chambéry sur la 41 Sud, un bouchon dans la bretelle de sortie 24B pour Brignoux et au sud de Grenoble, sur la Nationale 85 en direction de Gap et de Briançon, 1 km de bouchon après l'arrivée par la 480, puis sur la 51 direction Sisteron, un trafic saturé dans la bretelle de sortie numéro 12 pour Vif.
1: Allez, on prend la direction de Lyon à présent.
2: Sur la 43 dans le secteur de Saint-Priest, les bretelles de bifurcation vers le contournement est lyonnais sont saturées, puis sur la rocade est direction Paris, 4 à 5 km de bouchons dès l'arrivée par la 43. Au bout de la 43, avant l'accès au boulevard périphérique lyonnais, trafic dense, voire légèrement ralenti sur 2 km.
1: Et des travaux également sur cette A43 entre Lyon et Chambéry, l'autoroute qui sera fermée dans les deux sens entre la sortie 10 des Abrets et le secteur de Chambéry cette nuit à partir de 21h ce soir jusqu'à 6h demain matin avec des déviations évidemment à partir de Chambéry ou encore de la sortie numéro 10 via les itinéraires S3 et S4 via précisément la route départementale 1006 et le tunnel des Échelles.
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1: Un prochain rendez-vous trafic, restez avec nous. Hein, ce sera d'ici 5 minutes, Taylor Swift avec son dernier titre pour vous accompagner sur les prochains kilomètres.

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9: C'est toujours l'heure de pointe, Marianotti. C'est toujours évidemment des bouchons sur Grenoble.
10: Sur la rocade sud, sens Chambéry-Grenoble, un bouchon toujours, un trafic saturé sur 10 km avec une vingtaine de minutes pour la traversée d'après les données GPS. Dans l'autre sens, 2 km de bouchon dès l'arrivée par la 480 et plus au sud sur la nationale 85, direction Gap et Briançon, 2 km de bouchon.
9: On va à Lyon, rapidement, avec vous, Marianne, pour évoquer là aussi les principaux bouchons à cette heure-ci.
10: Sur la 43, dans le secteur de Saint-Priest, les bretelles de bifurcation sont saturées, puis sur la rocade est, direction Paris, 4 à 5 km de bouchons dès l'arrivée par la 43.
9: Prochain point trafic, 18h sur Autoroute Info, Huge Overkill et Trio sur Autoroute Info et cet hymne de nos campagnes.

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1: Belle fin d'après-midi, bienvenue à vous, il est 18h.
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1: Quelques zones de bouchons toujours à prévoir sur votre trajet, Marianne Otis. On va à Lyon avec vous tout d'abord.
2: Sur la 43 dans le secteur de Saint-Priest, les bretelles de bifurcation vers le contournement est lyonnais sont saturées. Puis ensuite sur la rocade est direction Paris, 4 à 5 km de bouchons dès l'arrivée par la 43. On perd environ une dizaine de minutes dans ce secteur.
1: On connaît quelques améliorations, semble-t-il, à Grenoble, même s'il reste encore là aussi pas mal de zones de bouchons à prévoir.
2: Un trafic qui reste chargé sur la rocade sud, mais les temps de parcours diminuent sur la rocade sud, sans Chambéry-Grenoble. Trafic dense, il faut compter 15 minutes, soit 5 minutes de plus pour la traverser. Puis dans l'autre sens, 2 km de bouchons dès l'arrivée par la 480. 480 direction Sisteron, le trafic est saturé dans la bretelle qui mène à la rocade sud. Sur la route nationale 85 direction Gap et Briançon, 1 km de bouchons après l'arrivée par la 480. Et puis ensuite sur la 51 direction Sisteron, un bouchon dans la bretelle de sortie numéro 12 pour Vif. Dernier bouchon à Grenoble, c'est sur la 41 sud en direction de Chambéry. Un trafic saturé dans la bretelle de sortie 24B pour Brignoux.
1: On va au Savoie avec vous, Marianne. Bouchon toujours en place hein, au niveau de la sortie 14 d'Annemasse direction l'Italie. Et puis un véhicule à présent signalé, peut-être gênant, en panne sur cette autoroute à 40.
2: En direction de Lyon et de Paris, cette fois-ci, un véhicule est arrêté sur la bande d'arrêt d'urgence au kilomètre 42, c'est-à-dire après la sortie numéro 16 pour Bonneville.
1: Le reste de l'actualité, c'est tout de suite avec les titres de France Info.
3: 47 et on apprend qu'une collégienne de 14 ans a été tuée de plusieurs coups de couteau dans l'Aisne.
4: C'est le parquet de Soissons qui l'annonce ce soir. L'adolescente a été découverte ce matin vers 8h, très grièvement blessée dans la rue, dans la commune de Fère en Tardenois. À l'arrivée de secours, elle était décédée. Atteinte donc de multiples coups portés à l'arme blanche, écrit le parquet. Elle a été retrouvée morte. Une enquête pour assassinat est ouverte. L'enquête sur le foyer d'Antavirus, cette fois à bord du bateau de croisière Ondus, qui mouille toujours au large du Cap-Vert. Selon la compagnie aérienne KLM, une des personnes décédées à cause du virus a pris brièvement un vol entre Johannesburg et les Pays-Bas avant d'être débarquée avant même le décollage à cause de son état de santé. Le juge d'application des peines a tranché. Nicolas Sarkozy va bénéficier à partir de demain d'une libération conditionnelle après sa condamnation définitive à 6 mois ferme dans l'affaire Big Malion sur les dépenses de sa campagne présidentielle. En 2012, l'ex-chef de l'État ne portera donc pas de bracelet électronique. Et puis la disparition de Pierre-François Veil, l'avocat troisième fils de Simone Veil, président de la Fondation pour la mémoire de la Shoah, avait 72 ans. Il aura consacré sa vie au service du droit, de la justice et du souvenir. Salut Emmanuel Macron.
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1: Le plaisir de vous retrouver dans quelques instants pour un retour sur le trafic et puis on parlera des systèmes d'aide à la conduite qui peuvent aussi avoir des effets délétères sur la concentration des conducteurs. On en reparle après. Alex Warren sur Autoroute Info.

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3: Et avec vous, Marianne Yotis, pour rappeler les bouchons encore en place à cette heure-ci à Grenoble.
4: Sur la rocade sud de Saint-Chambéry-Grenoble, un trafic dense sur les 10 km de cette rocade, en près de 15 minutes pour la traverser. Puis dans l'autre sens, 2 km de bouchons dès l'arrivée par la 480. 480 d'ailleurs, direction Sisteron, où un bouchon est en cours dans la bretelle de bifurcation. Puis au sud de Grenoble, sur la nationale 85, direction Gap et Briançon. 1 km de bouchon après l'arrivée par la 480. Puis pour ceux qui quittent Grenoble, direction Chambéry, un trafic saturé dans la bretelle de bifurcation, dans la bretelle de sortie 24B pour Brignoux.
3: Les systèmes d'aide à la conduite ont certes renforcé la sécurité sur la route, mais ils peuvent aussi avoir des effets négatifs, comme nous l'explique Pascal Philippe, directeur technologie trafic sur les réseaux APRR et AREA. Il est au micro de Véronique Voiron.
5: La plupart des véhicules aujourd'hui qui sont commercialisés disposent du système de guidage qui permettent au véhicule soit de nous alerter, soit de le remettre un peu dans la voie. On a aussi un système qui est un système de détection d'obstacles et de freinage automatique. Donc certains véhicules sont dotés. Ces systèmes sont bien des systèmes d'aide à la conduite. Ce n'est pas des substituts au conducteur. Le conducteur, il faut qu'il reste vigilant. Il faut savoir que 20% des accidents aujourd'hui de la route sont liés à ce qu'on appelle les distracteurs. Les distracteurs, c'est le téléphone portable ou d'autres sujets qui font que le conducteur, au lieu de faire attention à la route et avoir les mains sur le volant, fait trop confiance à ces systèmes-là sur des longs trajets. Et ça génère des accidents, malheureusement, que personne ne souhaite, y compris le conducteur.
3: Le groupe Texas, souvenir des années 80, et Mika sur Autoroute Info. Prochain rendez-vous trafic, ce sera à 18h15.

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1: Sur la 48 en direction de Lyon, les équipes de sécurité sont sur place au kilomètre 84, donc après la sortie au niveau du péage de Voreppe pour ramasser un objet sur la voie de gauche.

0: après la sortie 14 pour Annemasse.
1: On rappelle également des obstacles, ça se passe cette fois-ci en Isère, sur l'autoroute A48.
0: Des obstacles qui visiblement ont été ramassés plus de jeunes, donc sur la 48 en direction de Lyon, au niveau du péage de Voreppe.
1: On reste avec vous Marianne, en Isère, plus précisément à Grenoble, où il y a encore quelques bouchons à prévoir.
0: Des bouchons notamment sur la rocade sud, 2 km de perturbation dès l'arrivée par la 480 sur la rocade sud, direction Chambéry. Et puis au sud de Grenoble, sur la nationale 85 en direction de Gap et de Briançon, 1 km de bouchon après l'arrivée par la 480. Et pour ceux qui sont sur la 41 sud de direction Chambéry, trafic saturé dans la bretelle de sortie 24B pour Brignoux.
1: Et puis on termine avec un œil sur Lyon. La tendance est à l'amélioration, même s'il reste encore quelques zones de bouchons là aussi.
0: Dans le secteur de Saint-Priest, il n'y a plus de bouchons dans les bretelles qui permettent de rejoindre le contournement est lyonnais, mais sur la rocade est direction Paris, encore 4 à 5 km de bouchons dès l'arrivée par la 43. D'après les données GPS, on perd environ une dizaine de minutes dans ce secteur. Au bout de la 43, avant l'accès au boulevard périphérique lyonnais, 3 km de bouchons après la sortie 4 Bron Aviation.
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1: On va vous donner une idée de sortie pour ce week-end prolongé. On vous emmènera dans quelques minutes à Dijon où l'Opéra dévoile ses coulisses ce samedi. Rendez-vous juste après Zao avec cette semi-reprise d'MC Solar et ce titre Comme Caroline.

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1: Merci de nous rejoindre Autoroute Info avec encore quelques bouchons, Marianne Otis, à cette heure-ci, notamment à Grenoble.
2: Sur la rocade sud, sens Grenoble-Chambéry, 2 km de bouchons dès l'arrivée par la 480 à 480 direction Sisteron, où le trafic est saturé dans la bretelle qui permet de rejoindre la rocade sud. Au sud de Grenoble, sur la nationale 85 direction Bizil, 1 km de bouchons dès l'arrivée par la 480. Et pour ceux qui quittent Grenoble direction Chambéry sur la 41 sud, un trafic saturé dans la bretelle de sortie 24B pour Brignoux.
1: Et puis on va rapidement à Lyon, Marianne, puisque ça s'améliore encore. Deux secteurs où il y a des bouchons.
2: Dans le secteur de Saint-Priest, sur la rocade est direction Paris, 4 à 5 km de bouchons dès l'arrivée par la 43 et au bout de la 43, avant l'accès au boulevard périphérique lyonnais, 3 km de bouchons.
1: L'Opéra de Dijon dévoile exceptionnellement ses coulisses à l'occasion de ce nouveau week-end prolongé. Un événement à ne pas manquer, Victor Simonet.
3: Partager la magie de l'opéra et l'effervescence de la scène, c'est ce que fera l'Opéra de Dijon à l'occasion de l'événement Tous à l'Opéra, prévu le 9 mai prochain. Antonella Zeda, directrice de l'Opéra de Dijon, nous en dit plus.
4: Ça sera accueilli chez nous et partout en France, par ailleurs, et c'est une occasion pour découvrir la salle, si on ne la connaît pas encore, pour découvrir les coulisses, monter sur le plateau, découvrir cette ruche qui est l'Opéra de Dijon. On accueille des spectacles, bien évidemment, mais surtout, on produit. Il y a des ateliers, il y a un atelier décor, il y a un atelier costume. Et pour les enfants, on peut rencontrer les artistes dans les couloirs. C'est une maison qui est toujours en mouvement et toujours très active. Il y a toujours des répétitions, des artistes en résidence. C'est vraiment magique de découvrir cette salle qui est très très spéciale.
3: Un rendez-vous de l'autre côté du rideau qui attira sans aucun doute plus d'un curieux ce samedi. Retrouvez toute la programmation détaillée sur le site de l'Opéra de Dijon.
1: Ce n'est pas de l'opéra, mais c'est pas mal non plus. Vanessa Paradis, Robbie Williams sur Autoroute Info, prochain rendez-vous trafic à 18h30.

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1: Sur la quarantaine nord en direction de Chambéry, un obstacle est signalé au kilomètre 130, c'est-à-dire après la sortie 17 pour Annecy-Nord, un morceau de plastique sur les voies.

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1: Très belle fin d'après-midi à vous tous. Bienvenue sur Autoroute Info. Marianne Yotis, on va rappeler à la prudence ceux qui empruntent en ce moment en Haute-Savoie l'autoroute A41 Nord.
2: En direction de Chambéry, des morceaux de plastique sont signalés sur les voies au kilomètre 130, c'est-à-dire après la sortie 17 pour Annecy Nord.
1: Attention évidemment à cet endroit alors que les agents autoroutiers se rendent sur place. Au chapitre des bouchons et des ralentissements, Marianne, tendance à l'amélioration, mais encore quelques perturbations à prévoir, notamment à Grenoble.
2: Sur la 480, direction Sisteron, un bouchon dans la bretelle qui permet de rejoindre la Rocade Sud, et sur la Rocade Sud direction Chambéry, 2 km de bouchon dès l'arrivée par la 480. Sur la 41 Sud en direction de Chambéry, un trafic saturé dans la bretelle de sortie 24B pour Brignoux, et puis au sud de Grenoble sur la Nationale 85 direction Visil, 1 km de bouchon après l'arrivée par la 480.
1: On va à Lyon pour terminer ce tour des perturbations.
2: Sur la 43 dans le secteur de Saint-Priest, un trafic chargé dans les bretelles qui permet de rejoindre le contournement est lyonnais, puis sur la rocade est direction Paris, trafic dense sur 3-4 km dès l'arrivée par la 43. Au bout de la 43, vers l'accès au boulevard périphérique lyonnais, 3 km de bouchon.
1: Et partout ailleurs, pas d'autres difficultés particulières. Au reste de l'actualité, on retrouve la rédaction de France Info.
3: J'ai du MV Ondius qui est monté à bord d'un avion.
4: Un passager mort d'une infection à l'antivirus. Il a été débarqué avant le décollage en raison de son état de santé. L'appareil en question appartient à la compagnie aérienne KLM qui il reliait cet avion l'Afrique du Sud aux Pays-Bas. Le prix de l'essence en France atteint aujourd'hui son plus haut niveau depuis le début de la guerre au Moyen-Orient. Dans le même temps, le gouvernement assure que les distributeurs de carburant n'ont pas réalisé de marges abusives depuis le début du conflit. Nicolas Sarkozy bénéficie à compter de demain d'une libération conditionnelle après sa condamnation définitive à 6 mois ferme dans l'affaire Big Malion. L'ancien président de la République ne portera pas de bracelet électronique. Et puis un cortège de supporters parisiens doit prendre la direction de l'Allianz Arena d'un moment à l'autre. Stade où le Bayern Munich reçoit le PSG ce soir, à la clé une place en finale de la Ligue des Champions de foot. Match à vivre dès 21h sur France Info.
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1: Lewis Capaldi sur Autoroute Info. On se retrouve dans quelques instants. 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
2: Sur la 49 en direction de Valence, un obstacle signalé sur les voies au kilomètre 10, c'est-à-dire après la sortie numéro 11 pour Tulin, il y aurait des débris de pneus sur les voies.

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1: Pour rappeler les conducteurs à la prudence, Marianne Otis, obstacle notamment signalé en Isère sur l'autoroute A49.
2: En direction de Valence, des débris de pneus sont signalés au kilomètre 10, c'est-à-dire après la sortie numéro 11 pour Tulin.
1: Et puis autre obstacle, cette fois-ci en Haute-Savoie.
2: Sur la 41 Nord, direction Chambéry, des morceaux de plastique sur les voies au kilomètre 130, donc après la sortie 17 pour Annecy-Nord.
1: Depuis plusieurs années, nous entendons parler de la décarbonation des transports nécessaires pour limiter nos émissions de CO2. Mais la décarbonation, c'est quoi exactement et quels sont les moyens pour y parvenir? Richard Tillagon de l'IFP Énergie Nouvelle est au micro de Franck Pellissier.
3: Ça passe par, premièrement, essayer, dans le cadre de la transition énergétique, de privilégier des énergies qui, à la base, sont décarbonées. C'est pour ça que tout ce qui est aujourd'hui en chemin sur l'électrification du parc terrestre concourt à limiter les émissions de carbone en consommant une énergie qui en est dépourvue, donc l'électron issu soit de l'éolien, soit du solaire, soit de l'hydroélectricité, soit du nucléaire, ce qui est le cas notamment en France. Donc la première action est effectivement de transférer d'énergie carbonée vers des énergies non carbonées. Le deuxième, c'est utiliser l'énergie à bon escient, continuer à travailler sur des véhicules sobres en consommation énergétique. Et troisièmement, éviter, si c'est possible, la mobilité quand elle n'est pas nécessaire. Donc faire en sorte que les gens soient plutôt dans l'utilisation de transports en commun quand c'est possible, plutôt que d'utiliser la mobilité personnelle à partir du moment où ça répond à un champ de contraintes qui est acceptable.
1: Et il reste encore du chemin à parcourir pour atteindre les objectifs de l'Europe en la matière, à savoir atteindre la neutralité carbone à l'horizon 2050. Four Non Blondes sur Autoroute Info. On se retrouve juste après pour un nouveau point sur vos conditions de circulation. Excellente fin d'après-midi.

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1: Merci de nous rejoindre sur Autoroute Info avec vous, Marina Yotis, pour rappeler ces obstacles toujours signalés en Isère sur l'autoroute A49.
2: En direction de Valence, des morceaux de pneus sont signalés sur les voies kilomètre 10, c'est-à-dire après la sortie numéro 11 pour Tulin.
1: Et agent autoroutier évidemment en route pour récupérer ces morceaux de pneus. Effectivement, on va à Grenoble avec vous, Marina. Comment ça se passe, retour progressif à un trafic fluide?
2: Un trafic qui est revenu à la normale sur la rocade sud et la route nationale 85. Plus de bouchons dans ces secteurs. Le seul bouchon qui est encore d'actualité, c'est sur la 41 sud direction Chambéry. Trafic saturé dans la bretelle sortie 24B pour Brignoux.
1: Nette amélioration également en ce qui concerne Lyon.
2: Le trafic reste dense sur la rocade est direction Paris, mais plus de bouchons. Par contre, un bouchon sur la 43 dans le secteur de Saint-Priest pour ceux qui rejoignent la 46 sud direction Marseille. Au bout de la 43, avant l'accès boulevard périphérique Lyonnais, 2 km de trafic dense, voire légèrement ralenti.
1: Et on parle travaux à présent avec l'autoroute A43 entre Lyon et Chambéry qui sera à nouveau fermée dans les deux sens ce soir et cette nuit à partir de 21h jusqu'à 6h demain matin entre Chambéry et la sortie 10 des Abrets, avec des déviations évidemment qui seront mises en place via les itinéraires S3 et S4 et il faudra emprunter la départementale 1006 et le tunnel des Échelles pour contourner cette fermeture de l'A43. Ce n'est pas tout puisque toujours en Savoie, sur l'A43 Maurienne, cette fois-ci, le tunnel d'Aurel sera lui aussi

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1: Voilà, partout, il y aura un trafic parfaitement fluide pour entamer ce tout début de soirée sur les autoroutes alpines. Prochain rendez-vous, trafic, justement, ce sera à 19h. Joan Jett et Zazie sur Autoroute Info. Bonne soirée et bonne poursuite de vos trajets sur Autoroute Info.

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1: Bonne soirée à tous, bonne route, il est 19h.
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1: Nouvelle information concernant la Haute-Savoie sur la route nationale 205 direction l'Italie. Un véhicule en panne proche des voies au kilomètre 6, c'est-à-dire après la sortie numéro 28 pour Gravière. En Haute-Savoie, pas d'autres difficultés à signaler. À Grenoble, ça se passe beaucoup mieux d'ailleurs. Plus de bouchons sur la rocade sud ou la route nationale 85. Mais sur la 41 sud en direction de Chambéry, il y a toujours un trafic saturé dans la bretelle de sortie numéro 24B pour Brignoux. À Lyon, un trafic encore dense à l'approche du boulevard périphérique Lyonnais sur la 43 après la sortie numéro 3 pour Bron-Albert Camus. Que se passe-t-il en France et dans le monde? La réponse avec les titres de France Info.
2: Collégienne de 14 ans tuée de plusieurs coups de couteau dans l'aine.
3: L'adolescente a été découverte très grièvement blessée tôt ce matin dans la rue, dans la commune de Ferrand-Tardenois. À l'arrivée des secours, elle était décédée, atteinte de multiples coups, portée donc à l'arme blanche. Une enquête pour assassinat a été ouverte par le parquet de Soissons qui annonce ce soir qu'un homme de 23 ans a été arrêté dans cette affaire. Un médecin généraliste âgé d'une soixantaine d'années, lui mis en examen ce mercredi dans les Yvelines, soupçonné de viol et d'agression sexuelle sur plusieurs patientes. Entre 2002 et 2022, le praticien a été placé sous contrôle judiciaire avec notamment interdiction d'entrer en contact avec les victimes et interdiction également d'exercer. Le chaud et le froid au 68e jour de la guerre au Moyen-Orient, une proposition américaine pour mettre fin au conflit est toujours en cours d'examen par l'Iran. Donald Trump menace lui de reprendre les bombardements si Téhéran ne signe pas l'accord. Un navire de la compagnie française CMA-CGM est lui parvenu à sortir du Golfe ce mercredi par le détroit d'Hormuz. Emmanuel Macron s'est lui entretenu avec le président iranien et condamne les frappes injustifiées contre plusieurs navires, a-t-il dit. Les bourses européennes, elles finissent en fanfare ce mercredi, dopées par ses espoirs d'un accord entre les États-Unis et l'Iran. Sur fond de dégringolade des prix du pétrole, Paris grimpe de 2,94%, Londres avance de 2,15% et Milan plus de 35%.
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1: On continue la route tout de suite avec le chanteur Samber. Il a 19 ans, américain, originaire de New York. On écoute son nouveau titre sur Autoroute Info.

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2: À Grenoble, un trafic encore un petit peu chargé sur la 41 Sud en direction de Chambéry. Trafic saturé dans la bretelle de sortie 24B pour Brignoux. Sur les autres axes grenoblois, ça se passe bien. Tout comme en région lyonnaise, j'y reviendrai dans les prochaines minutes. Allez, on part en musique avec Grégory Le Marchal sur Autoroute Info.
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1: Un trafic qui se passe très bien du côté des autoroutes alpines. À Lyon, plus de bouchons ou de ralentissements. À Grenoble, une seule petite difficulté sur la 41 Sud en direction de Chambéry. Un trafic saturé dans la bretelle de sortie 24B pour Brignoux. Sur la 48 en direction de Lyon, sur la 43 pardon, en direction de Lyon, un Vépolo en train de se faire dépanner sur l'accotement au kilomètre 86, c'est-à-dire après le péage de Chambéry Nord et dans la montée qui mène au tunnel de l'Épine. Le poids lourd ne gêne pas, mais attention, il y a beaucoup de monde à proximité des voies, le poids lourd et le véhicule de dépannage.
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1: Dans quelques instants, nous irons dans le Doubs, le long de l'autoroute A36, dans le district de Besançon précisément. Découverte du fourgon d'un patrouilleur autoroutier juste après la musique. La musique, c'est avec un duo de deux artistes qui ont été primés aux victoires de la musique. Dizis, qui a été élu artiste masculin de l'année, et Théodora, révélation féminine de l'année et révélation scène, entre autres. On les écoute tous les deux sur Autoroute Info.

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2: Sur la 41 Sud, en direction de Chambéry, un trafic toujours chargé dans la bretelle de sortie numéro 24B pour Brignoux. On part maintenant dans les coulisses de l'autoroute. Sarah Gabzi s'est intéressée à ce qui se cache à l'intérieur d'un fourgon, du fourgon d'un patrouilleur.
3: Et c'est au district de Besançon, près de l'A36, tôt le matin, juste avant sa patrouille, que j'ai rencontré Franck Jeanneret, patrouilleur depuis 26 ans. Donc là, on est devant un camion de patrouille. Est-ce que vous pouvez me le présenter? Comment il est organisé?
4: Alors, il est organisé avec un poste de conduite. On va retrouver tout ce qui est point kilométrique sur le tracé, avec les zones où on peut travailler en toute sécurité. On a une radio qui est utilisée en relation avec le PC.
3: Oui, c'est comme ça que vous recevez des alertes sur ce qu'il peut y avoir sur l'autoroute.
4: C'est exactement ça, ouais.
3: Et vous gérez aussi d'ici le panneau lumineux qui est présent sur le camion.
4: Oui, on peut travailler donc directement avec la console qu'on voit sur le tableau de bord, ici, là-bas. Sur cette console, en fait, on va retrouver divers messages. Il y a travaux, véhicules à contresens, objets. Enfin bon, on a plusieurs messages type facilement compréhensibles de tous les usagers.
3: Donc là, on va passer à l'arrière.
4: Ouais.
3: Donc là, c'est un peu en fait ce camion, votre caisse à outils géante. Il y a tout ce qu'il faut pour intervenir sur l'autoroute.
4: C'est une grosse caisse à outils, oui. Ouais, on va retrouver donc un chariot de cône pour tout ce qui est balisage. On en a une quarantaine dans le véhicule.
3: Tout est bien rangé, organisé. Il y a plein d'outils différents pour intervenir en fonction des différentes situations.
4: Ouais, donc on va retrouver de l'absorbant, on va trouver une bouée pour tout ce qui est rétention de fluide, 2-3 bouteilles de produits pour pouvoir nettoyer, gratter.
3: Ouais, un balai, une pelle.
4: Balai, souffleuse, pelle, une petite caisse à outils éventuellement s'il y a un client qui a un souci pour pouvoir lui prêter du matériel.
3: Le camion, il est organisé toujours de la même manière?
4: Tous les véhicules sont identiques. Après, à nous, à l'intérieur, de mettre un petit peu le matériel dont sert le plus et adapté par rapport au rangement. Quoi. C'est un véhicule en moyenne qui fait à peu de choses près entre 800 et 1000 km par jour.
3: Des patrouilleurs qui interviennent pour votre sécurité 24 heures sur 24 et 7 jours sur 7.

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1: Et à cette heure-ci, tout va bien du côté des autoroutes alpines. Pas de bouchons ou de ralentissements à vous signaler. Le trafic est fluide et les conditions de circulation sont bonnes. Vous pouvez par contre croiser des véhicules en panne à proximité des voies sur votre trajet. C'est le cas par exemple sur la 43. En direction de Lyon, un poids lourd est en train d'être dépanné sur bande d'arrêt d'urgence et accotement au kilomètre 86, donc après le péage de Chambéry Nord. Et tout de suite, on s'intéresse à l'actualité avec les titres de France Info.
2: Entre Emmanuel Macron et le président iranien.
3: Le chef de l'État a condamné les frappes injustifiées contre les infrastructures civiles des Émirats Arabes Unis et plusieurs navires bloqués dans le détroit d'Ormuz. Un porte-conteneur de l'armateur français CMA-CGM a été visé par une attaque hier. Ce navire-là a réussi à sortir du golfe par le détroit d'Ormuz. Aujourd'hui, le Saïgon, porte-conteneur qui appartient lui aussi à CMA-CGM, était au large d'Oman cet après-midi. Il a éteint les qui diffuse sa position pendant 24 heures avant de réapparaître sur les écrans. L'adolescente de 14 ans, poignardée à mort à Fère en Tardenois, dans l'Aisne, se rendait à pied au collège quand elle a été attaquée. C'est ce que montrent les premiers éléments de l'enquête. Un homme de 23 ans est en garde à vue. Il pourrait s'agir d'un ancien petit ami, selon le parquet. Et puis le pape Léon XIV pourrait venir en France à la fin du mois de septembre. Des étapes à Paris et à Lourdes figurent dans le programme envisagé, ajoute la conférence des évêques de France.
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1: Et un peu de musique pour vous détendre sur la route avec Jérémy Frérot sur Autoroute Info. Bonne route à vous.
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1: Pas de difficultés majeures à vous annoncer à cette heure-ci. Tout se passe bien, le trafic est fluide et les conditions de circulation sont bonnes. Et on poursuit la route avec Pink sur Autoroute Info.

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1: Bonne soirée à vous qui nous écoutez sur Autoroute Info. 7h06, c'est très calme. Le trafic est fluide, que ce soit du côté de Grenoble, de Lyon et de la Haute-Savoie. Pas de difficultés particulières à vous annoncer. Par contre, sur votre trajet, vous risquez de croiser des véhicules en panne et par exemple un poids lourd en panne sur la 43 en direction de Lyon. Après le péage de Chambéry-Nord, un camion est en train d'être dépanné sur l'accotement. Pas de gêne direct à la circulation, mais restez prudent dans ce secteur. Je rappelle que si vous croisez un véhicule en panne, il faut respecter le corridor de sécurité, c'est-à-dire laisser une voie d'écart entre votre véhicule et le véhicule qui est en train d'être dépanné. Plusieurs fermetures prévues pour cette soirée. Certaines vous impactent plus que les autres. C'est le cas, par exemple, en Savoie, entre Lyon et Chambéry. La 43 sera fermée dans les deux sens, entre la sortie 10, les Abrets, et le péage de Chambéry-Nord, de 21h à 6h. Déviation par les itinéraires S3 et S4 via la route départementale 1006 et le tunnel des Échelles. Sur la 43 également, mais cette fois-ci du côté de la Maurienne, le tunnel d'Aurel sera totalement fermé cette nuit dans les deux sens de circulation. De 21h à 5h, le trafic sera dévié par la route départementale 1006 entre la sortie 29 Saint-Michel-de-Maurienne et la sortie 30 pour Modane.
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1: On s'arrête à présent en Saône-et-Loire, à Tournu. La ville est réputée pour son patrimoine et sa gastronomie. Visite en compagnie de Mathilde Niol de l'Office de tourisme. Elle est interrogée par Jérémy Esclavard et on commence par le quartier abbatial.

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5: Je rappelle cette moto en panne sur la 40 en direction de Chamonix. Une moto arrêtée sur la bande d'arrêt d'urgence au kilomètre 62, donc après la sortie 13 points pour Archamps. Sur la 480 direction Sisteron, un véhicule arrêté au kilomètre 8, c'est-à-dire dans le secteur de la sortie 6 pour Espace Comboire. On s'arrête en prison. À présent en Saône-et-Loire à Tournus. La ville est réputée pour son patrimoine et sa gastronomie. Visite en compagnie de Mathilde Niol de l'Office du tourisme. Elle est interrogée par Jérémy Esclavard et on commence par le quartier abbatial.
6: Bah, tout premier monument quand vous sortez de l'office, la tour du portier, une des tours restantes de l'ancien castrum, des anciens remparts qui entouraient le quartier abbatial. Et on en a deux autres qui marquent l'entrée vers l'abbatial.
7: On poursuit notre balade en passant à côté de l'ancien logis des moines, puis l'on se retrouve devant la façade de l'abbaye Saint-Philibert.
6: C'est vraiment quelque chose qu'on remarque tout de suite, cette pierre très imposante. Elle est marquée également par ces différents trous de boulins qui servaient à l'époque pour mettre en place les échafaudages. Après, ça reste une façade qui est très austère. On a par contre des effets d'agencement qui forment des bas-reliefs. On a ce fabuleux clocher qui est teinté des pierres roses de Préti, un petit village qui est de l'autre côté de la Saône.
7: Vous venez de parler de la Saône. Est-ce qu'on peut se promener le long des quais de Saône ?
6: Ah oui, tout à fait. On invite les gens à découvrir un petit peu cet aspect de la ville. Pour les grands sportifs, les amateurs de marche, on peut aller jusqu'à Chalon-sur-Saône à pied, en suivant la Saône, ou descendre jusqu'à Mâcon. Mais déjà, dès

0: En se promenant un petit peu dans la ville, j'ai remarqué qu'il y avait beaucoup, beaucoup de restaurants.
1: Historiquement, effectivement, la ville a été réputée par tous ses restaurants parce qu'il n'y avait pas d'autoroute à l'époque, on avait que cette nationale. Et se sont développés tout un tas de restaurants sur cet itinéraire-là et c'est ce qui a fait que Tournu est encore connu pour étape gastronomique. On a nos deux étoilés, Johan Chapuis et puis Jean-Michel Carette. Mais on a plein d'autres restaurants traditionnels, gastronomiques aussi, dans lesquels on va pouvoir découvrir la gastronomie bourguignonne. On va trouver les œufs en meurette, les escargots de Bourgogne, bien sûr, le charolais, le jambon persil, la gougère qui accompagne les apéritifs.
0: En Saône-et-Loire, Tournu est accessible depuis la sortie 27 de l'autoroute A6.

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1: Bonne soirée, bonne route à tous, les 20h.
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1: Sur la 40 en direction de Lyon et de Paris, un véhicule en panne sur bande d'arrêt d'urgence qui dépasse sur la voie de droite au kilomètre 20, c'est-à-dire après la sortie, la barrière de péage de Cluse. Sur la 40 en direction de Chamonix, une moto arrêtée sur la bande d'arrêt d'urgence au kilomètre 62, c'est-à-dire après la sortie 13 points pour Archamps. Pour vous qui êtes à Grenoble, sur la 480 direction Sisteron, une voiture arrêtée dans la bretelle de sortie 6 pour Espace Comboire. Partout d'ailleurs, ça se passe bien, le trafic est fluide et les conditions de circulation sont bonnes. Et on s'intéresse tout de suite à l'actualité en France et dans le monde, les réponses avec les titres de France Info.
2: 45 avec cette frappe israélienne sur la banlieue sud de Beyrouth ce soir.
3: La première a touché ce secteur depuis le cessez-le-feu du 17 avril. Elle a été signalée par l'agence officielle libanaise. Israël a ensuite annoncé avoir ciblé un commandant de haut rang du Hezbollah à Beyrouth. Un porte-conteneur de l'armateur français CMA-CGM a réussi à sortir du golfe par le détroit d'Ormuz aujourd'hui. Le Saïgon, c'est son nom, était bloqué dans le golfe depuis le début de la guerre. Il a éteint les qui diffuse sa position pendant 24 heures avant de réapparaître sur les écrans. Une forte baisse de la consommation française de carburant routier le mois dernier, moins 11% sur un an. Cela traduit une adaptation des comportements face à la flambée des prix à la pompe, observe le ministère de l'économie. La piste du lait infantile contaminé écartée dans l'enquête sur la mort d'un bébé à Angers au mois de décembre. Le parquet privilégie désormais l'hypothèse d'une asphyxie. Et puis le MV Ondus a quitté sa zone de mouillage au large du Cap-Vert. Le navire de croisière frappé par un foyer d'antivirus doit accoster à Tenerife dans les Canaries d'ici la fin de la semaine.
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1: Et avant de repartir sur la suite du programme, un obstacle est signalé sur la 40 en direction de Chamonix. Un seau se trouverait sur les voies au kilomètre 64, donc après la sortie 13 points pour Archamps.

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3: Sur la 40 en direction de Chamonix, un saut signalé sur les voies au kilomètre 64, c'est-à-dire après la sortie 13 points pour Archamps. Et dans l'autre sens, sur la 40 direction Lyon et Paris, un véhicule arrêté sur bande d'arrêt d'urgence et voie de droite au kilomètre 20, c'est-à-dire après le péage de Cluses. Allez, on continue la route avec Justin Timberlake sur Autoroute Info.

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1: Sur la 40 en direction de Chamonix, d'abord un obstacle signalé au kilomètre 64, donc juste après la sortie 13 points pour Archand, un saut sur les voies, et puis 2 km plus long, kilomètre 62, une moto arrêtée sur bande d'arrêt d'urgence après la sortie numéro 13 points, toujours. Sur la 40, cette fois-ci, direction Lyon et Paris, une voiture arrêtée sur voie droite et bande d'arrêt d'urgence au kilomètre 20, c'est-à-dire après le péage de Cluses. Un dépanneur et un patrouilleur sont sur place et la voie de droite a été neutralisée. À Grenoble, sur la 480 en direction de Sisteron. Une voiture en panne est dans la bretelle sortie 6, espace Comboire. Les équipes de sécurité et un dépanneur sont là aussi présents. Côté trafic, pas de bouchons ou de ralentissements. Vous signalez sur toutes les autoroutes de la région Rhône-Alpes, ça se passe bien.
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1: Le transport routier est un secteur en constante évolution. Dans quelques minutes, nous évoquerons plusieurs nouveautés appelées à changer la vie des chauffeurs poids lourds. Mais avant cela, on poursuit la route avec celui qui a fait son grand retour en ce début d'année. C'est Bruno Mars qui a sorti un album en février dernier. On écoute un extrait de son album sur Autoroute Info.

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1: Sur la 40 en direction de Chamonix, un saut signalé sur les voies au kilomètre 64, c'est-à-dire après la sortie 13 points pour Archamps. Et à Grenoble, sur la 480 direction Sisteron, une voiture en panne dans la bretelle de sortie 6, espace Comboire. Les équipes de sécurité et un dépanneur sont sur les lieux. Le secteur du transport routier évolue, gros plan sur deux innovations d'entre elles qui pourraient bien changer la vie des chauffeurs poids lourds. Reportage de Curtis Thévenon.
2: On commence avec une technologie plutôt à contre-courant, avec Illico, toute jeune entreprise qui mise sur le poids lourd à hydrogène. Son directeur général, Ovarit Trung, nous en dit plus.
3: L'avantage, le zéro émission, le confort d'usage, l'absence de vibration, le silence, et on est beaucoup moins fatigué à la fin de la journée. Et je pense que tous les conducteurs qui ont essayé, que ce soit sur l'électrique ou l'hydrogène, généralement, ils ont envie en fait, de rester dans cet environnement-là.
2: Aujourd'hui, 4 poids lourds sont en circulation, 300 000 km parcourus en un an et 200 tonnes de CO2 évitées. En revanche, il reste un frein, le TCO, comprenez coût total de possession. Pour un poids lourd hydrogène, il est presque deux fois plus important que pour un poids lourd diesel. Comme pour l'électrique, le nombre de stations de recharge hydrogène devrait augmenter avec le temps.
3: On est localisé effectivement juste en dessous donc, de Corbeil-Essonnes, sur le territoire de la commune de Villabé. Donc, vous verrez en descendant donc, le long de la 6, une station de distribution hydrogène pour faire des pleins et un centre de service où nos techniciens vous accueillent. Et puis quand vous avez un petit moment de convivialité autour d'un café.
2: Deuxième innovation, l'application gratuite Truckfly de Michelin qui permet aux chauffeurs poids lourds de créer des points d'intérêt sur une carte pour personnaliser et améliorer leur trajet et celui de leurs confrères. Stéphane Rabillet, manager de l'application, revient sur l'intérêt de cette création.
4: De pouvoir savoir où se restaurer, où stationner, en pouvant lire les commentaires des confrères pour savoir si c'est sécurisé, si c'est qualitatif.
5: Le principe du communautaire, c'est-à-dire que plus les gens l'utiliseront, plus elle sera détaillée l'application finalement.
4: Alors exactement, puisque c'est eux qui renseignent par exemple combien il y a de places pour garer les véhicules poids lourds. Aujourd'hui, on a passé la barre des 600 000 conducteurs routiers en Europe dans l'application avec 1,3 million de téléchargements. Et donc plus elle est utilisée, plus ça permet d'avoir de la data fiable et qualitative.
2: Il y a encore beaucoup de choses à découvrir dans l'application Truckfly, comme par exemple les différents types de stations de ravitaillement ou bien des médecins pour les chauffeurs qui voyagent à l'étranger. Mais on ne va pas tout dévoiler, le mieux reste encore d'essayer pour se faire un avis.

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1: Bonne soirée, bonne route à vous qui nous écoutez sur Autoroute Info 7h06. C'est très calme, le trafic est fluide et les conditions de circulation sont bonnes. Je rappelle juste un obstacle sur la 40 en direction de Chamonix. Un saut signalé sur les voies au kilomètre 64, donc peu après la sortie 13 points pour Archamps. Et on continue la route avec un titre que vous reconnaîtrez si vous avez vu la série Stranger Things sur Netflix. C'est le titre qui a cartonné avec l'épisode final de la série. 2 milliards d'écoutes sur les plateformes de streaming. On écoute Joe tout de suite sur Autoroute Info.

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1: Sur la 40 en direction de Chamonix, un obstacle est signalé sur les voies au kilomètre 64. Donc après la sortie 13 points pour Archand, il y aurait un saut sur les voies. J'y reviendrai dans les prochaines minutes. Mais avant cela, on continue la route avec Ace of Base.

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1: À 20h45, rappel d'un obstacle sur l'autoroute A40 en direction de Genève et de Chamonix au kilomètre 64. C'est un tout petit peu après la sortie 13.1, secteur de Saint-Julien-en-Genevois et Archamps. Obstacle signalé, un saut sur les voies après cette sortie 13.1. L'autoroute A40 qui a fermé comme prévu dans le secteur du tunnel du Vache. L'A40 est fermée, 7 effectifs dans les deux sens de circulation. Entre la sortie 13 de Saint-Julien-en-Genevois et la sortie 11, c'est celle réouverture prévue demain matin à 6h. Et puis d'autres fermetures se mettent en place sur les autoroutes alpines. On y revient dans un tout petit instant. Pour l'instant, on jette un coup d'œil sur les autres axes et on voit que sur la 71, dans le centre du pays, le trafic est parfaitement fluide, tout comme sur l'autoroute A65 dans le sud-ouest du pays, entre Pau et Langon. Les autres fermetures prévues pour cette nuit, à partir de 21h, donc c'est imminent, c'est la fermeture de l'autoroute A43 dans les deux sens, entre la sortie 10 Les Abrets et le péage de Chambéry Nord, avec des déviations via les itinéraires S3 et S4. Sur la 43, le tunnel d'Aurel sera également totalement fermé cette nuit dans les deux sens. Trafic dévié via la sortie 29 de Saint-Michel de Maurienne. Et puis en Isère, il y aura des fermetures tout au bout de l'autoroute de la Nationale 85 entre Vizy et Grenoble, depuis le carrefour du Champagnier jusqu'à la jonction avec la 480, et puis ensuite la 480 fermée entre la sortie 13, entre la sortie 9 de Clay et le carrefour du Rondeau. Voilà donc pour ces chantiers qui vont se mettre en place à partir de 21h.
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1: Et à partir de 21h, nouvelle tranche d'information avec derrière ce micro pour vous accompagner à l'information trafic, Xavier Ferrand.

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1: Les services de sécurité interviennent en ce moment sur l'autoroute A36 en direction de Lyon, kilomètre 104, voie de droite neutralisée après la sortie 5 pour Baume-les-Dames, 14 kilomètres plus loin. En attendant l'évacuation d'un véhicule accidenté, le dépanneur est sur place actuellement en pleine intervention. Et puis nous reviendrons évidemment dans quelques minutes sur ces axes autoroutiers fermés pour permettre des travaux. Cette nuit, c'est le cas dans deux secteurs de l'autoroute A43 ou encore sur l'autoroute A43. On aura donc l'occasion d'y revenir ensemble. Ce sera au plus tard à 22h45 ou avant, évidemment. En cas d'urgence, d'ici là, Stevie Wonder, ce sera juste après James Morrison sur Autoroute Info.

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1: La voie de droite reste neutralisée sur l'autoroute A36 en direction de Lyon, kilomètre 104, 14 km après la sortie 5 pour Baume-les-Dames. Un patrouilleur est en pleine intervention, il y a eu un accident tout à l'heure, le véhicule a été évacué, il y a encore quelques opérations à effectuer dans ce secteur et la voie de droite sera rendue à la circulation. Donc pour l'instant, il n'y a toujours que la voie de gauche pour rouler. Sur les autres axes que vous empruntez actuellement, ce sont les zones de travaux qui entraînent parfois des perturbations avec des axes autoroutiers fermés. On va y revenir notamment dans région Rhône-Alpes avec les autoroutes A43 et A40. Mais vous noterez aussi en région Île-de-France que l'autoroute A105, l'A5B est fermée en direction de Melun à hauteur de la sortie numéro 14 et ce tout au long de la nuit. Donc les derniers kilomètres, il faudra les effectuer sur le réseau secondaire. Et puisqu'on est en région Île-de-France, vous noterez aussi que sur l'A6 en direction de Lyon, vous ne pouvez pas prendre la direction de Fontainebleau. Au kilomètre 43, vous ne pouvez pas prendre la Nationale 37, c'est fermé donc il faudra pousser un petit peu plus jusqu'à la sortie 13 pour Milly-la-Forêt ou alors anticiper évidemment. Et puis je vous le disais, les autoroutes A43 et A40 en Rhône-Alpes sont fermées. Alors l'autoroute A43, c'est d'abord au niveau de la sortie numéro 10 pour les Abrets, enfin entre la sortie 10 et le péage de Chambéry-Nord, dans les deux sens de circulation. Alors que au niveau du tunnel d'Aurel, là aussi, c'est fermé dans les deux sens, entre la sortie 29 et la sortie numéro 30. Dans l'Ain, sur l'autoroute A40, c'est fermé dans les deux sens de circulation, entre les sorties 13 et 11. Donc à chaque fois, c'est jusqu'à demain matin. Alors ça peut être 5 ou 6 heures selon les zones, mais jusqu'à demain matin donc. Et puis du côté de Grenoble, les derniers kilomètres de la Nationale 85 sont fermés entre le carrefour de Champagné, si vous êtes du coin, vous verrez de quoi je parle, jusqu'à la jonction avec la 480. Et puis la 480 est fermée en direction de Grenoble entre les sorties 9 et 5.
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1: Puis attention, il y a encore quelques averses pluvieuses, notamment sur la 36 entre, en gros, Besançon et Mulhouse. Et puis du côté de la région Rhône-Alpes, notamment sur l'autoroute A40, en gros, entre le secteur de Saint-Martin-du-Frêne et Genève. Donc attention à ces averses qui vous accompagnent, vous adaptez bien votre vitesse. Il peut peut-être y avoir quelques gouttes aussi en Bourgogne sur la 6, par exemple. Donc à chaque fois, c'est 110, évidemment, pas plus. On se retrouve dans les toutes prochaines minutes pour revenir sur vos conditions de circulation. Pour l'instant, premier extrait de son futur album qui sortira dans les prochains mois, prochaines semaines, on va suivre ça, le nouvel album d'Angèle. Et elle n'est pas seule pour ce premier extrait, elle est en compagnie des DJ français de Justice.

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1: Un patrouilleur est en plein travail sur l'autoroute A36 en direction de Lyon, kilomètre 104. La voie droite reste neutralisée en attendant qu'il ait terminé son intervention. C'est 14 km après la sortie numéro 5 pour Baume-les-Dames. On reparle dans quelques minutes aussi des autoroutes A43 ou A40 qui sont fermées suite à des travaux. Pour l'instant, nous partons dans la Drôme. On va manger un morceau. Je ne sais pas si c'est l'heure, mais enfin, en tout cas, si vous avez un petit creux, ce n'est pas une bonne nouvelle, ça va vous donner envie de manger. Puisqu'on va aller manger des ravioles avec Vincent Serrano qui s'est rendu à Romans-sur-Isère. C'est la capitale mondiale de la raviole.
2: Commençons par cette astuce toute simple pour cuisiner les ravioles achetées en plaques, ne pas mettre la plaque entière dans l'eau.
3: Je vais agiter ma plaque de ravioles dans l'eau frémissante et on constate que les petits carrés se détachent, les petites ravioles se détachent les unes des autres et comme ça, la plaque est déjà détachée dans l'eau. Ça évite qu'elle colle.
2: Grégory Manoukian, gérant de la cité de la raviole de la Mère Maury, magasin musée à Romans-sur-Isère.
3: L'intérieur de la raviole de la Mère Maury, c'est du comté du Jura, fromage frais de vache, du persil revenu dans du beurre, des œufs et du sel. Et c'est tout. Et dès qu'elles remontent à la surface, elles sont cuites. C'est 45 secondes de cuisson, une raviole fraîche. C'est très rapide.
4: Très très bon. Ça se mange vraiment tout seul, J'ai besoin de rien, en fait.
2: Besoin de rien, envie de ravioles nature, pourquoi pas. Mais ce petit carré fin s'associe également avec plein d'autres saveurs.
3: Au basilic, les ravioles au roquefort, au foie gras, à la truffe, à l'ail noir de la Drôme. Et on a également les ravioles au chocolat Valrhona.
2: Romans-sur-Isère s'inscrit donc comme une ville étape incontournable de ce voyage gourmand proposé par la vallée de la gastronomie.
3: La raviole est née dans le Vercors, elle a descendu les villages pour venir jusqu'à Romans. Et la Mère Maury était une cuisinière emblématique de Romans-sur-Isère.
2: Aujourd'hui, les grands chefs comme Anne-Sophie Pic, Cyril Lignac ou encore Michel Chabran aiment proposer la raviole, un produit très facile à cuisiner chez soi, surgelé.
3: L'avantage énorme, c'est que les ravioles sont déjà détachées entre elles. Donc elles sont dans le sac, toutes détachées, congelées. Et il ne faut surtout pas dégeler les ravioles, il faut les plonger dans une eau frémissante salée, directement congelées, détachées, beaucoup plus facile à cuire. Il y a une meilleure tenue, elles ne colleront pas.
4: Ah bah tiens, justement, on a une cliente qui est en train d'acheter des ravioles surgelées, on va aller la voir.
5: Pratique, déjà coupée, prête à manger.
2: Laurence, amatrice de ravioles, nous livre son petit secret.
5: Vous les faites en gratiné aussi, avec des morilles et de la crème au four. Je fais infuser les morilles dans l'eau, je l'en garde un petit peu de l'eau et je la mets avec de la crème et je la passe au four.
4: Je veux venir chez vous, m'inviter.
5: Pourquoi pas.
2: Romans-sur-Isère, c'est la sortie 7 sur la 49.

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1: Bonne route à notre écoute, il est 23h.
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1: Nous allons nous intéresser en ce début de nuit, aux fermetures d'autoroutes qui suite à des zones de travaux sur la 43, sur la 40, sur la 5B. On y reviendra dans quelques instants. Avant cela, notez si vous roulez sur l'autoroute A36 en direction de Lyon qu'il n'y a que la voie de gauche pour rouler sur quelques centaines de mètres. Au kilomètre 104, c'est après la sortie numéro 5 suite à un accident tout à l'heure. Le patrouilleur est toujours en pleine intervention sur cette voie de droite. Il y a encore un petit peu de travail avant de rendre cette voie à la circulation. En région lyonnaise, si vous nous écoutez à proximité de l'autoroute A46 du côté de Rieux-la-Pape, vous ne pouvez pas entrer sur l'A46 en direction de Lyon pendant 10 minutes, un quart d'heure environ. Il y a une intervention en ce moment dans l'accotement de la part des services de sécurité. C'est des opérations de fauchage qu'on ne fait pas dans la journée parce que le trafic est trop important. Donc on a plutôt tendance à le faire la nuit. Et c'est en ce moment que ça se passe. Donc en provenance de Rieux-la-Pape et en direction de Lyon, vous ne pouvez pas pour l'instant entrer sur cette autoroute A46. Et puis donc il y a des axes autoroutiers qui restent fermés tout au long de la nuit pour permettre des travaux. C'est le cas du côté de la région Île-de-France sur l'autoroute A5B, l'A105 en direction de Melun. Juste avant d'accéder à Melun, vous devez sortir via le diffuseur 14 pour pouvoir continuer votre parcours. Sur l'autoroute A6 direction Lyon, vous ne pouvez pas au kilomètre 43 prendre la direction de Fontainebleau. La sortie qui permet d'accéder à la Nationale 37 est fermée. Et puis en région Rhône-Alpes, ce sont les autoroutes A43 et A40 qui sont fermées. L'A40 dans les deux sens de circulation d'ailleurs, à chaque fois. L'autoroute A40 entre les sorties 13 et 11. L'autoroute A43 dans deux secteurs. D'abord entre la sortie numéro 10 et le péage de Chambéry Nord. Et puis le tunnel de Rennes qui est fermé entre la sortie 29 et la sortie numéro 30, donc dans les deux sens de circulation. En revanche, du côté de Grenoble, c'est dans un seul sens. Si vous arrivez de la Nationale 85, les derniers kilomètres sont fermés jusqu'à la bifurcation avec la 480. Une A480 qui est fermée entre les sorties 9 et 5. Et donc, tout cela se produit jusqu'à 5h ou 6h du matin, selon les secteurs. On fait le point maintenant sur l'actualité nationale et internationale depuis la rédaction de France Info.
2: Marc Potvin, 22h45 et l'évacuation des passagers du MV Ondus qui commencera lundi depuis les Canaries.
3: Le navire de croisière foyer d'Antavirus va accoster au port de Granadilla sur l'île de Tenerife dans un délai de 3 jours. Les autorités espagnoles l'ont précisé tout à l'heure. Un porte-conteneur de l'armateur français CMA-CGM est parvenu à sortir du golfe par le détroit d'Ormuz aujourd'hui. Le Saïgon était bloqué depuis le début de la guerre. L'adolescente de 14 ans poignardée à mort à faire en Tardenois dans l'Aisne se rendait à pied au collège quand elle a été attaquée. C'est ce que montrent les premiers éléments de l'enquête. Un homme de 23 ans est en garde à vue. Il pourrait s'agir d'un ancien petit ami selon le parquet. Prenez les devants si vous avez prévu de voyager en train le mercredi 10 juin. 4 syndicats représentatifs de la SNCF appellent à la grève ce jour-là pour protester contre les réorganisations du groupe ferroviaire qui génèrent des drames humains chez les cheminots. Grève non reconductible. Et puis encore quelques minutes à jouer sur la pelouse du Bayern Munich et les footballeurs du PSG mènent toujours 1-0. Ils sont virtuellement qualifiés pour la finale de la Ligue.
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1: Elle a le cœur maladroit, enfin, en tout cas c'est le titre de son tout premier album. C'est la gagnante de la Star Academy, elle est en tournée un peu partout en France. Elle sera par exemple le 7 juin prochain à Lyon. On retrouve Marine tout de suite sur Autoroute Info.

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1: Un animal vient d'être signalé sur l'autoroute A5 aux environs du kilomètre 38. Alors, pour être plus précis, il a été vu dans la sortie 18 pour Montroux. Alors, il serait entré sur l'autoroute, donc attention dans les deux sens, c'est plus simple. Quand vous passez à hauteur de cette sortie 18 pour Montroux, que ce soit direction Paris ou direction Nancy, attention à la possible présence de cet animal aux environs du kilomètre 38. Et puis, nous reviendrons dans quelques minutes sur la fermeture de quelques autoroutes pour des travaux cette nuit, la 43, la 40, la 480 en partie. Et puis en ce moment même, vous le notez, ça ne va pas durer très longtemps, mais si vous nous écoutez du côté de Rieux-la-Pape, vous ne pouvez pas entrer sur la 46 pour aller en direction de Lyon. Il y a des opérations de fauchage en ce moment dans ce diffuseur. On se retrouve dans quelques minutes pour revenir sur vos conditions de circulation. D'ici là, Edwin Collins, ce sera dans un peu plus de 3 minutes, juste après un duo de stars mondiales Coldplay en compagnie des BTS.

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1: 11h15, le trafic est perturbé sur certaines autoroutes suite à des zones de travaux. On va y revenir dans quelques secondes. Avant cela, notez la possible présence d'un véhicule en panne sur l'autoroute A6 en direction de Paris, peu après le kilomètre 38. Alors, il pourrait peut-être se trouver un peu sur la voie de droite, 9 km après la sortie 13 pour Milly-la-Forêt. Puis, un peu plus au nord, sur l'autoroute A5, un animal a été signalé dans la sortie numéro 18 pour Montereau, au kilomètre 39. Donc, ça vous concerne dans les deux sens, parce qu'il peut tout à fait, évidemment, se trouver aussi sur l'autoroute. Et puis donc, des axes fermés pour permettre des travaux cette nuit. C'est le cas de l'autoroute A43 dans deux secteurs, entre la sortie numéro 10 et le péage de Chambéry Nord, ou encore au niveau du tunnel d'Aurel, donc entre la sortie 29 et la sortie numéro 30. Il en va de même pour l'autoroute A40, entre les sorties 13 et 11. À chaque fois, c'est fermé dans les deux sens de circulation, ce qui n'est pas le cas de la Nationale 85 qui est fermée juste en direction de Grenoble sur ses derniers kilomètres jusqu'à la jonction avec la 480. Et puis la 480 est aussi fermée en direction de Grenoble, dans le sens Sisteron-Grenoble, entre la sortie numéro 9 et la sortie numéro 5. À chaque fois, il y a des travaux tout au long de la nuit.
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1: Les 4 sailles, on les retrouve tout de suite sur Autoroute Info. On reparle de vos conditions de circulation juste après.

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1: L'actualité trafic sur Autoroute Info, ce sont des autoroutes fermées pour permettre des travaux. C'est le cas d'une partie de la 43 ou de l'autoroute A40. Ça vaut aussi pour la 480 du côté de Grenoble. On y reviendra dans le détail dans quelques minutes. Et puis un véhicule est signalé en panne sur l'autoroute A6 en direction de Paris, peu après le kilomètre 38. Alors, il pourrait peut-être se trouver en partie sur la voie de droite. Les services de sécurité sont en route pour aller voir ce qui se passe 9 km après la sortie numéro 13 pour Milly-la-Forêt. Et gros plan maintenant sur les recharges de voitures électriques. Voici quelques recommandations toutes simples qui peuvent éviter de perdre trop de temps. On en parle avec Franck Pélissier.
2: Avec de plus en plus de véhicules électriques en circulation, il arrive parfois, et notamment lors des journées de fort trafic, à l'occasion des grands départs en vacances, qu'il y ait de l'attente et donc une certaine crispation des conducteurs au niveau des bornes de recharge le long du réseau autoroutier. Pour éviter ces désagréments, écoutez les conseils de Bruno Bouvard, responsable du département installation commerciale chez APRR.
3: Soyez finalement un petit peu prévoyant, un petit peu plus peut-être que d'habitude. Anticipez en ayant recours aux sites internet, applications et autres planificateurs d'itinéraires comme Better Route Planet, PlugShare, ChargeMap ou Fully par exemple, qui peuvent finalement vous informer avant d'arriver sur l'aire du niveau d'occupation de la station de recharge. Du coup, gardez toujours un petit 20% d'autonomie si d'aventure la station sur laquelle vous aviez jeté votre dévolu était occupée pour aller sur la station suivante.
2: Autre information à savoir, toutes les aires de service des réseaux APRR, AREA et ALIAE sont équipées de stations de recharge à très haute puissance.
3: Elles ont en moyenne 8 points de charge. Des points de charge qui peuvent délivrer des puissances de 150 à 350 kW, soit même plus que ce que les véhicules aujourd'hui peuvent accepter. Elles sont toutes interopérables, elles acceptent donc tous les véhicules avec les connecteurs CCS, T2 et CHAdeMO et autorisent toutes les cartes de paiement des opérateurs de mobilité du marché et pour la plupart les cartes bleues également.
4: L'un des problèmes aussi qui peut conduire à une saturation de l'accès aux bornes de recharge, c'est la façon dont les conducteurs se rechargent.
3: Oui, en effet, il y a quelques bonnes pratiques que l'on doit idéalement respecter dans l'intérêt de tous. Il faut savoir que le temps pour charger de 20% à 80% une batterie est à peu près le même que pour passer de 80% à 100% avec les chimies actuelles des batteries sur les véhicules. Donc, pour permettre de se recharger tous en attendant un minimum de temps, eh bien, libérez la station dès lors que vous avez atteint un niveau de charge de 80%.
2: Enfin, sachez que le temps moyen pour une recharge à 80% des batteries de votre véhicule est dans environ 30 minutes, il est donc inutile de le laisser brancher plus longtemps.

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1: Merci d'être avec nous sur Autoroute Info pour faire le point sur vos conditions de circulation avec notamment un véhicule qui a été signalé en panne sur l'autoroute A6 en direction de Paris peu après le kilomètre 38, 9 kilomètres après la sortie 13 pour Milly-la-Forêt. Alors on ne sait pas s'il se trouve parfaitement garé sur la bande d'arrêt d'urgence, autant qu'on puisse l'être, ou s'il déborde un peu sur la voie de droite. Enfin, dans tous les cas, il faut bien vous déporter sur les deux voies de gauche pour vous en éloigner peu après le kilomètre 38 de l'A6 direction Paris après la sortie 13 pour Milly-la-Forêt. Un peu plus au nord, vers le kilomètre 38, là aussi d'ailleurs, un animal a été signalé dans la sortie numéro 18 pour Montereau. Alors, il a été vu dans la sortie, mais de fait, il peut aussi se retrouver sur l'autoroute et dans les deux sens. Donc attention dans les deux sens de circulation aux environs de cette sortie 18 de l'autoroute A5. Et puis, je vous le disais, il y a des axes autoroutiers fermés pour permettre des travaux. C'est le cas, par exemple, si vous roulez sur l'autoroute A5B, puisqu'on était pas très loin de là, sur l'A105 en direction de Melun, il faudra forcément emprunter la sortie 14. Vous ne pourrez pas aller au-delà. Donc pour aller à Melun, vous emprunterez quelques kilomètres du réseau secondaire. Et puisqu'on est en région Île-de-France, sur l'A6 direction Lyon, vous ne pouvez pas prendre la direction de Fontainebleau, kilomètre 43, via la Nationale 37. À l'autre bout du réseau, en région Rhône-Alpes, l'A480 est fermée en direction de Grenoble, entre la sortie numéro 9 et la sortie numéro 5. À noter d'ailleurs que juste avant la 480, la Nationale aussi est fermée en direction de Grenoble, la Nationale 85 sur ses derniers kilomètres. Autoroute fermée dans les deux sens de circulation, c'est sur l'autoroute A40 entre les sorties 13 et 11, mais c'est aussi vrai sur l'autoroute A43 au niveau du tunnel d'Aurel, entre les sorties 29 et 30, et puis toujours sur l'autoroute A43 entre la sortie numéro 10 et le péage de Chambéry-Nord. À chaque fois, ça va être fermé toute la nuit pour permettre des travaux. Et puis attention aux conditions météo, il y a quelques averses. Hein. Si vous allez vers la Franche-Comté, il pleut en gros entre Besançon et Mulhouse sur la 36, et puis en région Rhône-Alpes, c'est plutôt l'autoroute A40, les autoroutes A40, A41 peut-être aussi, quelques gouttes, donc qui sont concernées par ces averses. Donc adaptées bien votre vitesse. On fait le point maintenant sur l'actualité nationale et internationale depuis la rédaction de France Info.
2: En terre de feu. C'est là d'où est parti le 1er avril le navire de croisière touché par un foyer d'antivirus. Les experts seront chargés de capturer et d'analyser les rongeurs qui se seraient transmis la maladie en quête d'une possible présence du virus, annonce le ministère de la Santé. L'évacuation des passagers du navire de croisière touché par l'épidémie débutera lundi prochain au large du Cap-Vert. Et puis un avion transportant un passager du bateau a lui atterri ce soir aux Pays-Bas. Deux autres passagers de retour, eux, au Royaume-Uni, ont été invité à se confiner. Pour l'instant, le risque pour le reste du monde est faible, affirme de son côté l'OMS, l'Organisation Mondiale de la Santé. Un nouveau contrat pour Airbus. AirAsia, la plus grande compagnie aérienne à bas prix d'Asie du Sud-Est, passe commande de 150 exemplaires de l'A220-300, la plus importante commande ferme unique jamais enregistrée pour cet appareil produit par l'avionneur européen. Et puis le PSG défendra donc son titre contre Arsenal à la fin du mois à Budapest, en finale de la Ligue des Champions de football. Les Parisiens qui éliminent ce soir le Bayern Munich en demi-finale à l'Allianz Arena. Les deux équipes se séparent sur un match nul un partout après une victoire 5-4 des Parisiens la semaine dernière au match aller.
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1: L'actualité trafic est de retour dans les toutes prochaines minutes. Pour l'instant, c'est son grand retour après 3 ans d'absence. Enfin, d'ailleurs, vous pouvez le rencontrer sur autoroute-info.fr. Il vous donnera quelques idées de voyage. Pierre Demar est de retour. Premier extrait de son nouvel album qui devrait sortir à la rentrée prochaine. Il sera d'ailleurs en concert à l'Olympia au décembre prochain. On le retrouve tout de suite sur Autoroute Info avec Je pense à vous.

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1: L'actualité trafic sur autoroute info, c'est un véhicule qui pourrait être en panne sur l'autoroute A6 en direction de Paris, peu après le kilomètre 38. Véhicule qui, normalement, se trouve sur la bande d'arrêt d'urgence, mais c'est pas confirmé. Donc attention quand même, 9 km après la sortie numéro 13 pour Milly-la-Forêt. Au nord de Lyon, sur l'autoroute A46 en direction de Paris, le nombre de voies est réduit. Il n'y a que les deux voies de droite pour rouler. Il y a des travaux sur la voie de gauche, à hauteur de la sortie 4 pour Caluire. Et il y a un poids lourd qui est arrêté sur la bande d'arrêt d'urgence dans cette zone de travaux. Donc c'est quand même un tout petit peu délicat. Il faudra vous déporter sur la voie du milieu, donc, hein, puisque la voie de gauche est neutralisée. Et puis notez cette information qui peut vous concerner si vous allez en Italie via le tunnel du Fréjus. L'ouvrage sera fermé pendant une demi-heure à minuit et quart pour permettre le passage d'un convoi exceptionnel. Je vous en reparlerai évidemment, mais notez-le d'ores et déjà sur votre carnet de route si vous allez en Italie via ce tunnel du Fréjus. On continue bien sûr à suivre l'évolution de vos conditions de circulation au fil des minutes. Avant cela, The White Stripes à suivre dans un peu plus de 3 minutes, juste après Lady Gaga.

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1: Il est minuit moins le quart, le point sur vos conditions de circulation avec, on va revenir dans un instant évidemment sur ces axes autoroutiers qui sont fermés hein, suite à des travaux. Mais avant cela, je vous rappelle la présence d'un véhicule en panne sur l'autoroute A6 en direction de Paris. Ce véhicule est signalé peu après le kilomètre 38. Alors, pour l'instant, je ne sais pas encore s'il y a gêne au trafic. Il semblerait que le véhicule soit sur la bande d'arrêt d'urgence, mais ça n'a pas encore été confirmé. Les services de sécurité sont en route pour aller voir ce qui se passe. De toute façon, même si le véhicule est sur la bande d'arrêt d'urgence, vous devez, c'est obligatoire, vous déporter sur les deux voies de gauche pour vous éloigner de ce véhicule. C'est 8 km après la sortie numéro 13 pour Milly-la-Forêt. Et puis, je vous le disais, des autoroutes sont fermées actuellement pour permettre des interventions, des travaux tout au long de la nuit. On va y revenir dans quelques secondes. Avant cela, notez quand même cette information qui peut vous concerner si vous êtes à bord d'un véhicule électrique. Il n'est plus possible de recharger votre voiture électrique sur l'aire de service de Taponas d'après le kilomètre 409. Impossible donc de recharger votre voiture électrique 2 km après la sortie 30 pour Belleville. Et puisqu'on parle de ravitailler sa voiture, cette fois en essence, sur l'autoroute A71, au kilomètre 355, vous ne pouvez plus faire le plein de carburant sur l'aire des volcans d'Auvergne, aire accessible dans les deux sens de circulation, donc de fait, hein, ça vous concerne dans les deux sens. Des autoroutes fermées, je vous le disais, pour des travaux, c'est le cas de l'autoroute A43 dans deux zones. D'abord entre la sortie numéro 10 et le péage de Chambéry-Nord, ainsi que au tunnel d'Aurel, donc entre la sortie 29 et la sortie numéro 30. Donc à chaque fois, c'est fermé dans les deux sens. Ça vaut aussi d'ailleurs sur l'autoroute A40 entre les sorties 13 et 11. Alors que du côté de Grenoble, c'est fermé dans un seul sens cette fois, sur les derniers kilomètres de la Nationale 85 jusqu'à la jonction avec la 480, après le carrefour de Champagné, si vous connaissez le secteur. Et puis la 480 est fermée en direction de ce Grenoble entre la sortie numéro 9 et la sortie numéro 5. Et puis à l'autre bout du réseau, en région Île-de-France, la 5B est fermée à hauteur de la sortie 14 direction Melun. Donc il faudra emprunter le réseau secondaire sur quelques kilomètres pour rejoindre Melun.
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1: L'actualité trafic revient dans quelques minutes, ce sera juste après Indochine.

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1: Il n'y a pas de gêne à la circulation sur l'autoroute A6 en direction de Paris. Je vous signalais possiblement un véhicule en panne après le kilomètre 38. C'était une fausse alerte. En revanche, ce n'est pas une fausse alerte. Il y a bien des axes autoroutiers fermés pour permettre des travaux cette nuit. C'est le cas des autoroutes A43 ou A40 dans certains secteurs. On aura l'occasion d'y revenir ensemble dans le détail à minuit. Pour l'instant, on fait une pause dans un restaurant gastronomique au Creusot en Bourgogne avec Sarah Gabzi.
2: Ambiance feutrée et chaleureuse en salle, c'est aussi le calme qui règne en cuisine. J'ai pu observer cette chorégraphie silencieuse réalisée entre Edwin Smitanski au service et son associé, le chef Willy Lardry, seul au fourneau. Ce jeune cuisinier de 25 ans utilise au quotidien son parcours dans les grandes maisons.
3: Moi, j'ai commencé par un CAP à côté du Creusot. Après, j'ai été chez Greuze à Tournu. J'ai fait un petit tour chez la Meloise. J'ai fait le domaine de Rimska à Saint-Jean-de-Trézy, puis avec des chefs de plusieurs sortes de cuisine. Au château, voilà, c'est gastronomique moderne. Chez Greuze, c'est quand même une étoile. La Meloise, 3 étoiles, donc encore plus exigeant. J'ai appris partout, en fait.
2: Alors là, on est en plein dressage d'une assiette. Est-ce que vous pouvez m'expliquer ce que vous êtes en train de préparer?
3: C'est l'entrée du jour, donc c'est une quenelle de veau avec un œuf parfait, velouté de cèpe et une tuile pour le croustillant.
2: Et on voit que là, il y a plein de textures différentes dans l'assiette, du croquant, du mousseux. Est-ce que c'est ce qui fait un bon plat?
3: Il faut tout pour un plat, vraiment toutes les textures. Quand il manque un élément, le plat, on va dire qu'il n'est pas terminé, quoi.
2: Et combien de temps ça prend pour créer un plat de A à Z?
3: Je reprends à partir de mes bases que j'ai appris et j'essaye d'associer tous les 2 mois. Dès que je change de carte, je me penche sur la prochaine. J'arrive à trouver des plats.
2: Vous vous inspirez des produits aussi de saison qui sont disponibles à chaque période?
3: Tout le temps pour les produits de saison. Je regarde beaucoup, c'est les réseaux sociaux, les livres de cuisine. En mixant un petit peu tout ce que je trouve, je peux arriver à créer un plat. Ça fait 2 ans qu'on est ouvert et j'ai pas refait un plat depuis l'ouverture.
2: Plusieurs menus en 4, 5 ou même 7 services sont proposés à la carte. Même le simple plateau de fromage sort du rang et devient un plat à part entière du menu. Et là, donc, c'est du fromage qui est en train de frire, c'est ça?
3: La transition entre le plat et le dessert, donc, c'est du camembert pané avec un coulis d'ail noir et d'huile de coriandre et un sorbet camembert.
2: Ouvert en 2023, le lieu peut accueillir une quinzaine de couverts par service. Le restaurant La Fleur de Sel se trouve au Creusot, en Bourgogne, à 40 minutes de Chalon-sur-Saône.

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1: Il est minuit, nous sommes le 7 mai.
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1: Jeudi 7 mai. Pour être tout à fait précis, si vous venez de nous rejoindre, vous avez bien fait. On va faire un point complet sur vos conditions de circulation. Ça se passe bien sur le réseau que vous empruntez, mais il y a des axes qui sont fermés pour permettre des travaux. C'est le cas de l'autoroute A43 dans deux secteurs d'ailleurs. Le premier, c'est au niveau du tunnel d'Aurel. Autoroute A43 fermée dans les deux sens entre la sortie numéro 29 et la sortie numéro 30. Et puis deuxième zone concernée entre la sortie numéro 10 pour les abris et le péage de Chambéry Nord. Évidemment, à chaque fois, des déviations sont mises en place. Entre la sortie 10 et le péage de Chambéry Nord, il vous faudra suivre les itinéraires S3 et S4. Et puis, au niveau du tunnel d'Aurel, suivre la départementale 1006. Dans l'Ain, c'est sur l'autoroute A40 qu'il y a des travaux. Autoroute fermée dans les deux sens de circulation entre les sorties 13 et 11. Et puis du côté de Grenoble, alors cette fois il y a un seul sens concerné, depuis la Nationale 85, les derniers kilomètres sont fermés en direction de Grenoble jusqu'à la jonction avec la 480. A480 fermé entre les sorties 9 et 5. Et puis beaucoup plus au nord en région Île-de-France, ce sont les derniers kilomètres de l'autoroute A5B. La 105 en direction de Melun qui sont fermés. Vous devrez obligatoirement emprunter la sortie numéro 14. Puis si vous êtes sur la 6 en direction de Lyon, notez que vous ne pourrez pas prendre la direction de Fontainebleau au kilomètre 43. La nationale 37 est fermée. Côté météo, notez qu'il y a encore quelques gouttes de pluie, notamment du côté de l'A36, du côté de Mulhouse, Belfort. Et puis en Bourgogne, ponctuellement, il y a peut-être quelques gouttes par-ci, par-là, sur les A31, A6 par exemple. Donc adaptez bien votre vitesse, évidemment, aux conditions météo que vous allez rencontrer. On continue, bien sûr, à suivre l'évolution de vos conditions de circulation au fil des minutes. Pour l'instant, on fête un anniversaire, les 30 ans de la Renault Scénic. C'est avec Hugo Amiot.
2: Pendant que Will Smith trustait la première place du box-office mondial avec Independence Day, la bande-son de l'année 1996 nous venait tout droit d'outre-mer. Et alors que les Français se demandaient qu'est-ce qu'Internet, l'Hexagone voyait arriver une nouvelle voiture qui allait révolutionner le marché du monospace. La formule est simple, le Scénic reprend le principe du monospace inauguré par le Renault Espace, mais dans une version plus réduite et moins coûteuse. Un marché de niche pour l'époque sur lequel Renault compte bien capitaliser. Et c'est réussi puisque le premier modèle nommé le Renault Mégane Scénic atteint les 2,8 millions d'unités vendues et est élu voiture de l'année 1997.
3: Renault, les voitures à vivre.
2: Un succès qui s'explique en un mot, fonctionnalité. Le slogan de l'époque du groupe Renault, les voitures à vivre, en est un bel exemple. Le Scénic propose 5 sièges individuels modulables et mise sur la praticité, avec de nombreux rangements aussi bien dans les portières, à l'arrière des sièges ou encore dans le plancher. Renault vient de créer un nouveau marché et les autres constructeurs veulent leur part du gâteau. Arrivera donc par la suite la Citroën Picasso ou l'Opel Zafira.
4: L'Opel Zafira est à partir de 17 430 euros.
2: Et c'est dans ce contexte de concurrence que sort en 2003 le Scénic 2. La décennie 2010 est marquée par l'avènement du SUV et Renault l'a bien compris. Avec le Scénic 4, l'ADN est sacrifié. Moins de rangement, plus de style. Cette transition vers le SUV est actée en 2022 avec la cinquième génération, le Scénic E-Tech. Durant ces 30 ans, le Renault Scénic aura été un miroir de l'évolution de l'industrie automobile. Un véhicule qui a dominé son marché pendant 15 ans, mais qui a ensuite dû céder à la tendance du SUV pour finalement passer à l'électrique. Après avoir été la voiture à vivre, le Scénic a dû s'adapter pour rester en vie.

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1: Alerte, véhicule à contresens.
2: Cela vous concerne si vous circulez actuellement sur l'autoroute A6 en direction de Lyon à partir de la sortie 24.1 pour Beaune et jusqu'à Chalon-sur-Saône. Vous évitez tout dépassement sur cette autoroute A6 direction Lyon. Arrêtez-vous dès que possible sur l'aire de service de Beaune-Tailly par exemple ou sur l'aire de repos qui se trouve une douzaine de kilomètres plus loin. Et puis si vous nous écoutez à proximité de l'autoroute A6, vous ne pouvez plus entrer sur l'autoroute A6 depuis Beaune, la sortie, le diffuseur 24.1, ou depuis Chalon-sur-Saône, le diffuseur 25.2. En effet, un véhicule a été vu dans le mauvais sens au niveau de la sortie 26, ce qui explique que vous ne puissiez plus entrer sur l'autoroute A6 pour limiter autant que possible le trafic sur cette A6 direction Lyon. En attendant la fin de l'alerte, n'hésitez pas donc à vous arrêter sur une aire de repos ou de service. Les agents de sécurité sont sur place en ce moment. Je viens d'en voir un passer, par exemple, au kilomètre 331 pour regarder s'il y a danger. Pour le reste, ça se passe plutôt bien sur le réseau que vous empruntez actuellement. Alors, si ce n'est quand même les travaux, évidemment, qui sont toujours en cours. Et justement, on fait le point sur toutes ces zones de travaux, notamment sur l'autoroute A43. Deux portions de cet axe sont fermées. D'abord, entre la sortie numéro 10 et le péage de Chambéry-Nord, ou encore entre les sorties 29 et 30, à chaque fois dans les deux sens de circulation. Dans les deux sens de circulation aussi sur l'autoroute A40, entre les sorties 13 et 11, axe fermé dans les deux sens jusqu'à demain matin. Et puis du côté de Grenoble, alors cette fois un seul sens concerné, direction Grenoble, les derniers kilomètres de la Nationale 85 jusqu'à la bifurcation avec la 480, c'est à partir du rond-point du carrefour de Champagné, si vous connaissez la zone. Ensuite sur la 480, fermeture aussi en direction de Grenoble, entre la sortie numéro 9 et la sortie numéro 5. Et puis beaucoup plus au nord maintenant sur l'autoroute A5B en direction de Melun, la 105 est fermée à hauteur de la sortie numéro 14.
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2: Et on parlait à l'instant, tiens, de bretelles de sortie d'autoroute. Ce sont des portions où il faut adopter une allure modérée, comme nous le rappelle Émilien Fèvre.
3: Attention en effet à votre vitesse au moment d'emprunter une bretelle d'autoroute. Si elle est trop élevée, vous risquez fort de finir dans le décor. Pour éviter cela, la vitesse est bien souvent limitée à 70 ou 50 km/h et ce, pour plusieurs raisons. Déjà, et cela saute aux yeux, il y a des virages serrés. Si sur le réseau secondaire, vous allez baisser l'allure instinctivement face à un virage pour ne pas partir à la faute, il en est de même sur l'autoroute. Certes, l'aménagement des voies est assez large avec de l'espace autour et cela peut donner un sentiment de sécurité et l'envie d'accélérer, mais il ne faut pas céder à la tentation. Autre élément, la visibilité. En effet, dans ces bretelles, on ne voit qu'à une courte distance. Il faut donc lever le pied pour avoir le temps de réagir en cas de danger. Enfin, il faudra redoubler de vigilance quand il pleut ou lorsque la chaussée est mouillée. Dans ces situations, l'adhérence est réduite. Et si on ajoute à cela la vitesse, le tête-à-queue est très vite arrivé. Autant de bonnes raisons de bien respecter la vitesse indiquée sur les panneaux à l'entrée et au passage de ces bretelles.

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1: Nous sommes le jeudi 7 mai. Merci d'être avec nous sur cette antenne pour constater qu'il n'y a pas de véhicule à contresens sur l'autoroute A6 en direction de Lyon. Fin d'alerte, les services de sécurité n'ont pas constaté de danger. Des autoroutes fermées pour permettre des travaux. C'est le cas notamment du côté de la région Rhône-Alpes. L'autoroute A43 dans deux secteurs. Entre la sortie numéro 10 et le péage de Chambéry-Nord, mais aussi au niveau du tunnel d'Aurel, entre les sorties 29 et 30. Donc à chaque fois dans les deux sens de circulation. C'est aussi dans les deux sens sur l'autoroute A40 que l'accès fermé entre la sortie numéro 13 et la sortie numéro 11. Du côté de Grenoble, un seul sens concerné cette fois sur la Nationale 85 sur ses derniers kilomètres jusqu'à la bifurcation avec la 480 et puis sur la 480, autoroute fermée direction Grenoble entre les sorties 9 et 5. Et puis plus au nord, beaucoup plus au nord en région Île-de-France, sur l'autoroute A6 en direction de Lyon, notez qu'au kilomètre 43, vous ne pouvez pas emprunter la Nationale 37, donc vous ne pourrez pas prendre la direction de Fontainebleau via cette bifurcation avec la Nationale 37. Il faudra pousser un petit peu plus loin pour prendre la sortie pour Milly-la-Forêt. Quelques gouttes de pluie, quelques averses par-ci, par-là, du côté de la région Île-de-France, la Bourgogne, et des averses plus régulières quand même du côté des Savoies, du côté d'Annecy, par exemple, du côté de Genève, sur les autoroutes A40, A41. Il y a quelques averses qui vous incitent évidemment à adapter votre vitesse. Nous partons maintenant en balade du côté de la Saône-et-Loire avec Jérémy Esclavard. On va découvrir la cathédrale Saint-Lazare de la ville d'Autun.
2: Lors d'une balade à Autun, comment ne pas remarquer l'imposante cathédrale Saint-Lazare? Elle se trouve dans la partie haute de la ville et veille sur la cité depuis le XIIe siècle. Axel Goupy, conservatrice adjointe au musée Rollin.
3: C'est un très gros édifice, comme beaucoup de cathédrales, mais ce qui est intéressant, c'est que la cathédrale a été construite comme une église de pèlerinage à l'origine, à peu près 90 mètres de haut, avec une flèche en pierre du XVe siècle. L'édifice a été construit au XIIe siècle, mais il y a certaines parties qui ont été modifiées ou ajoutées par la suite, notamment la flèche en pierre qui a été construite à la fin du XVe siècle, après l'incendie de la flèche originale.
2: On fait quelques pas pour se rendre devant le portail du Jugement dernier. Le décor date du XIIe siècle et pourtant, il est aujourd'hui encore en excellent état.
3: C'est un des éléments de la cathédrale qui a échappé aux destructions, non seulement de la Révolution, mais aussi aux démolitions, parce qu'il y a une partie qui a été détruite en 1866. Mais ce décor du portail a échappé à la destruction parce que les chanoines ont tout simplement décidé de le plâtrer. Le décor est resté complètement masqué. Il n'y a que la tête du Christ qui dépassait, qui avait été bûchée et qui a été retrouvée par le chanoine Griveaux. Le chanoine connaissait cette tête qui était conservée dans les réserves. Il a un jour pris une échelle et il est allé voir si la tête correspondait avec le reste du cou du Christ, et il a constaté qu'il s'agissait bien de la tête d'origine du Christ qui a été replacée sur le portail.
2: On pousse à présent la porte de la cathédrale avec Axel Goupy pour se retrouver à l'intérieur de cet édifice baigné de lumière.
3: La cathédrale est très claire. Elle a fait l'objet d'une trentaine d'années de rénovation. Une grande partie de ce qu'on voit, c'est vraiment du décor roman. On a notamment dans la nef un splendide décor de pilastres cannelés, de chapiteaux historiés avec énormément d'illustrations, de scènes bibliques, un décor remarquable, mais pas seulement roman, puisqu'on a également un certain nombre d'ajouts, notamment du gothique flamboyant du XVe siècle. C'est le cas de la tribune d'orgue qui est absolument impressionnante avec ce décor de feuilles de chou. Et on voit aussi que dans toutes les chapelles latérales, les familles ont doté les chapelles de tableaux, de sculptures, d'éléments décoratifs du Moyen-Âge jusqu'au XIXe siècle et même encore au XXe siècle.
2: Autun et sa cathédrale sont accessibles depuis l'autoroute A6 via les diffuseurs de Chalon-Sud, de Beaune ou de Pouilly-en-Ossois.

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1: Un obstacle vient d'être signalé sur les voies de l'autoroute A41 en direction de Chambéry, peu après le kilomètre 127, juste après la sortie numéro 16 pour Sénos Centre. Obstacle sur les voies de l'autoroute A41 en direction de Chambéry vers le kilomètre 127. On aura l'occasion d'y revenir ensemble dans les toutes prochaines minutes sur

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1: Un obstacle vient d'être signalé sur l'autoroute A41 en direction de Chambéry, peu après le kilomètre 127. Alors c'est un tout petit peu après la sortie numéro 16 pour Seine-au-Centre. C'est une zone où il y a des travaux, peut-être des cônes qui ont été percutés dans cette zone. Visiblement, ces cônes pourraient se trouver sur la voie de la plus à droite de cette A41 en direction de Chambéry, peu après le kilomètre 127. Et puisqu'on parle de travaux, justement, notez qu'il y a trois axes autoroutiers fermés, deux axes autoroutiers fermés pour la 43, c'est dans deux zones différentes pour permettre des travaux. Sur la 43, il y a d'abord le tunnel d'Aurel qui est fermé, donc entre les sorties 29 et 30, et c'est dans les deux sens de circulation. Et puis, toujours sur la 43, c'est fermé entre la sortie 10 Les Abrets et le péage de Chambéry Nord, donc à chaque fois dans les deux sens. C'est aussi d'ailleurs fermé dans les deux sens de circulation sur l'autoroute A40 entre la sortie numéro 13 et la sortie numéro 11. À chaque fois, évidemment, des déviations ont été mises en place dans les différents secteurs. Et puis la 480 est aussi fermée du côté de Grenoble, en direction de Grenoble, entre les sorties 9 et 5.
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1: Attention aussi aux quelques gouttes de pluie du côté d'Annecy, de Genève par exemple, en Bourgogne aussi peut-être ponctuellement, du côté de Lons-le-Saunier sur la 39 ou au nord de Dijon par exemple sur la 31, donc ne vous laissez pas surprendre, c'est très ponctuel, mais ça peut suffire à rendre les chaussées un petit peu plus glissantes qu'en temps normal. On se retrouve dans les toutes prochaines minutes. Pour l'instant, avant de laisser quelqu'un prendre le volant à votre place, certaines règles d'assurance sont à connaître. Raphaël Jouidicelli a contacté un expert pour nous dire comment éviter les mauvaises surprises.
2: Fabrice Trace, agent général d'assurance, bonjour.
3: Bonjour Raphaël.
2: Alors déjà, une question que beaucoup de monde peut se poser, est-ce que j'ai le droit de prêter ma voiture à ma famille ou à un ami par exemple ?
3: Oui, j'ai le droit à partir du moment où ma voiture est assurée, bien sûr. Il faut juste que je vérifie auparavant que la personne est bien titulaire d'un permis de conduire en cours de validité.
2: Si jamais la personne à qui j'ai prêté mon véhicule a un accident, comment ça se passe ? Que couvre mon assurance ?
3: Alors, tout va dépendre de la formule d'assurance. Vous avez donc des assurances responsabilité civile, des assurances responsabilité civile incendie et vol, et ce qu'on appelle la tout-risque. Donc, à partir du moment où vous prêtez votre véhicule, le véhicule, s'il est assuré au minimum en responsabilité civile, c'est-à-dire pour les dommages que le conducteur du véhicule cause à des tiers.
2: L'Observatoire national interministériel de la sécurité routière estime qu'aujourd'hui, en France, environ 700 000 personnes conduiraient sans assurance.
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1: Il est 1h. Bon courage si vous êtes en plein travail.
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1: On vous accompagne tout au long de cette nuit sur la route du travail, si vous êtes routier notamment, pour faire le point sur vos conditions de circulation. Il y a des obstacles qui nous ont été signalés sur l'autoroute A41 en direction de Chambéry, peu après le kilomètre 127. Alors, on parle de cônes peut-être sur les voies de circulation. Il y a une zone de travaux dans cette zone, donc attention, ça se trouverait possiblement sur la voie de droite, juste après la sortie numéro 16 pour Sénos Centre sur la A41 en direction de Chambéry. Des travaux, justement, entraînent la fermeture de certaines autoroutes. L'A43, d'abord, dans les deux sens de circulation entre la sortie numéro 10 et le péage de Chambéry Nord. Il y a des déviations, hein, S3 et S4, hein, qu'il faut suivre quand vous serez sur le réseau secondaire. Et puis, l'A43 est aussi fermée au niveau du tunnel d'Aurel. Enfin, c'est le tunnel qui est fermé, là aussi dans les deux sens, d'ailleurs, entre les sorties 29 et 30. Sur l'autoroute A40, fermeture là aussi dans les deux sens de circulation, entre les sorties 13 et 11, alors que du côté de Grenoble, c'est la Nationale 85 qui est fermée direction Grenoble sur ses tout derniers kilomètres, jusqu'à la bifurcation avec la 480. Une A480 fermée entre les sorties 9 et 5, sortie obligatoire Pont-de-Claix, c'est la 9.3. Dans les autres régions, on notera aussi la fermeture de l'autoroute A5B direction Melun à hauteur de la sortie numéro 14. Vous devrez obligatoirement emprunter cette sortie. Vous effectuerez quelques kilomètres sur le réseau secondaire avant de pouvoir rejoindre Melun. Allez, en ce jeudi 7 mai, on vous propose de fêter un anniversaire. Nous allons fêter les 40 ans de la Renault 21 avec Jérémy Esclavard.
2: La Renault 21 vient remplacer une R18 devenue vieillissante. Elle fait sa première apparition lors du Salon de l'Automobile de Genève en mars 1986. La berline familiale a même droit à son reportage dans le journal télévisé d'Antenne 2.
3: La R21 sera présentée en 11 versions différentes. 5 moteurs de 1,7 litre essence à 2,1 litre turbo diesel, boîte 4 ou 5 vitesses, 4 niveaux d'équipement. C'est une traction avant, longueur 4,46 m, vitesse 160 à 200 km/h, suivant la version.
2: À sa sortie, la Renault 21 n'était disponible qu'en version 4 portes avec motorisation essence. Au fil du temps, la gamme s'élargit et de nombreuses finitions voient le jour, comme la turbo-diesel mise à l'honneur dans l'émission Automoto.
4: Elle a tout pour les séduire et pour donner à Renault le grand coup de sang neuf qui lui manquait depuis longtemps et qui porte désormais à 11 le nombre de modèles de la gamme 21. Cette version turbo-diesel reprend tous les ingrédients qui ont fait le succès de la 21. Le sien est donc d'ores et déjà assuré, d'autant que son prix, 95 000 francs environ, la positionne très bien par rapport à ses concurrentes.
2: Au cinéma, la Renault 21 tient le haut de l'affiche dans la saga Les Tuches. Jeff, le père de famille, voue un amour fou pour le break Nevada, puis pour la version Manager.
5: R21 Manager. 5 vitesses plus une gratuite. Chauffage de 1 à 60 degrés. Direction assistée. 0 à 100 km/h en 13 minutes. Marche arrière turbodynamique. Lave-glace à la bière. R21 Manager. Le futur, c'est maintenant.
2: Après un peu plus de 2 millions d'exemplaires vendus, la Renault 21 laisse sa place en 1994 à la Laguna.

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1: Ça se passe bien sur le réseau autoroutier que vous empruntez en ce moment. Pas de difficultés particulières à vous signaler. En tout cas, pas d'événements à vous signaler parce qu'il y a quand même des axes qui sont fermés pour permettre d'importants travaux. C'est le cas sur l'autoroute A40 dans les deux sens de circulation. Autoroute fermée entre les sorties numéro 13 et 11. L'autoroute A43 est fermée dans deux secteur, d'abord entre la sortie numéro 10 et le péage de Chambéry Nord, mais aussi au niveau du tunnel d'Aurel, donc entre les sorties 29 et 30. Donc à chaque fois, hein, c'est dans les deux sens de circulation. À noter aussi hein, la 480 du côté de Grenoble. Alors cette fois, c'est en direction de Grenoble uniquement entre la sortie numéro 9 et la sortie numéro 5. Et puis à l'autre bout du réseau, en région Île-de-France, notez que sur l'A6 en direction de Lyon, kilomètre 43, vous ne pourrez pas prendre la direction de Fontaine. La Nationale 37 est fermée.
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1: Ça se passe bien dans les régions où vous roulez, mais ce n'est pas une raison pour oublier de bien respecter les distances de sécurité. On en parle avec Elliot Monod.
2: Oui, et pour une bonne et simple raison, c'est vital. Alors pour écarter le danger et éviter d'être surpris par un ralentissement soudain, laissez une distance de sécurité suffisante avec le véhicule que vous suivez. À partir du moment où vous arrivez à lire dans les moindres détails la plaque d'immatriculation de celui qui se trouve devant vous, vous êtes évidemment trop près. Vous ne pourrez pas vous arrêter à temps s'il freine brusquement, puisqu'à 130 km/h, vous parcourez 36 mètres par seconde. C'est quasiment la taille d'un terrain de handball. Alors pour vous repérer, jetez un œil aux grandes lignes blanches sur la partie droite de la chaussée. Dès lors, rien de plus simple. Comme vous le rappellent régulièrement certains panneaux, un trait égale danger, mais deux traits égale sécurité.

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1: Il est 1h30, bonne route pour cette nuit de travail, peut-être pour certains d'entre vous. On fait le point sur vos conditions de circulation. Je vous parlais de véhicules en difficulté sur l'autoroute A36 en direction Mulhouse, kilomètre 160. Il n'y a pas de gêne directe au trafic, ce sont des véhicules qui sont arrêtés sur la bande d'arrêt d'urgence. Déportez-vous bien quand même sur la voie de gauche pour vous en éloigner après la sortie numéro 2 pour Dole. Ça se passe plutôt bien sur le réseau que vous empruntez en ce moment, y compris côté météo. Peut-être que quelques gouttes de pluie encore du côté de Mulhouse, ou encore tout au bout des autoroutes à 40, à 41. Peut-être encore y avoir quelques averses. Vous adapterez bien votre vitesse. Et puis, il y a toujours ces travaux en cours actuellement qui entraînent la fermeture de certaines autoroutes. C'est le cas sur l'autoroute à 43 dans les deux sens de circulation. D'abord entre la sortie numéro 10 et le péage de Chambéry-Nord, et puis entre les sorties 29 et 30, c'est le tunnel d'Aurel dans cette zone qui est fermée. Sur l'autoroute A40, trafic impossible dans les deux sens entre les sorties 13 et 11, là aussi, pour permettre des travaux. Et puis sur la 480, c'est en direction de Grenoble, autoroute fermée entre la sortie numéro 9 et la sortie numéro 5. Et avant de revenir sur vos conditions de circulation, dans les toutes prochaines minutes, nous partons chez l'un de nos partenaires au nord de l'Italie, à la frontière franco-italienne, pour une escapade gourmande dans la ville d'Ostie, en compagnie de Vincent Serrano.
2: On vous emmène dans une adresse incontournable en plein cœur du centre-ville piéton d'Ostie, l'Osteria Nando. Plus qu'un restaurant, c'est une famille qui régale ses convives depuis plusieurs générations. La maman derrière les fourneaux, le fils au service et Corrado, le père, en salle également. Il nous présente d'ailleurs l'un des plats typiques du restaurant.
3: La fondue à la Val d'Otene, on la sert avec des croutons de pain noir passés au four. Notre polenta, qui est un peu différente des autres, c'est préparée avec trois types de farine de maïs.
2: La fontina, c'est le fromage star. Ici.
3: La fontina, c'est le fromage typique d'ici, il y a partout, tous ils font la fontina. Bon appétit.
2: De l'amour pour le bon fromage, on en retrouve aussi chez Stefano Lunardi, affineur fromager à Erbavoglio Anselmo. S'il existe plus de 100 variétés de fromage rien que dans la vallée, c'est selon lui grâce à la nature offerte.
4: La vallée d'Ostie, elle est très petite, mais au niveau climat, c'est un mélange incroyable. On a des vallées secondaires très différentes au niveau des pâturages. On peut dire que le 40% des fleurs qu'on peut trouver dans toute l'Italie, on peut la trouver concentrée pendant l'été en Valle d'Ostie. Et tu peux comprendre qu'au niveau des pâturages, ça donne des caractéristiques très différentes d'une vallée à l'autre.
2: Après votre découverte de la vallée, si vous souhaitez ramener un peu de ce nord-ouest italien chez vous, c'est Alessandra Marco, viticultrice, qui vous donne quelques idées.
5: Alors, de la fontina, et vous pouvez choisir entre la fontina d'alpage ou la fontina d'hiver. Une bouteille de vin, du petit rouge le cépage, le plus cultivé en Valle d'Ostie.
2: L'alcool est à consommer avec modération et à proscrire avant de prendre le volant.
5: Et à la fin, de la mochetta.
2: C'est quoi la mochetta?
5: C'est de la charcuterie, on peut l'avoir de vache, ça c'est la plus typique, ou de chèvre, mais c'est un morceau de viande qui est affiné sous sel et épices.
2: Pour profiter de cette gastronomie à la Val d'Otene, il vous suffit de traverser le tunnel du Mont Blanc et vous serez dans ce petit coin de l'Italie.
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1: Le trafic reste fluide à 1h45 sur le réseau autoroutier que vous empruntez en ce moment. Alors même si des autoroutes restent fermées hein, pour permettre des travaux, c'est le cas sur l'autoroute A40 dans les deux sens de circulation entre les sorties 11 et 13. C'est vrai aussi dans deux zones de l'autoroute A43. D'abord le tunnel d'Aurel est fermé entre la sortie numéro 29 et la sortie numéro 30. Et puis toujours sur l'autoroute A43, fermé aussi dans les deux sens, entre la sortie numéro 10 et le péage de Chambéry-Nord. Du côté de Grenoble, la Nationale 85 est fermée sur ses derniers kilomètres en direction de Grenoble, et puis la 480 reste fermée en direction de Grenoble entre la sortie numéro 9 et la sortie numéro 5. Tout ça pour des travaux, alors jusqu'à 5h ou 6h, ça dépend un petit peu des secteurs dans lesquels ont lieu ces zones de travaux. Et puis cette nouvelle information sur Autoroute Info qui s'affiche à l'instant sur mes écrans, un véhicule est signalé en panne sur l'autoroute A40 en direction de Chamonix. C'est peu après le kilomètre 62 que ce véhicule est signalé en panne. Alors, ça vient d'apparaître sur mes écrans. Pour l'instant, je ne peux pas vous dire s'il y a ou non gêne au trafic, mais de toute façon, même s'il n'y a pas de gêne, il faudra bien vous déporter sur la partie gauche de la chaussée pour vous en éloigner. Véhicule en difficulté sur l'autoroute A40 direction Chamonix, peu après le kilomètre 62, c'est 4 km après la sortie 13.1 pour Argent.
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1: On se retrouve dans quelques minutes pour revenir sur vos conditions de circulation. Pour l'instant, quelques conseils sécurité pour que votre trajet sur autoroute se passe au mieux. C'est avec Jérémy Escabar.
2: Que vous soyez un habitué ou un novice de la conduite sur autoroute, les règles sont les mêmes pour tous. Il est primordial de respecter le code de la route. Christophe Boutin, délégué général de l'ASFA, l'Association des sociétés françaises d'autoroute.
3: Écoutez, les conseils sont très simples, hein, respecter les règles. Le corridor de sécurité, c'est très important, c'est inscrit dans le code de la route depuis 2018. C'est sanctionné, si vous ne le respectez pas, vous risquez une amende de 135 € et des pertes de points. On peut parler du respect de la limite des vitesses. Et enfin, dernier conseil, s'arrêter régulièrement, toutes les deux heures, sur les aires d'autoroute qui accueillent les usagers en leur proposant de nombreux services. C'est un moyen de casser la monotonie du voyage, de recharger ses batteries, de celles de son véhicule ou son réservoir d'essence si nécessaire, et de repartir plus frais et plus en sécurité pour la suite du voyage.
2: A noter que sur les autoroutes du groupe APRR, vous retrouvez en moyenne tous les 20 km une aire de repos et tous les 40 km une aire de service.

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1: Il est 2h et nous sommes le jeudi 7 mai.
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1: Une nouvelle information sur Autoroute Info qui vous concerne. Si vous roulez sur l'autoroute A36 en direction de Mulhouse, on nous signale un accident aux environs du kilomètre 6. Il pourrait y avoir gêne à la circulation 2 km après la sortie numéro 15 pour Colmar. Alors je ne sais pas combien de véhicules sont en cause. Il pourrait peut-être y avoir gêne au trafic sur la voie de droite. Ça va rester à confirmer. Les services de sécurité sont en route pour aller voir ce qui se passe dans cette zone de l'autoroute A36 en direction de Mulhouse. C'est un poids lourd qui serait en cause dans cet accident et qui pourrait peut-être se trouver en partie sur la voie de droite 2 km après la sortie numéro 15 fléchée Colmar. Sur les autres axes que vous empruntez en ce moment, des morceaux de pneus sont signalés sur l'autoroute A6 en direction de Lyon après le kilomètre 413, 1 km ou 2 après la sortie 30 pour Belleville. Ça a été signalé entre le kilomètre 413 et 415. Des morceaux de pneus de poids lourds sont signalés sur les voies de cette autoroute A6 en direction de Lyon. En Haute-Savoie, sur l'autoroute A40 en direction de Chamonix, un véhicule est signalé en panne au kilomètre 62, 4 km après la sortie 13.1 pour Archand. Je n'ai pas plus d'informations, je ne sais pas s'il y a ou non gêne à la circulation. En revanche, ce que je sais, c'est que l'autoroute A40 est fermée dans les deux sens de circulation entre les sorties 13 et 11, il y a des travaux jusqu'à demain matin 6h. C'est vrai aussi sur l'autoroute A43 dans deux secteurs. Le tunnel d'Aurel est fermé, donc autoroute fermée dans les deux sens entre la